0: 10 ans.
1: Et, oui. Et je suis encore là. Donc l'étame, ça doit conserver.
2: On est d'accord. Et donc bah justement, quelles sont les principales missions de votre association, vu malgré que bah, les timbres bah, disparaissent de plus en plus au profit de, des emails?
1: Mais, disons que la collection de timbres a énormément évolué. Avant, bah, disons dans les années 60 encore, la Poste émettait des timbres pour les utiliser sur le courrier. Maintenant, elle vise plus le portefeuille du collectionneur. C'est-à-dire que trop souvent, maintenant, on voit arriver des timbres avec des valeurs faciales qui correspondent à deux ou trois fois la valeur faciale pour une lettre. Donc, c'est plus possible, quoi. Donc, les collectionneurs, le nombre de collectionneurs se restreint énormément.
2: Très bien. Et donc, et pourquoi est-ce qu'on aurait envie de rejoindre votre association en tant que bénévole ou adhérent ?
1: Moi, j'ai toujours axé la collection de timbres, c'était sur une histoire postale. C'est-à-dire qu'on a eu l'occasion de faire deux congrès philatéliques nationaux. Donc à cette occasion, eh bien, il y a eu des timbres qui ont été émis à Lens. Et c'est comme ça qu'on peut faire parler beaucoup plus de Lens. Et, bon, ça a évolué. Bon, c'était nous sous André Delellis qui était député maire. Donc en 1970, bah, c'était un truc un peu générique avec les honneurs à la mine. Et en 87, on a renouvelé ce congrès ici à Lens. Mais le maire avait des exigences. Il ne voulait plus entendre parler de la mine. Donc il y a un timbre poste qui est arrivé, mais qui est imaginatif. C'est-à-dire que il y avait déjà bon, le Stade Bollard, la rocade minière. Oui, ils voulaient des trucs comme ça, quoi. C'était l'avenir de Lens. Mais on ne voulait plus entendre parler du passif.
2: Entendu. Et bien justement, bah, les timbres, bon, comme je disais, on utilise de moins en moins au profit de l'Internet. Et puis les nouvelles générations connaissent de moins en moins maintenant avec le numérique et l'intelligence artificielle. Est-ce que pensez-vous que les jeunes, ils s'intéressent quand même aux objets qu'on utilise avant pour communiquer?
1: Il y en aura toujours. Et il suffit d'aller dans un déballage de brocante. Il y a toujours des gens qui sont inspirés, qui cherchent certaines choses. Donc, il y en aura toujours. Mais c'est vrai que, bon, moi, les timbres poste, j'ai arrêté de les acheter parce qu'on se fiche de moi. Et tout ce qu'ils veulent, c'est l'argent. Moi, je ne suis pas d'accord avec ça. Mais par contre, j'ai beaucoup de collections où j'ai étudié les fonctionnements de la poste. Mais malheureusement, avec le numérique, ces collections s'arrêtent. Donc, forcément, on va diminuer le nombre des collectionneurs.
2: Et dernière question, si on vous souhaite vous rejoindre, comment peut-on vous retrouver ou vous contacter?
1: Eh bien, on a donc une association qui est connue de la mairie de Lens. On se réunit une fois par mois. Nous sommes adhérents du groupement philatélique régional, c'est-à-dire qui regroupe toutes les associations philatéliques Nord-Pas-de-Calais.

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0: Le nom de l'association s'appelle Les Ajoncs. Ça veut dire amis des jardins ouverts néanmoins clôturés. On n'a pas choisi le mot le plus court, mais on s'occupe de jardins partagés et communautaires. Et donc, on peut être sollicité par la commune ou les bailleurs sociaux ou en prestation que les gens y souhaitent, soit une entreprise ou dans des milieux carcérales, recréer de la nature dans leur enceinte.
1: Est-ce que vous pouvez détailler les missions de justement cette recréation de nature? Comment ça se passe?
0: D'avoir déjà du public intéressé pour réimplanter de la nature ensemble.
1: Et ça, vous partez de quoi? D'un terrain qui est nu, d'un terrain qui est goudronné de...
0: Donc le terrain, on part des fois de rien. Ça peut être un terrain en friche qui peut avoir soit du déchet, mais on fait en sorte de dépolluer le terrain et de recréer tout un écosystème avec les 7 stations écologiques. Ça peut être la création de haies champêtres pour faire venir les oiseaux, de créer des buts de permaculture, surtout que là actuellement on en a besoin, des buts de permaculture pour éviter de l'arrosage, parce que ça garde le taux d'humidité pour les plantations. Faire une mare, accueillir des ruches, faire des toilettes sèches sur les jardins, créer un abri et une table conviviale pour que les gens puissent se poser.
1: Est-ce que dans votre association, il y a aussi des bénévoles? Est-ce que vous avez une vie associative, c'est-à-dire des gens peuvent rejoindre votre association? Comment ça se passe?
0: Moi, je suis salarié, on est un groupe de 7 salariés dans l'association, mais il y a beaucoup, beaucoup de bénévoles sur les jardins.
1: Les personnes qui seraient intéressées pour vous rejoindre ou pour vous rencontrer ou pour vous faire venir, voilà, qu'est-ce que vous pourriez dire pour leur donner envie de vous contacter?
0: Ben, pour l'envie, bon, c'est chacun souhaite participer, mais c'est déjà venir sur des jardins ou sur des événements, découvrir notre association. Et l'adhésion pour c'est une somme dérisoire, mais c'est pour couvrir juste l'assurance pour le jardin, au cas où vous arriverez quelque chose. C'est 5 euros d'adhésion par année, donc c'est une somme dérisoire par rapport à peut-être à des terrains ouvriers ou autres structures. Mais nous, c'est 5 euros et on vous accueille chaleureusement, dans le sourire, le soleil surtout actuellement. Bon, la température, des fois, c'est pas ça, mais sinon, on est quand même mieux dehors qu'être enfermé dans un bureau.
1: Est-ce que, avec le réchauffement climatique, vous observez depuis plusieurs années un regain d'intérêt pour voilà, réimplanter la nature?
0: Ben, là, avec le changement climatique, ça devient très compliqué, surtout que le changement, ben, on l'a. On ne peut pas le nier. Donc, il faut essayer de remettre certaines variétés qui sont moins consommateurs d'eau et qui résistent mieux à la sécheresse, comme les légumes aussi. Donc, ça va être des études et des tests à faire venir maintenant dans le nord. D'habitude, c'est dans le sud qu'il y a ces températures-là, mais maintenant, le nord, on n'y échappe plus. Donc, il faut maintenant mettre des variétés qui résistent mieux pour l'environnement.
1: Vous intervenez sur quelle zone géographique?
0: On s'occupe de la zone géographique dans tous les Hauts-de-France, plus dans le 59 et une petite partie dans le 62. Donc, métropole de Lille, dans le bassin minier et de temps en temps, Jeumont, Maubeuge et on peut venir jusqu'à Saint-Paul-sur-Mer.
1: Si on souhaite vous rejoindre ou vous solliciter, comment peut-on vous retrouver ou vous contacter?
0: Pour nous retrouver, on a Facebook qui s'appelle Les Ajoncs sur le site Facebook. Vous tapez sur Internet l'association Ajoncs, donc ça s'écrit Ajonc comme l'arbre, mais nous on pique pas. Mais ça fait une jolie fleur et On est basé à Lille-le-Moulin.

0: Je suis présidente de l'association Les Gueules Noires Roller Derby Lens, qui est une association sportive. On fait du roller derby.
1: Est-ce que tu peux présenter ce que c'est que le roller derby et les principales missions de l'association ?
0: Alors, le roller derby, c'est un sport collectif qui se passe donc sur une piste ovale et on joue sur des patins à roulettes. Le principe, c'est qu'une des joueuses a un couvre-casque en forme d'étoile sur son casque. Et donc, cette personne va devoir dépasser ses adversaires. Et à chaque adversaire dépassé, elle va marquer des points.
1: Pourquoi est-ce qu'on aurait envie de rejoindre l'association des Gueules Noires ?
0: Alors, du coup, nous, au niveau de notre association, c'est une association qui est très ouverte. Le roller derby, c'est un sport qui est très militant, très inclusif. C'est un sport qui est féministe aussi. Au tout début, à l'origine du roller derby, c'est un sport qui est féministe. Et du coup, c'est un sport dans lequel tout le monde a sa place, peu importe le genre, peu importe la corpulence. C'est un sport où chacun peut avoir une mission différente. Si je ne sais pas patiner, je peux être arbitre avec ou sans patin. Je peux être aussi bénévole. C'est un sport du coup qui fonctionne beaucoup sur du bénévolat et sur l'action associative. Donc chacun peut avoir un rôle clé, même tout petit, tout le monde a sa place.
1: Qu'est-ce que ça procure de participer à ce sport, de jouer du roller derby ?
0: Alors du coup, c'est un sport dans lequel il y a énormément de dépassement de soi. Au final, on va quand même, même si on n'est pas quelqu'un de très cardio, etc., on va toujours se dépasser parce que c'est un sport d'équipe et c'est un peu comme une deuxième famille. Et du coup, on se laisse facilement emporter par cette ambiance très, très familiale, très conviviale. Et à mon sens, c'est vraiment quelque chose qui va nous aider à nous dépasser, à aller au-delà de nos compétences en tant que telles. Et ça nous apporte vraiment une deuxième famille. C'est vraiment nous là au niveau de l'équipe, on est comme une petite famille et il y a énormément de moments de convivialité où on peut échanger les petits soucis du quotidien, ils passent à côté et ça nous permet d'avancer tous ensemble.
1: Si on souhaite vous rejoindre, comment on fait pour vous retrouver, participer aux entraînements par exemple, et pour vous contacter ?
0: Alors du coup, on a une page Facebook et Instagram, donc Les Gueules Noires Roller Derby Lens. On peut également nous retrouver soit en nous envoyant un message sur ces deux canaux, mais on peut également nous contacter par mail, donc lesgueulesnoires.rollerderby@gmail.com. Et sinon, on s'entraîne les mardis et les vendredis de 19h30 à 21h30 à la salle Hochmann de Lens.
1: Est-ce qu'il y a peut-être une restriction de l'âge ?
0: Oui, c'est à partir de 16 ans. Voilà. Comme c'est un sport un petit peu brusque, un petit peu brutal, on n'a pas d'équipe junior, donc aujourd'hui, on est principalement que des adultes.
2: Bonjour, moi c'est Anissa et je suis aujourd'hui la chargée d'événementiel des municipaux de Lens, un club de foot UFOLEP.
3: UFOLEP, d'accord. Et quelles sont les principales missions de l'association ?
2: Alors nous, c'est du foot championnat, coupe régionale, coupe de France. Et là, on est en pleine création d'une équipe féminine, foot loisir, donc ouverte à toutes, débutante, confirmée.
3: Et pour tout âge, enfants et aussi bien pour adultes ?
2: Nous sommes un club ouvert qu'aux seniors et aux féminines seniors. On n'a pas encore d'éducateurs pour pouvoir accueillir des enfants. Mais peut-être à l'avenir, oui.
3: Pourquoi est-ce qu'on aurait envie de rejoindre votre association ?
2: Alors parce que c'est une association familiale, avec un esprit sportif, des valeurs humaines, de partage. Donc, qui sont très importantes à mes yeux. Et donc, j'ai voulu rejoindre les municipaux de Lens. Et grâce à eux, j'ai pu créer la première équipe féminine UFOLEP.
3: Et pour celles qui souhaitent joindre votre club, comment peut-on vous retrouver et vous contacter ?
2: Alors, on a un site internet, c'est AS Municipaux de Lens, c'est sur Facebook. Donc on vous retrouvez tout dessus les infos sur les tournois, les matchs et aussi les entraînements. Et sinon, on joue au stade Leclerc à Lens, rue des Œillets. Donc nos entraînements, c'est le mardi, jeudi pour les hommes et le mercredi pour les femmes.
4: Moi, c'est Thomas et donc je représente aujourd'hui l'association Prévention Artois, Prévart.
5: Et quelles sont vos principales missions ?
4: Alors, on a trois pôles d'activité. Un pôle d'activité autour du diabète, du surpoids, de l'obésité. Un autre autour de l'espace ressources cancer, donc pour améliorer la qualité de vie des personnes touchées par la maladie. Et un autre autour de la prévention, autour de l'alimentation, de l'activité physique adaptée et du bien-être. Au niveau du diabète, au niveau du surpoids, de l'obésité, c'est des personnes qui sont concernées par ces pathologies-là, par rapport au cancer également. Par rapport au projet de prévention, en fait, c'est relié aussi au financement qu'on arrive à avoir et au partenariat. Par exemple, sur la communauté d'agglos Lanciévin, on est autour des personnes qui résident dans les quartiers prioritaires.
5: Et pour les bénévoles qui veulent rejoindre dans votre organisation, comment on fait pour vous contacter ou vous rejoindre ?
4: Alors c'est tout à fait possible, on a un site internet, donc www.prévart.fr et puis le 0321 68 80 80. On fonctionne effectivement au niveau des membres, en fait les membres sont des professionnels de santé. On a une équipe qui est salariée, en fait, hein, une association, on a 16 salariés donc à l'association. Et nos bénéficiaires, en fait, c'est les personnes à qui qu'on va aider justement au quotidien. Et donc voilà, ces personnes-là, on peut entrer en contact avec nous sans problème, quoi.
6: Bonjour, alors nous on est le RC Lens Athlétisme, on est une association d'environ 300 licenciés qui essaye de se développer sur toutes les disciplines et d'essayer un maximum de disciplines dans l'athlétisme pour sensibiliser les enfants et les plus grands à faire du sport tous les jours.
5: Et donc vous êtes l'une des membres de l'association ?
6: Oui c'est ça, moi je suis entraîneuse, juge et photographe du club.
5: Très bien. Et quelles sont les principales missions de l'association RC Lens Athlétisme ?
6: Alors nous, on est là pour essayer d'amener nos jeunes qui ont envie de s'entraîner à un niveau même international, étant donné qu'on a un athlète qui a été champion européen l'année dernière. Donc on essaye de les apporter au plus haut niveau et surtout de les suivre, que ce soit mentalement, psychologiquement et même financièrement.
5: Et pourquoi est-ce qu'on aurait envie de rejoindre votre club ?
6: Parce qu'on a un club qui est assez familial. On se connaît tous, que ce soit les plus petits comme les masters qui courent le dimanche. On essaye de venir se voir un maximum entre nous et de s'encourager. Et on se suit et on est très très familial.
5: Et dernière question, si on vous souhaite vous rejoindre, comment on peut vous retrouver ou vous contacter ?
6: Alors, on est sur les réseaux avec le Instagram et le Facebook RC Lens Athlétisme. Et vous pouvez aussi nous retrouver sur le stade Léo Lagrange tous les soirs à partir de 18h jusqu'à 20h.

0: Moi, c'est Madame Lecoq, la secrétaire donc, du rugby Lensois, association donc, de rugby créée en 2003. On est là sur le stade Léo Lagrange. Donc, les seniors, tous les mercredis, vendredis soir, de 19 à 20h30, on va dire. Et tous les samedis après-midi, c'est le DR, donc pour les enfants de 3 à 14 ans.
1: Et donc, bah, le rugby, donc, bah, sur Lens, on va dire que le foot, c'est un sport, on va dire, très populaire.
0: Et ouais, très compliqué de faire vivre le rugby, mais là, depuis 2 ans, on arrive quand même à avoir pas mal d'enfants, de seniors qui viennent essayer. On a, là, depuis l'année dernière, on a une équipe de rugby à 5 aussi, donc, qui est mixte, féminine et homme. Donc là, le rugby à 5, c'est que du toucher, pas de plaqué. Donc ça prend de l'essor aussi, on va dire, c'est top.
1: Et donc bah, les matchs donc, à domicile donc, au stade Léo Lagrange. Et vous également, bah, comme dans tous les matchs, vous déplacez également à l'extérieur.
0: Oui, on a des gros déplacements. Le plus loin qu'on a fait l'année dernière, c'est Château-Thierry, qu'on réitère cette année encore. Sinon, après, oui, on fait Noyon, Crépy, puis après les petits clubs là aux alentours, Hasbrook, etc. C'est selon la FFR, en fait. C'est eux qui nous donnent un calendrier selon notre classement, on va dire. Et donc après, on fait les matchs et puis on espère qu'on gagne à chaque fois.
1: Et puis, bah, dernière question, bah, pour les jeunes ou même les moins jeunes, les adultes qui souhaitent bah, vous joindre, comment peut-on vous retrouver et vous contacter ?
0: Alors, on a une page Facebook, Instagram, TikTok depuis cette année. Après, on partage beaucoup sur les réseaux, surtout sur Facebook. Donc, on a toutes les coordonnées téléphoniques, mail, on est joignable facilement, Messenger, etc. Donc, il y a possibilité de nous trouver facilement. Et il n'y a pas de souci, on répond assez rapidement également.
2: Alors bonjour, on est une petite association lensoise. On présente les sciences et les technologies simplement par le biais d'animations, les soirées astronomie, les permanences découvertes pour les enfants, pour qu'ils puissent découvrir les sciences simplement. Les observations au microscope, l'écoute des spationautes et l'écoute des radios amateurs et pas mal de choses aussi et des curiosités scientifiques qu'on peut trouver dans l'univers.
1: Très bien, et donc vous êtes président de l'association ?
2: Oui, c'est bien ça, oui, je suis président de l'association. L'association existe depuis 2022 maintenant et il y a quelques mois, on a eu la chance de faire la nuit des étoiles avec le Louvre-Lens. Donc un très beau moment de partage et on a rencontré pas mal de personnes curieuses, donc c'était cool.
1: Et pourquoi est-ce qu'on aurait envie de rejoindre votre association ?
2: Alors pourquoi ? Ben parce que nous, tout simplement, on veut montrer que les sciences sont abordables. C'est simple, avec un petit talkie-walkie à 20€, on peut écouter les spationautes quand ils passent au-dessus de la France. Et avec une petite lunette à même pas 100€, on peut voir les anneaux de Saturne. Notre objectif, c'est de démocratiser les sciences, de rendre le public acteur de sa découverte pour qu'il puisse la reproduire après, plus tard, chez lui ou avec sa famille ou pendant les vacances ou peu importe.
1: Très bien. Et puis bah, justement, si on souhaite vous rejoindre, comment peut-on vous retrouver ou vous contacter ?
2: Alors c'est simple, on a une permanence découverte tous les samedis matins au centre du mât de Lens, à la Grande Résidence. Et on organise aussi des soirées astronomie. Une chaque mois justement pour pouvoir remédier parfois à la mauvaise météo et donc pour pouvoir offrir des chances à tous ceux qui le souhaitent d'observer Saturne, la Lune, toutes les planètes du système solaire.
1: Avez-vous une page Facebook ou un réseau social pour vous joindre ?
2: Oui, bien sûr. Alors la page Facebook, c'est Lens Science Tech et le 06 pour nous contacter, c'est le 06 51 67 40 et 24.
3: Oui, bonjour. Alors moi, c'est Vanessa Lemire, je suis animatrice du Secours catholique sur le secteur de la Calais-Lacac.
1: Et quelles sont les principales missions du Secours catholique pour les auditeurs qui ne connaissent pas ?
3: Alors, on est là pour accompagner toutes les personnes dans le côté vraiment inconditionnel, pour les personnes qui soient isolées, en précarité, en addicto, pour vraiment répondre aux besoins des personnes quand on peut, en tout cas, où on oriente.
1: Et pour les bénévoles ou les adhérents qui veulent rejoindre votre association, pourquoi est-ce qu'on aurait envie de vous joindre tout simplement ?
3: Alors, je pars du principe, déjà, comme je dis, merci aux bénévoles, parce que c'est grâce aux bénévoles que le Secours catholique existe quand même et qu'ils donnent beaucoup de leur temps. Le but, pour moi, d'être bénévole, c'est qu'on est tous d'horizons différents. Et en fait, on se crée notre propre famille tous ensemble, et ça, c'est juste trop beau. Et quand on voit le résultat, l'entraide qu'on peut donner avec les personnes qu'on accueille, bah, c'est juste superbe, quoi.
1: Alors, le côté bienveillance, effectivement, si on souhaite vous rejoindre, comment peut-on vous retrouver et vous contacter ?
3: Alors, vous pouvez me contacter via Facebook en tant qu'animatrice du réseau de solidarité du Secours catholique ou directement venir à mon local sur Lens 79 rue Casimir Beunier. Je suis toujours, en tout cas, prête à vous accueillir avec la joie et la bonne humeur.
4: Stade Nautique Lensois.
1: Et donc, vous êtes...
4: On est basé à Aqualens, à la piscine de Lens, sur le parking de Bollard. Et nous formons les jeunes à le perfectionnement de la natation et continuer.

0: loisirs ados. Et pour cette période, les parents, souvent, ils accompagnent en loisirs adultes.
1: Et puis, dernière question, et si on vous souhaite vous rejoindre, comment on peut vous retrouver ou même vous contacter?
0: Alors, il y a plusieurs moyens. Il y a sur le Facebook du club. Donc là, vous avez toutes les informations sur le club. Vous avez toutes les animations du club. Quand on fait des compétitions, quand on fait des déplacements, toutes les récompenses que nos gamins récupèrent à travers toute la France. Et puis, sinon, vous venez à la piscine de Lens. Il y a souvent des permanences et il y a du monde du bureau qui est présent quasiment tous les soirs.
2: Pour me présenter, je m'appelle Chagar Si Mohamed. Le nom de l'association, c'est l'Union Sportive Ouvrière Lensoise. Les objectifs de cette association, c'est de créer du lien social entre les enfants, la communauté qui est autour, et aussi éduquer un peu les enfants, quoi. Parce que, on va dire, le football, c'est un prétexte, mais on est beaucoup là dans l'éducation. Bon, la vie de l'association au niveau des entraînements, on a pas mal de bénévoles qui sont à fond dans ce qu'ils font, en fait, qui sont amoureux de ce qu'ils font, qui s'occupent des enfants. On est un des rares clubs, je pense, hein. Nous, il y a les goûters, on les prend en charge. Les sorties, on prend tout en charge, hein, je veux dire. Contrairement à d'autres modèles économiques de clubs, où il faut payer. On est aussi, on va dire, une des associations avec la licence la moins chère, parce que vu le contexte actuel et tout, et puis vu le tissu social, on est obligé de revoir nos prétentions à ce niveau-là, quoi, je veux dire, parce qu'on est déjà dans le bassin minier, il y a un gros taux de chômage, et en même temps, quand il y a des familles qui arrivent, ils n'ont pas un ou deux, peut-être trois enfants, comment on fait? Donc on discrimine, on dit non, vous payez autant, et puis si vous ne payez pas, vous ne jouez pas, nous on n'est pas comme ça. Donc si on devait être comme ça, moi j'arrêterais le football, j'arrêterais la vie associative.
3: Ces cours, ces entraînements de foot, ça s'adresse à qui? C'est pour quel âge? Et puis vous êtes situé où dans Lens? Et est-ce que c'est que pour les Lensois ou quand même on peut venir d'ailleurs aussi et s'inscrire?
2: Alors c'est de quel âge? Donc nous les licenciés vont de 5 ans à 50, d'accord? Au niveau la structure, c'est le stade Watiau, dernièrement qui a été inauguré par le maire Sylvain Robert et le préfet. C'était il y a quelques jours, là, mercredi 9 septembre. Hein. Donc il nous a fait un bon complexe sportif. Au stade Watiau, je ne sais pas si vous connaissez un peu le stade Watiau. Le stade Watiau, c'est quand même le plus vieux stade de Lens. L'association est la plus vieille association de Lens, le plus vieux club de football de Lens. On est né en 1903.
3: Qu'est-ce qui pourrait donner envie à des gens de vous rejoindre?
2: Ben, les valeurs de notre club, c'est l'éducation. Parce qu'aujourd'hui, on est dans un monde où on manque d'éducation, à tous les sens. Et nous, on essaie de donner ça à nos enfants, parce que nous, c'est pas des licenciés, hein, c'est pas des numéros, c'est nos enfants. Quand à partir du moment où ils franchissent le seuil de la porte, on les considère comme nos enfants et on fera tout pour qu'eux puissent bien grandir et être des hommes dans la société. Et des femmes, ouais, parce que j'ai pas envie de me faire tuer par le MLF. Hein.
3: Ouais. Il y a des filles qui font du foot?
2: Il y a des filles qui font du foot. On a des filles, on a des petites, hein, entre 10 et 13 ans. On n'en a pas beaucoup, c'est vrai. Mais on n'a pas les moyens de pouvoir accueillir ça. Parce que quand vous dites, je veux une équipe féminine, bah, il faut la structure adaptée. Nous, on n'a que deux vestiaires. Donc, il nous aurait fallu quatre vestiaires pour créer une équipe féminine. Et puis après, il faut payer des éducateurs en plus. Donc, c'est compliqué. Mais on voudrait bien. Hein. On y réfléchit.
3: Parce que c'est pas en mixité, c'est ça?
2: Ouais, on peut pas mettre en mixité les vestiaires.
3: Oui, les vestiaires, d'accord, mais après les entraînements?
2: Entraînement, c'est en mixité jusqu'à l'âge de 15 ans. Après 15 ans, les filles, elles peuvent plus évoluer avec les garçons. Elles vont avec les filles.
3: J'imagine qu'il reste de la place. S'il y a des personnes qui veulent vous rejoindre, c'est toujours possible?
2: Oui, ça va être compliqué. J'ai dit, on était quand même victime de notre succès depuis quelques années. Et il faut demander. Ouais, il y a peut-être quelques places encore de libres. Mais franchement, on est presque full.
3: Et alors, comment vous retrouver sur Internet? Comment aussi vous contacter si on a envie de vous rejoindre?
2: Alors, on a un site Facebook USO Lens, tout simplement. Ou après, moi, je préfère que les gens se déplacent, qu'ils viennent nous voir. Parce que sur Internet et tout, au téléphone, ça ne marche pas. Il faut venir voir avec qui vos enfants vont travailler, en fait. Hein. Alors, le mardi et le vendredi, à partir de 18h30, on a une permanence qui est là, au stade Watiau. À l'occasion de l'inauguration du stade Watiau, on a créé un maillot pour la Sainte-Barbe, pour les 123 ans de l'USO Lens et également pour l'inauguration. Donc le

0: Et je vais le décrire un petit peu. En fait, en façade, vous avez un mineur, une vraie photo de mineur qui est imprimée dans le truc, avec toutes les noms de fosses. Et derrière, on a un chevalet de Terry, la garde de Lens et l'église Saint-Léger, les symboliques de Lens, en fait. Hein, avec un couplet des corons de Pierre Bachelet. Il est magnifique à voir. Puis on en a un aussi pour le musée du Louvre et également pour le président du Racing Club de Lens.
1: Et c'est quoi, vous vendez ce t-shirt ?
0: Non, on ne l'a pas vendu, on a voulu vraiment marquer le coup. Mais étant donné que tout le monde a vu ce maillot, tout le monde le veut maintenant. Maintenant on fait des précommandes et puis on vend le maillot. Voilà.
1: Donc
0: finalement on le vend. Ouais, au départ c'était pas pour vendre en fait, hein. C'est juste pour marquer le coup. Hein. Et avec le monde qui a eu l'inauguration, tout le monde nous demandait est-ce qu'on peut se le procurer, comment, c'est combien et tout. Donc on s'est dit, ben, on va faire des précommandes et on va commander, ouais. Pourquoi pas. Et moi, ce que je pourrais aussi dire, on a toujours besoin de bénévoles, Financièrement, on manque beaucoup parce que les districts nous prennent beaucoup d'argent. Ça prend beaucoup d'argent, un district, hein. Il faut payer ça, il faut payer ceci, il faut payer cela. Mais moi, au départ, quand je suis arrivé, je ne pensais pas que ça fonctionnait comme ça. Moi, je pensais que tout l'argent qu'on allait chercher, c'était à réinvestir sur les enfants. Loin de là. On dirait à la limite des entreprises. Et moi, ce que je demanderais, c'est que s'il y a des commerçants, des chefs d'entreprise qui peuvent aider, nous aider, ils sont les bienvenus. Et ils ne m'aident pas moi. Moi, je ne veux pas de leur argent. Ils vont aider une jeunesse et des enfants, quoi, je veux dire.
1: Parce que le modèle économique d'un club de sport aujourd'hui, il n'est pas forcément évident.
0: Il est compliqué parce que, je veux dire, aujourd'hui, payer les arbitres, l'arbitrage c'est cher. Le coût d'arbitrage c'est cher, il faut payer encore quoi. Après, on a des cartons, il faut les payer, il faut tout payer. Et après, quand on est heureux, par exemple, on a une réunion, nous on travaille tous. Donc nous on travaille tous, on a tous un métier. On a une réunion avec le district, par exemple, il le fait à Amiens, à 80 bornes d'ici, donc ça a nos frais, ok. Et si on n'y vient pas, on a une peine de à peu près entre 100 et 150 euros. Donc on est obligé de prendre un RTT ou poser une journée pour pouvoir aller à cette réunion pour pas être victime d'une amende entre 100 et 150 euros. Ça, c'est un problème pour nous. Ils ne prennent pas mon argent à moi. Hein. L'argent, ils le prennent aux gamins. Voilà.

0: Donc on est l'association VitaForm, on exerce les activités sur Lens, donc à la salle Carnot, à l'école Carnot, dans le petit gymnase. On propose en tout cas des cours de danse, on fait aussi une soirée fitness, donc avec plusieurs cours différents. Donc le lundi on propose cours de danse du monde, le mardi on propose des cours de danse assez modernes, il peut y avoir du jazz, du contemporain, c'est un peu varié. Et le jeudi soir, c'est soirée fitness où là, on propose des cours de step LIA, renforcement musculaire, et on termine par de la Zumba où là, on s'éclate et on danse voilà, toute la soirée.
1: Très bien. Et est-ce que pour les personnes qui souhaitent vous rejoindre, c'est pour tout public ou un public particulier ?
0: Donc on a un public assez varié, on démarre à l'âge de 16 ans, on prend tout public, hommes, femmes, enfin voilà, ceux qui sont motivés à venir à l'association, voilà, y en a pour tout le monde. Donc après on peut aussi s'adapter sur certaines, des fois il y en a qui ont des petits handicaps, etc. Donc on n'a pas une professeure d'activité physique adaptée, mais ça n'empêche qu'il arrive des fois où il y a des personnes qui demandent au niveau des cours si on peut aller, on peut s'adapter. Alors on peut s'adapter, mais il y a quand même quelques limites.
1: Et pourquoi est-ce qu'on aurait envie de rejoindre votre asso?
0: Parce qu'on a une coach très solaire, elles sont très dynamiques, aussi parce que c'est un esprit familial, convivial, et donc c'est vrai qu'on ne veut pas trop monter au niveau du nombre des adhérents, justement pour garder cet esprit familial. On organise pas mal de petits événements aussi, et du coup c'est vrai qu'on essaie de rassembler, parce que souvent les gens se croisent dans les intercours, et donc on essaie de créer des événements pour dire de les rassembler.
1: Et dernière question, si on souhaite vous rejoindre, comment on peut vous contacter ou vous retrouver ?
0: Donc pour nous retrouver, vous venez lors des cours proposés. Il y a une séance d'essai qui est possible sur chaque discipline, elle est gratuite. Et donc on a aussi le Facebook VitaForm officiel, Instagram VitaForm Lens. Il y a aussi le contact téléphonique, mail, enfin voilà. Et donc nous retrouver à la salle Carnot le lundi, mardi et jeudi pour faire déjà l'essai et voir ce qui est le plus adapté pour la personne.
2: Vous venez d'entendre des associations lensoises rencontrées lors du village des associations de Lens le 12 septembre. Retrouvez d'autres associations dans la première partie dédiée au village des assos de Lens.

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1: À Garbec, près de Béthune, le théâtre Saint-Maurice amène de la joie, de la bonne humeur à son village depuis plus d'un siècle. Il a rouvert ses portes il y a 10 ans grâce à l'association du théâtre Saint-Maurice et depuis, la troupe du même nom et d'autres noms bien connus dans le monde du théâtre et de l'humour passent sur la scène de ce petit théâtre chaleureux. Et bientôt, 3 comédiennes bénévoles dont Bénédicte Elbois se lancent un challenge, jouer au théâtre de Béthune et toujours au profit de l'association du théâtre Saint-Maurice de Garbec pour continuer de le rénover. Bénédicte, qui est aussi secrétaire de l'association, nous en dit plus d'abord sur ce théâtre situé dans ce village de 1400 habitants.
2: Alors cette salle a été créée en 1906 par l'abbé de Lassus qui se rendait compte que les jeunes n'allaient plus à la messe. Donc il a décidé en fait de trouver un lieu, de créer un lieu de rassemblement pour faire venir les jeunes et aussi un peu évangéliser un petit peu tous ces jeunes qui n'allaient plus à la messe. Et donc il a choisi de créer un théâtre. Un théâtre, c'est un peu l'ancien patronage. À l'image de celui qu'il y avait il y a à quelques kilomètres à Isberg, il a décidé d'en faire un patronage et une salle de théâtre pour faire venir les jeunes.
1: Et elle a été exploitée, utilisée pendant combien de temps ?
2: Il y a toujours eu du théâtre. Hein. Depuis 1906, il y a du théâtre. Après, l'activité s'est arrêtée. Après, il y a eu un club théâtre. Et donc, depuis plus de 20 ans, elle n'était plus exploitée. Nous l'avons repris en 2016. Et depuis 2016, nous faisons des pièces de théâtre et nous réaménageons cette salle.
1: C'est pour ça que vous avez créé il y a plus de 10 ans l'association du théâtre Saint-Maurice de Garbec. Parce que vous-même, en tant que comédienne et secrétaire de l'association, vous avez eu un véritable coup de cœur pour cette salle que vous aviez connue déjà avant ?
2: Oui, alors vraiment un coup de cœur. Enfin, on la connaissait avant parce que c'est aussi une école et je suis allée dans cette école et beaucoup de la troupe sont allés aussi dans cette école et on a fait des danses, parce que cette salle aussi, elle a eu une vie. C'était aussi un foyer des jeunes. Il y a eu aussi une bibliothèque. C'était un foyer de vie. Il y a eu des baby-foot. On allait après la messe, on allait jouer les dimanches après-midi. Donc voilà, cette salle a toute une histoire et quand on l'a revue il y a 10 ans et qu'elle était dans un sale état, on a dit non, on ne la laisse pas et on sauve cette salle qui était le cœur du village à l'époque.
1: Et le but de votre association, c'est donc de continuer à rénover cette salle qui a quand même un certain vécu et qui a besoin parfois d'un petit coup de neuf.
2: Ah oui, on a donc depuis 10 ans, donc toutes les activités, toutes les pièces que l'on fait, tous les bénéfices sont reversés pour faire les travaux. Donc, il a fallu remettre aux normes au niveau électrique. Il a fallu. La première activité que l'on a faite, c'est on a changé les poutres de la scène et refait l'électricité parce qu'on s'est dit on ne peut pas monter sur scène, là, on ne va pas y rester. Quoi. Donc, mais voilà, il n'y avait pas de chauffage avant. Maintenant, il y a du chauffage. Avant, on ne jouait que l'été parce qu'on ne pouvait pas jouer l'hiver tellement il faisait froid. Et là, le gros travail, on a changé la toiture cet été. C'est vraiment pour nous 10 ans d'économie. On a changé cette toiture. On est assez fiers quand même.
1: Et pour qu'on s'imagine bien, il ressemble à quoi ce théâtre, cette salle ? On peut accueillir combien de personnes ? Et puis, qu'est-ce qui fait son originalité aussi ?
2: Donc, ce théâtre, il peut accueillir 120 personnes. C'est un petit théâtre en milieu rural où il y a la convivialité, la chaleur. Ça nous permet d'être bien avec notre public. Il y a du parquet en bois. Et donc, c'est une salle, la scène est assez haute. Hein. C'est vraiment le théâtre traditionnel d'antan. Donc, faut venir le découvrir.
1: Et aujourd'hui, donc dans la troupe du Théâtre Saint-Maurice, il y a combien de comédiens, tous bénévoles d'ailleurs, comme vous ?
2: Oui, on est 11 comédiens bénévoles, mais il y a aussi toutes les personnes qui gravitent autour, hein, parce que monter sur scène, c'est bien, mais on ne peut pas monter sur scène seul, on a besoin des personnes qui accueillent, des personnes qui font la buvette, la petite restauration, on a le nettoyage, les décors, voilà. Donc, on est en tout dans notre association une trentaine de personnes.
1: Et vous organisez donc plusieurs représentations, au minimum un événement par mois aussi, oui. Avec aussi de temps en temps des artistes connus qui passent par le théâtre de Garbec, comme Simon Fache, qui est comédien, pianiste de la région. Et dernièrement, il y a eu aussi Nelly Olson de la Petite Maison dans la Prairie qui est venue chez vous. Comment ça se fait?
2: Oui, c'était vraiment un gros événement pour nous. Donc, Simon Frasch, ça fait la deuxième année qu'il vient chez nous. Et à chaque fois, il nous dit, j'adore Saint-Maurice. Donc, voilà, ça prouve bien que l'accueil à Saint-Maurice est particulier. Et Nelly Olson, Alison Angrim est venue chez nous parce que, bon, je suis fan de la Petite Maison dans la Prairie, hein, bien sûr. Et je suis allée la voir à deux reprises. Et je lui dis, mais je lui ai demandé, pourquoi tu ne viens pas chez nous, dans notre petit théâtre? Et tout de suite, elle a dit, oui, je viens. Et donc, elle a fait cinq représentations à fermé dans notre petit village. C'était l'événement du village à Garbec.
1: Et vous, d'ailleurs, Bénédicte, vous n'êtes pas que comédienne dans cette troupe, vous avez aussi votre one-woman show qui s'appelle La Petite Maison dans la Prairie n'existe plus. Vous le jouez toujours actuellement et ça parle de quoi?
2: Alors, La Petite Maison dans la Prairie, oui, je le joue actuellement. Il sera joué aussi à Béthune en 2027. L'histoire, en fait, c'est, je compare notre société d'aujourd'hui au monde de la Petite Maison dans la Prairie. Et l'important, c'est de répondre avec le public. Est-ce que la Petite Maison dans la Prairie existe toujours? Ça, c'est la grande question. Donc, voilà, je prends des exemples assez cocasses et on compare avec notre actualité. Voilà, c'est très rigolo et ça dure 2 heures.
1: Et vous avez formé aussi un trio avec deux amies comédiennes qui s'appellent les Coccinelles. Et on vous interviewe aujourd'hui aussi, surtout pour parler de cette date, parce que c'est un moment important pour vous. Vous allez jouer le 9 octobre au théâtre de Béthune. On passe donc de combien de spectateurs à Garbec et jusqu'à Béthune, on est à combien?
2: Donc, on passe de 120 à 500 si c'est la première partie que l'on remplit. Sinon, notre challenge, c'est 990 personnes. Donc là, voilà, il faut y aller, il faut venir, il faut venir.
1: C'est la première fois que vous allez jouer sur la scène du théâtre de Béthune?
2: Oui, c'est la première fois. On joue toujours sur le théâtre de Saint-Maurice. Mais là, cette année, on joue à Béthune. C'est vraiment un challenge. Et surtout, c'était important pour nous parce que les bénéfices sont reversés pour le théâtre et surtout pour refaire nous, notre parquet. Voilà un petit peu à quoi on destine notre argent. Et voilà, c'est pour nous, c'est important, quoi.
1: Donc vous faites ça toujours bénévolement?
2: Toujours, oui. On est des passionnés. Nous sommes des passionnés.
1: Donc votre spectacle à toutes les trois, ça s'appelle Cocu mais pas foutu. Ça
2: C'est
1: parle
2: ça,
1: de
2: c'est
1: quoi?
2: ça. Alors en fait, c'est trois jeunes femmes, hein, Clémentine qui a 25 ans, Elisabeth 40 ans et puis Béné 50 ans. Et elles se retrouvent dans le même appartement de location pour célibataires. Et puis entre fêtes et confidences, la plus jeune va inscrire ses colocataires sur des sites de rencontres. Et ces dernières qui ne sont pas du tout familiarisées et qui ne connaissent pas du tout les sites de rencontres, vont avoir du mal à se sortir des centaines de messages qu'ils vont recevoir des futurs prétendants. Et puis il va falloir les coacher pour qu'elles puissent au moins répondre à un prétendant. Donc c'est vraiment très très très rigolo, c'est des histoires de vie, tout le monde s'y retrouve, voilà, parce qu'il y a tous les âges et c'est surtout en fait aussi un hymne en fait aux femmes de 50 ans, voilà, à 50 ans on n'est pas foutu, on peut faire plein de choses.
1: Donc ce sera le 9 octobre au théâtre de Béthune. On peut terminer aussi par aller encore du théâtre Saint-Maurice de Garbec, avec quelques dates aussi à retenir, avec votre troupe. Donc là, avec les 11 comédiens en total, vous allez rejouer une pièce que vous aviez proposée il y a 10 ans, donc à la création de l'association et de la troupe, pour Octobre Rose.
2: Oui, c'est vrai, parce qu'il y a 10 ans, nous avions joué Venise sous la neige, et comme nous sommes dans l'année de nos 10 ans, on s'est dit, on remonte sur scène et on rejoue cette pièce. Donc, Venise sous la neige, les 16 et 17 octobre à 19h30 au Théâtre Saint-Maurice.
1: Et en décembre, vous jouez une autre pièce aussi que vous aviez interprétée pour la première fois il y a 10 ans également.
2: Oui, on rejoue Crise de mer, hein, qui est aussi une pièce très, très, très rigolote, des pièces familiales. Et donc, une partie des bénéfices sera reversée pour le Téléthon.
1: Et pourquoi avoir décidé donc de rejouer des pièces que vous proposiez il y a 10 ans?
2: Parce que c'est notre anniversaire des 10 ans. Et il y a 10 ans, on a joué ces deux pièces en même temps. On faisait une pièce achetée, la deuxième à moitié prix, parce que voilà, on voulait attirer de plus en plus de public. Et on s'est dit, on va fêter nos 10 ans en rejouant nos deux pièces. Voilà, c'est pour marquer nos 10 ans surtout. Les comédiens se font plaisir. Il y a 10 ans, il y avait peu de monde qui était venu nous voir. C'est normal, on démarrait. Donc là, peut-être, venir pour refaire découvrir ces deux pièces que tout le monde n'avait pas pu voir.
1: Et un dernier mot pour rappeler aussi qu'on peut vous aider et faire un don pour rénover le théâtre Saint-Maurice de Garbec.
2: Oui, bah, nous sommes toujours à la recherche de dons, aussi de mécénat, parce que les travaux, voilà, ça a un certain coût. Nous sommes tous bénévoles. Et voilà, si on fait appel aux dons pour nous aider, on a à la fois le parquet à changer, on a beaucoup de travaux, on va refaire l'accueil, la buvette. Voilà, c'est vraiment un lieu de vie du village et on a besoin de vous.
1: Et pour découvrir toute la programmation du théâtre Saint-Maurice à Garbec et puis assister aussi à la représentation des Coccinelles au théâtre de Béthune le 9 octobre, rendez-vous sur la page Facebook Théâtre Saint-Maurice. Ce sujet a été réalisé par Banquise FM. 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

0: Le NAME, festival spécialisé dans les musiques électroniques, a été créé en 2005 par l'association Art.M. Il a lieu dans plusieurs villes de la région et notamment à la condition publique de Roubaix depuis 2007. Cette année, ce ne sera pas le cas. La ville a partagé un communiqué en précisant que le NAME Festival 2026 est annulé pour des raisons notamment de nuisances sonores. Je cite, la municipalité a proposé plusieurs alternatives comme la mise à disposition d'une autre salle municipale. Ces propositions n'ont pas été acceptées par l'organisateur. Nous avons tenté de joindre la ville de Roubaix, mais elle n'a pas souhaité s'exprimer à notre micro. Mais le NAME Festival reviendra bien le 10 octobre à la chapelle des Jésuites à Saint-Omer, dans le Pas-de-Calais. Sabine Dutoit, organisatrice du festival et chargée de communication pour l'association Art.M, nous en dit plus d'abord sur cette association à l'origine de ce festival.
1: Alors, ben, il faut remonter le temps jusqu'au tout début des années 90, où Fanny Bouyagi a d'abord inventé la braderie de l'art. Donc, c'est un gros événement qui a lieu tous les ans en décembre, où on convoque 150 créateurs et créatrices à créer des œuvres d'art, design, sculpture, peinture, que sais-je encore, à partir de matières et objets de récupération issus des entreprises locales. Donc voilà, et puis après, Fanny Bouyagi, elle nous emmène dans des aventures de spectacles vivants, de parades d'ouverture de l'île 3000, qu'elle imagine, qu'elle scénographie, et puis l'aventure de la musique électronique très tôt, dès le début des années 90 également, et la naissance du festival NAME en 2005 déjà.
0: Et Fanny Bouyagi, qui est elle-même artiste, plasticienne, DJ.
1: Oui, qu'il faut suivre parce qu'elle fait aussi des collabs avec des chefs et elle s'était lancée dans le championnat du monde de la frite après avoir été jury en 2024 et elle a concouru en 2025 et elle est devenue championne du monde de la frite créative l'année dernière.
0: À Arras, exactement. Donc Arras, c'est un véritable couteau suisse.
1: Oui, nous on doit suivre derrière.
0: Et en résumé, votre association a de nombreuses fonctions, mais l'événement principal est donc le NAME Festival. Comment on peut le décrire ?
1: C'est vraiment... Alors, quand il est né en 2005, c'est vraiment un des premiers festivals, donc on n'a pas inventé le festival, mais dédié à la diffusion de la musique électronique, qui était passée, on va dire, du club de la rave à un format de festival, sachant que y avait des festivals de pop, de rock, de musique classique ou d'opéra, mais sur les musiques électroniques, on n'était pas beaucoup. Et donc, du coup, on s'est lancé dans cette aventure, mais tout de suite avec un programme pédagogique, de la réflexion, en se disant qu'un festival, c'est un objet qui s'inscrit dans la cité et qui est traversé par les réflexions, son époque, son public, et avec toute la dimension innovante des musiques électroniques, des machines utilisées, des logiciels, mais pas que, des instruments modulaires, des artistes qui venaient d'un peu partout dans le monde, et puis d'une esthétique, et puis une musique qui est quand même refuge dès le départ pour les communautés LGBTQIA+. C'était quand même la musique électronique englobe toute cette histoire là.
0: On peut citer quelques noms d'artistes qui sont passés par chez vous, notamment Charlotte de Witt, mais pas que.
1: Ouais, Charlotte de Witt, Laurent Garnier bien sûr. Il y en a tellement, allez voir sur internet, quasi tous et toutes, voilà. Et avec tout de suite aussi, parce que une direction assumée par Fanny Bouyagi, tout de suite beaucoup de femmes dans les programmations. Et il y a plus de 20 ans, en vrai, c'était un monde encore très masculin. Une marraine qui est Hélène Alien, qui est vraiment l'emblème de la musique électronique berlinoise. Et puis des artistes qui étaient tout en bas de l'affiche, on va dire, et qui entre-temps sont devenus de très très gros artistes de dimension internationale.
0: Donc depuis des années, ce festival existait à Roubaix chaque année. Vous avez juste fait une pause l'année dernière et il n'aura pas lieu cette année, ce festival qui est l'un des pionniers en matière de musique électronique en France, pour quelles raisons il n'aura pas lieu à Roubaix ?
1: Il a été déprogrammé, tout simplement, c'est pas évident, mais par la nouvelle majorité de Roubaix, voilà, au cœur de l'été.
0: Et on peut en savoir plus sur les raisons ?
1: Alors, ce qui nous était reproché, c'est des nuisances, des incivilités de la part du public. Bon, malgré les dispositifs qu'on a organisés avec les services de la ville, avec la condition publique, évidemment, le lieu où se tenait jusqu'à présent le festival. Voilà, donc ça a été décidé, ça n'a pas été discuté. L'idée, c'était pas de dire qu'un festival qui ramène des milliers de personnes est silencieux, ça n'est pas vrai, mais que ça génère on va dire oui, des incivilités ou du mépris social, ça c'est encore une autre histoire et qui est plus compliquée à entendre et on n'a pas eu le choix vraiment de discuter ni de trouver des solutions, sachant que en plus la proposition du festival 2026 avait été complètement revue et corrigée avec une jauge réduite. Donc cette décision est tombée comme un couperet et qui nous met en difficulté, nous, Art.M, bon, pour essayer de rebondir ou de trouver des solutions, ce qui n'est pas évident.
0: Oui, plus précisément, en quoi ça vous impacte, cette décision?
1: Ben, ça impacte qu'on fait qu'on ne peut pas faire le festival comme il a été écrit, budgétisé, que ben, ça met un coup d'arrêt à une activité, que la situation aussi économique des associations et de la nôtre en particulier sont assez fragiles, est assez fragile, et que bien évidemment, ne pas pouvoir faire ce qui avait été prévu, programmé, imaginé, empêche d'avoir une activité tout simplement. Donc voilà.
0: Mais en tout cas, le Name Festival est quand même maintenu dans la région à Saint-Omer.
1: Bien
0: Donc, vous
1: sûr.
0: serez de retour le 10 octobre prochain à la chapelle des Jésuites. Donc, ça fait depuis 2018 que vous proposez ce Name Festival à Saint-Omer, dans un lieu quand même plutôt atypique, faut le dire.
1: Ah, mais ça fait partie vraiment de l'ADN du festival de s'inscrire dans des endroits. Alors, les richesses du patrimoine industriel, et puis ce lieu sublime à Saint-Omer, qui est la chapelle des Jésuites. Voilà, jamais on n'a pu installer le festival dans un parc expo. Il a toujours raconté des histoires avec le patrimoine, avec l'architecture, parce que c'est plus beau et on s'appuie sur l'existant et sur des histoires passées.
0: Et cette année, qu'est-ce qui nous attend? Donc le 10 octobre, est-ce que vous pouvez nous présenter un petit peu les artistes qui seront
1: Les
0: sur scène?
1: artistes.
0: On aura déjà Moderna.
1: Ouais, Moderna. Alors elle nous vient de Los Angeles. C'est une Américaine qui, voilà, dans l'esthétique qu'elle développe, hein, on est vraiment sur de l'électro, dark disco, techno. C'est ce qu'on aime vraiment nous en ce moment. Qui du coup vit à Berlin et on peut dire qu'elle représente l'underground berlinois tel qu'il existe aujourd'hui. C'est vraiment en plus là, c'est ce qu'on aime aussi et qu'on a toujours voulu mettre en avant. Et qu'on veut continuer à faire, c'est vraiment des artistes qui créent de la musique, qui utilisent les machines, les ordinateurs, les disques, le son pour créer des univers particuliers et créatifs pour emmener dans une imagination. Donc ça, c'est ce qu'on veut mettre en place. C'est quelqu'un qui travaille partout dans le monde et qui vient donc qui nous fait le plaisir de venir avec nous à Saint-Omer.
0: Et il y
1: Voilà.
0: aura aussi le duo français Kimchiz. Là, on est plutôt
1: Ouais.
0: sur un mélange de disco, techno.
1: Ouais, une musique assez hybride. On est sur une prestation entre audio et vidéo. Donc, sur quelque chose de complètement hybride. On est là sur des formes que l'on voit pas souvent. Donc, c'est ça qui est aussi intéressant. C'est qu'on sort aussi toujours de la statue, le statut du DJ derrière ses platines ou ses consoles. Non, là, c'est encore une autre proposition. Donc, c'est ça aussi qui fait c'est ce qu'on veut aussi montrer, c'est les différentes formes d'expression dans les musiques électroniques.
0: Et puis, il y aura aussi les habitués du Name
1: Bah oui.
0: Festival.
1: Bah, les fondateurs du NAME, hein, APM001, qui sont vraiment les fondateurs du NAME et qui jouent de toute façon, quoi qu'il arrive, à chaque étape du festival, là où il se tient.
0: Et à côté de cela, la semaine du 10 octobre, vous proposez, comme chaque année, l'Académie du Festival. Ça consiste en quoi?
1: Oui, bah en fait, ça existe depuis le tout début du festival. Donc, on a créé une forme d'école de la musique électro pour les scolaires. Donc, ça se fait toujours en partenariat avec l'établissement scolaire, en sortie scolaire, pour que les enfants ils soient obligés de venir. Non, non, mais c'est surtout pour plus de, voilà, pour plus d'accessibilité, parce que c'est pas en inscription individuelle, c'est en gratuité. Et on propose une série de trois ateliers qui vont de la découverte de la MAO à du yoga sonore. Et cette année, nouveauté, une classe qui va aborder les mots, la poésie, et ces mots, on va les mettre aussi en musique. Voilà, donc on est vraiment sur trois univers différents. Et chaque classe va passer d'un atelier à un autre comme une forme de parcours, on va dire, des sens, des oreilles, mais aussi des yeux. Voilà. Et bon, à chaque fois, c'est un bonheur d'organiser ça et de voir arriver ces centaines et centaines de collégiens, de lycéens dans notre académie éphémère.
0: Donc, dans des écoles de la métropole lilloise, de
1: Exactement, mais de plus loin,
0: l'Audomarois, un petit peu
1: exactement.
0: partout. Pour terminer, quel est l'avenir donc de votre association Art.M et du Name Festival?
1: Il y a beaucoup de solidarité quand même. Ça nous a fait chaud au cœur. Ça nous a énormément touchés. Le but du jeu, c'est de, puisqu'on n'a pas pu faire le scénario 2026, et devoir en écrire un autre en 2027. Voilà. Donc, mais là, ce qui suppose de la réflexion, de peut-être travailler sous une forme de saison avec des rendez-vous un peu plus réguliers avant de pouvoir recréer. Voilà, à un moment donné, un temps fort. Mais ça, pour l'instant, c'est encore un peu tôt pour le dire. Mais de toute façon, il y a quand même des moments de la programmation du festival qu'on peut déplacer et on va donner des rendez-vous et en novembre et en décembre déjà au Bazar Saint-Saulve de Lille, dans un premier temps, jusqu'à la fin de l'année.
0: Et si vous voulez en savoir plus donc sur le Name Festival qui aura lieu le 10 octobre à la Chapelle des Jésuites à Saint-Omer, rendez-vous sur lenamefestival.com. 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

0: Aujourd'hui, direction Marcoing dans le Cambrésis pour parler d'un événement aussi gourmand qu'original, la deuxième édition de Chic on fête l'endive. Rendez-vous les 10 et 11 octobre à l'endiverie d'Aloin et à la brasserie Chic on brasse. Au programme, visite de l'endiverie, dégustation autour de l'endive, marché de producteurs, artisans, commerçants, animations et concerts, le tout avec entrée gratuite. Et pour nous en parler, je reçois aujourd'hui Éric d'Aloin. Bonjour Éric, pour commencer, est-ce que vous pourriez nous expliquer ce qu'est Chic on fête l'endive et comment est née cette idée de mettre l'endive à l'honneur ?
1: Alors bonjour, Chic on fête l'endive, c'est une association qu'on a créée avec des amis et la famille. On l'a créée l'année dernière. L'idée, c'est de mettre en avant l'endive autrement, dans des moments festifs. Et cette idée est née, c'est le fait que ma sœur, elle est productrice d'endive. Elle a repris l'exploitation familiale de mes parents. Et puis moi, il y a quelques années, je me suis greffé à l'endiverie en installant une brasserie au sein de l'endiverie. Et du coup, j'ai préparé une bière infusée à l'endive. Voilà pourquoi on veut mettre l'endive à l'honneur.
0: C'est un très beau parcours. On parle ici donc d'une deuxième édition. Il y en avait déjà eu une l'année dernière, mais qu'est-ce qui vous a donné envie de renouveler cette grande fête cette année ?
1: L'année dernière, c'était la première édition et ça a beaucoup plu. On avait l'idée de faire cette fête-là tous les ans parce que l'endive, c'est un légume du Cambrésis qui est un peu en train de disparaître parce qu'on a de moins en moins de producteurs. Et dans le Cambrésis, il n'y a plus beaucoup de fêtes populaires autour du monde agricole. Moi, je me souviens quand j'étais petit, il y avait des fêtes autour des labours, autour des moissons, des choses comme ça. Et l'idée, c'est de relancer une fête annuelle dans le Cambrésis.
0: Donc l'événement, il se déroule à Marcoing, au cœur du Cambrésis, comme on vient d'en parler. Donc pourquoi avoir choisi ce lieu et particulièrement l'endiverie d'Aloin ?
1: Moi, forcément, je suis né là. Je suis à Marcoing, c'est ma famille, c'est ma sœur qui a repris l'exploitation. Donc c'est plus facile pour nous en tant qu'association de créer l'événement sur ce lieu. En plus, à Marcoing, il y avait plusieurs producteurs et aujourd'hui on est les derniers producteurs sur le secteur, donc c'est quelque chose qui nous tient à cœur et de garder ce patrimoine agricole du Nord dans la région.
0: C'est vrai que c'est important, on en parlait hors antenne tout à l'heure, ça se perd de plus en plus et c'est bien de voir qu'il y a toujours des personnes pour reprendre le flambeau. Ensuite, l'endive, bien sûr, on la connaît dans nos assiettes, surtout dans notre région en particulier. Mais est-ce qu'on connaît vraiment tout le travail qui se cache derrière sa production et même sa récolte ?
1: Alors, je pense que les anciens, ils doivent savoir, parce que dans le Cambrésis, il y avait énormément de personnes qui étaient soit travaillaient dans les fermes pour la production d'endive, soit faisaient des endives eux-mêmes dans leur cave, soit pour eux manger, soit pour gagner un peu d'argent. D'ailleurs, petite anecdote, l'endive, avant, on l'appelait aussi la racine du diable, parce que la population, elle préférait des fois le week-end s'occuper des endives, de faire pousser des endives pour gagner un peu d'argent au lieu d'aller à la messe. Donc, voilà pourquoi on appelait ça. Mais c'est une chose qui se perd parce que la nouvelle génération, elle ne connaît plus tout ça. Aujourd'hui, en ce moment, c'est la période des arrachages. Il n'y a plus personne qui vient ramasser les racines d'endives derrière les arracheuses à endives. Avant, il y avait des gens qui venaient, comme les pommes de terre, qui venaient glaner les racines pour pouvoir produire chez eux. Donc c'est une tradition qui se perd un peu dans le Nord.
0: Justement, les visiteurs pourront découvrir l'endiverie. Qu'est-ce qu'ils vont pouvoir voir ou apprendre pendant cette visite ?
1: Alors là, il y aura ma sœur et puis quelques producteurs qui vont accompagner les visiteurs pour expliquer de la graine jusqu'à l'assiette, comment on produit l'endive. Donc, les semis qui se font de mars à avril, les arrachages qui se font en ce moment. Ensuite, on va avoir la mise en bac, le cassage entre les racines et l'endive et puis le conditionnement. L'idée, c'est de montrer un peu et du coup, la ferme, elle sera en activité pendant ces deux jours pour que les visiteurs ils se rendent compte vraiment du travail qu'il y a autour de l'endive. Parce que l'endive, c'est un des légumes qui est manipulé le plus à la main par rapport à de la pomme de terre ou des choses comme ça. C'est un légume qui demande beaucoup de personnel.
0: C'est fou parce qu'on ne se rend pas compte quand nous, on mange, on a juste le légume dans notre assiette. On ne réalise pas forcément tout le travail énorme que ça représente derrière. Donc, c'est plutôt impressionnant quand on se penche un peu sur le sujet. Ensuite, vous annoncez également des dégustations à base d'endives. Est-ce qu'on peut s'attendre à être surpris par les recettes proposées ? Peut-être même que vous pourriez arriver à faire aimer les endives à des gens qui n'aiment pas ou des jeunes qui n'en ont encore jamais goûté ?
1: Ah ça, j'en suis sûr. Je pense que sur n'importe quel légume, c'est surtout la façon de cuisiner qui va faire qu'on aime ou qu'on n'aime pas. En grandissant aussi, le palais se développe un petit peu. Hein. Moi, quand j'étais petit, vous avouerez que les endives, ce n'était pas ce que je préférais. Mais aujourd'hui je me régale avec des endives. Alors par rapport aux dégustations, je ne vais pas forcément dévoiler. Mais en tout cas, on va faire un repas aussi le dimanche midi qui sera à base d'endives. Donc là, ça sera un repas sur réservation. Là, je peux vous dévoiler un peu le menu parce que c'est un menu qui peut sortir des sentiers battus. Ça sera donc un menu complètement autour de l'endive. On va faire un velouté d'endive et au cèpe pour l'entrée. Ça sera accompagné ensuite pour le plat d'un parmentier d'endive aux légumes du soleil. Et enfin, en dessert, on propose une petite surprise aussi avec une tarte à l'endive confite et aux pommes et des petits morceaux de daim qui va apporter le côté craquant sur la tartelette.
0: Ok, bah la tarte à l'endive, ça donne très envie. Je serais très curieux de savoir ce que ça donne en tout cas. Il y aura un marché de producteurs, d'artisans et de commerçants. Est-ce que vous savez à peu près combien d'exposants seront présents et qu'est-ce qu'on pourra y découvrir ?
1: Oui, donc là, on sera entre 50 et 60, une soixantaine d'exposants sur l'ensemble du site, hein, que ce soit au niveau de l'endiverie et de la brasserie également. Il y aura que ce soit des producteurs, des artisans, mais également des commerçants. Donc, on pourra retrouver un producteur de vin de la région. On retrouvera également des producteurs de miel. Alors, je n'ai pas forcément tout en tête, mais il y a une liste assez longue concernant les exposants. Donc, ça, vous aurez de quoi vous divertir pendant toute la journée et discuter avec l'ensemble des exposants locaux.
0: À savoir que la fête ne sera pas uniquement consacrée à l'endive. Quelles animations et quels concerts sont prévus pendant le week-end ?
1: Alors là, on a prévu pas mal d'animations sur le week-end. Ce sera accompagné aussi des fois d'associations qui pourront mettre en place les animations. Donc là, sur le week-end, même pour les enfants, on aura un centre équestre, par exemple, qui sera présent. Il y aura un artiste qui va faire un graffiti autour de l'endive. Ensuite, on a aussi l'association Pixel d'Espoir. Donc ça, c'est une association qui va tourner autour des jeux vidéo et des jeux de société. Et donc, il y aura un petit concours aussi qu'ils vont mettre en place. Pour les enfants, on a organisé aussi une chasse au trésor. Donc là, ils devront aller parcourir un peu sur l'ensemble du site et trouver des lettres pour former un mot, afin d'avoir une petite récompense à la fin. On aura des jeux anciens, châteaux gonflables. Après, comme on a déjà parlé, la visite, les dégustations, le repas, il y aura des food trucks. Même le samedi soir, on prévoit aussi une petite soirée un peu électro entre deux pour finir la soirée entre 20h et 23h.
0: D'accord. Et l'événement se déroule sur 2 jours, les 10 et 11 octobre. Donc, qu'est-ce que vous avez prévu pour que les visiteurs puissent passer une belle journée festive en famille ou même entre amis ?
1: Alors, il y a déjà tout ce que je vous ai dit au niveau des animations. Mais donc, le samedi matin, donc ça va commencer à 11h. Donc là, on va faire une petite inauguration et on va être accompagné par l'harmonie municipale de Marcoing. Il y aura également, pendant tout le week-end, la géante du village qui s'appelle...

0: pour pouvoir proposer à la buvette. Mais à côté de ça, on proposera également du vin, une bière plus traditionnelle, des softs, bien sûr. On va partir sur une limonade artisanale, sur du jus de pomme. Au niveau de la restauration, en plus des exposants, parce que là, je reviens un peu dessus, je sais qu'il y aura des personnes qui vont faire des cookies, des biscuits, quelqu'un sur des acras de morue, mais on aura également des food trucks qui sont présents, donc une friterie et une pizzeria. Et d'ailleurs, on leur a demandé justement pour l'événement qu'ils nous concoctent forcément sur leur carte un plat autour de l'endive.
1: C'est excellent, ça. Au moins, il reste dans le thème. Ensuite, l'entrée est gratuite, mais qu'est-ce qui a motivé ce choix? Est-ce que, justement, vous souhaitiez faire de Chicon Fête l'endive un rendez-vous populaire qui reste accessible à tous?
0: Ben, c'est tout à fait ça. En fait, l'endive, c'est un produit culturel de la région. Donc, l'idée, c'est de le faire revivre. C'est pour tout le monde, quoi. Donc, faire une fête populaire payante, ça ne serait pas du tout l'image de ce qu'on veut représenter. C'est vraiment pour refaire découvrir ou faire découvrir justement aussi aux plus jeunes la culture de l'endive et puis les fêtes locales et les fêtes agricoles qu'on peut avoir sur notre secteur.
1: D'accord. Et pour finir, est-ce que vous avez un petit message à faire passer? Qu'est-ce que vous diriez aux personnes qui hésiteraient encore à venir à Marcoing le 10 et 11 octobre?
0: Alors pour ceux qui hésitent encore à venir à la fête de l'endive, là, nous, on veut vraiment faire ça à un côté populaire, que les gens du village se rencontrent, qu'on échange avec des producteurs, garder un lien, parce que je pense qu'aujourd'hui, dans la vie actuelle, c'est ce qui manque un peu, hein, le partage, la discussion avec les gens au lieu de s'opposer les uns aux autres. L'idée avec ce marché-là, c'est aussi de rassembler un peu les associations, de rassembler les producteurs et de faire d'une fête de village un lien social avec la culture agricole.
1: Ok, en tout cas, c'est un très très beau projet. Moi, je vous dis bravo parce que ça se voit que vous avez à cœur de bien faire et vous voulez rassembler les gens autour de l'endive et qui est souvent oublié, un savoir-faire qui se perd, enfin en tout cas qui se perd dans la tête des gens. Moi, je trouve ça vraiment, vraiment sympa comme projet. Pour finir, une petite question bonus. Vous, personnellement, vous êtes plutôt endive en salade, endive au jambon, ou même peut-être que vous êtes prêt à découvrir l'endive sous une nouvelle forme, parce que je pense que même vous qui êtes très passionné de votre métier et que vous travaillez quotidiennement avec des endives, vous continuez peut-être d'être surpris par certaines recettes?
0: Mais là, récemment, alors j'ai pas eu l'occasion de le goûter en plus, mais là, récemment, j'ai un traiteur qui vient de s'installer à côté de chez nous qui m'a envoyé une photo sur une pâtisserie autour de l'endive, une endive confite. Mais rien que visuellement, ça donnait envie de manger. Mais à côté de ça, là, vous me proposez des choses, on va dire, plutôt naturelles, enfin habituelles. Quand on parle d'endive en salade, endive au jambon, mais après, il faut pas hésiter parce que moi, j'aime bien aussi la cuisine exotique, j'aime bien cuisiner asiatique et la cuisine, le gingembre, ça matche très bien. J'ai une petite recette, moi d'ailleurs, que je fais souvent quand on fait des visites autour de l'endive. J'ai une recette, une salade d'endive thaï au porc haché. Donc voilà, ouais. Au lieu de mettre des pousses de soja, moi je conseille, c'est vous prenez les endives, vous les coupez en lamelles fines, mais dans la longueur, et vous remplacez les pousses de soja par l'endive. Et là, franchement, c'est un délice, un côté sucré-salé qui est excellent.
1: Ah bah ça, je veux bien vous croire. En tout cas, merci beaucoup. On se quitte pour cette interview.
0: Merci. Puis on se retrouve le 10 et 11 octobre à Marcoing.
1: Alors, vous l'avez compris, si vous aimez les produits locaux, les découvertes, la convivialité et bien sûr l'endive, on vous donne rendez-vous à Marcoing les 10 et 11 octobre pour la deuxième édition de Chic, on fête l'endive. Un reportage de Joey Decroix pour Radio BLC.
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1: Bienvenue à vous si vous nous rejoignez dans La Tranche d'Actu, diffusée du lundi au jeudi en direct à midi, puis rediffusée à 17h et le lendemain à 8h. Une émission pour parler d'actualité et informer sur les événements à venir dans le territoire. Pour cette émission du mardi 6 octobre, c'est Elsa au micro. Bonjour à toutes et à tous, j'ai le plaisir d'être avec vous pendant une heure sur Micro Rebelle 99.6, la radio libre, solidaire et sans publicité. Ce matin, quelques professeurs en grève du lycée Henri Darras de Liévin se rassemblaient devant l'établissement en soutien au mouvement lycéen national et en soutien également aux quelques dizaines de lycéennes et lycéens présentes et présents devant les grilles du lycée de Liévin. Nous avons tendu notre micro à Elliot et Charlie, élèves en terminale au lycée général et technologique. Nous écouterons leurs revendications dans une deuxième partie de l'émission. Avant cela, nous recevons Byron Pille, président de l'association lançoise L'Angle Mort. Bonjour à vous, Byron.
2: Bonjour Elsa, merci de me recevoir.
1: Et ben merci à vous d'être venu au studio de Micro Rebelle. Alors peut-être, avant tout, pour commencer, est-ce que vous pourriez en quelques mots définir ce qu'est l'association L'Angle Mort ?
2: Ok, en quelques mots, ce serait très compliqué.
1: On y reviendra par la suite sur l'émission plus détaillée.
2: En quelques mots, L'Angle Mort, c'est une association qui est très récente et qui a été créée pour venir en aide aux hommes victimes de toute forme de violence.
1: Très bien. On verra dans un instant en quoi consiste cette aide. Oui. Une première question qui peut se poser à entendre donc cette présentation, c'est pourquoi spécifiquement les hommes, et peut-être préciser, est-ce qu'il s'agit d'hommes majeurs ?
2: Alors, oui, effectivement, il s'agit d'hommes majoritairement majeurs, pour le moment en tout cas, puisqu'il existe quand même pas mal de dispositifs pour les mineurs, même si par la suite c'est quelque chose qu'on aimerait revenir un peu sur notre position. Et j'ai plus la deuxième question. La
1: pourquoi première. Les hommes ?
2: Pourquoi les hommes ? Tout simplement parce qu'il existe énormément de dispositifs faits pour les femmes, ce qui est logique, puisque en termes de violence, les femmes représentent vraiment une majorité de victimes. Mais aujourd'hui, pour les hommes, il existe très peu, voire pas du tout, d'associations qui peuvent en tout cas leur venir en aide ou leur tendre la main. Il existe seulement des dispositifs dits généraux.
1: Quand vous dites qu'il n'existe pas d'association de dispositifs, est-ce que c'est au niveau du territoire ici, du bassin minier, ou c'est même au niveau national ?
2: C'est au niveau national. C'est peut-être qu'il en existe, mais en tout cas très peu, et voire pas connu du tout, en fait.
1: D'accord. Et alors, vous partez du constat qu'il y a un besoin ?
2: Exactement. Je suis partie du constat qu'il y a un besoin, étant donné que j'ai moi-même été une victime de certaines violences, notamment une violence sexuelle. Et dans mon parcours, en fait, j'ai vraiment dû me débrouiller seule pendant plus d'un an, sans association, sans savoir vers qui m'orienter vers le droit, vers qui m'orienter même psychologiquement. Et ça a été très compliqué. Dans ma propre affaire, j'ai pu aussi discuter avec d'autres victimes de cette même auteure. Et en fait, je me suis rendu compte qu'on avait tous le même parcours et que c'est très compliqué pour un homme, au-delà de se sentir victime, d'être accompagné dans sa reconstruction et dans toutes ses démarches liées à sa procédure.
1: Quand vous parlez de violence, vous dites toutes les violences. Est-ce que vous pourriez peut-être redéfinir ou recatégoriser un peu comment on classe les violences ? Quelles formes de violences existent ?
2: Bien sûr. Donc, en termes de violence, il peut y avoir la violence sexuelle, la violence conjugale également. Il peut y avoir de la violence aussi sur Internet, donc tout ce qui est lié au harcèlement, c'est de la violence. La violence psychologique, la violence financière au sein d'un couple. C'est toutes ces formes de violence et ça va même au-delà. Je pourrais parler durant des heures de tous les types de violences qui existent. Après, si on se base vraiment sur les principaux qui peuvent exister, on va être sur de la violence hors du cadre familial, de la violence dans le cadre familial, même au sein du couple, et la violence sexuelle.
1: Alors, sur votre site internet, donc associationlanglemort.com, vous donnez des chiffres que vous avez retrouvés, j'imagine, sur d'autres sites de référence. Vous donnez des pourcentages. Est-ce que vous pourriez revenir là-dessus, sur effectivement ce que représente la part d'hommes victimes dans les différents types de violences?
2: Bien sûr. Alors, ces chiffres, donc, effectivement, n'ont pas été cherchés au hasard. Ce sont des chiffres directement référencés de la SSMSI, qui est le service statique ministériel de la sécurité intérieure, donc qui recense toutes les plaintes qui ont pu être déposées. Aujourd'hui, je parle en pourcentage parce qu'en fait, on donne un chiffre qui est global, mais je vais pouvoir vous donner le chiffre exact en même temps. Par exemple, sur les violences conjugales, en 2024, la SSMSI a enregistré 272 400 victimes, dont 16% étaient des hommes. Et sur ces 16%, quand on fait un calcul, ça représente environ 43 600 victimes masculines de violences conjugales.
1: Et donc ça, c'est des personnes qui portent plainte ?
2: Qui portent plainte,
1: donc
2: c'est ça.
1: Donc on sait qu'il y a aussi toutes celles qui ne portent pas plainte.
2: Exactement. Donc ça ne référence pas les personnes qui n'ont pas déposé plainte. Et sur ce cas de figure, en fait, le chiffre devrait déjà être beaucoup plus conséquent pour les hommes. Mais on ne pourra jamais réellement savoir exactement combien de victimes masculines sont réellement présentes.
1: Et alors, donc ça, c'est pour les violences conjugales. Et on sait que c'est pour des couples à la fois hétérosexuels et homosexuels. Donc, avec soit une épouse conjointe ou copine, soit un époux, un conjoint, un copain qui serait auteur ou autrice des violences.
2: C'est exactement ça. Il n'y a vraiment pas de différence. C'est vraiment la victime qui est, elle, masculine. Peu importe le sexe ou l'orientation sexuelle de son ou sa partenaire.
1: D'accord. Ensuite, pour les victimes de violences sexuelles.
2: Alors, pour les violences sexuelles, donc là, on est sur un pourcentage de 15% sur 132 200 victimes enregistrées en 2025. Donc là, on est sur tout âge confondu. Donc, on est sur au total 19 800 victimes masculines, mineures et majeures.
1: Et vous disiez aussi qu'en général, les violences sexuelles sont quand même plutôt majoritairement le fait d'agresseurs hommes.
2: Oui, c'est exactement ça. Majoritairement, les agresseurs sont des hommes, oui.
1: Et ensuite, il y a un troisième chiffre qui concerne donc les victimes de violences physiques en dehors du cadre familial.
2: Oui, et là, les hommes, sans mauvais jeu de mots, battent les femmes, puisqu'ils représentent 69% des victimes hors cadre familial. Ce qui est énorme, et on est sur au total 141 800 victimes masculines sur 205 500 plaintes enregistrées.
1: Et alors, comment vous analysez ces chiffres? Est-ce que il y a une analyse un peu sociétale d'un système dans lequel on vit qui pourrait expliquer ces chiffres?
2: Moi, je ne sais pas expliquer ce chiffre. Après, je pense que ça va au-delà de la société, je pense, ça va même au-delà du niveau national, c'est générationnel, c'est très global et très mondial, je pense également. Après, aujourd'hui, on ne peut pas avoir les chiffres exacts, puisque un homme a beaucoup de mal à se sentir comme étant une victime, et c'est compliqué pour un homme aussi de caractériser les faits, en fait, parce que aujourd'hui, on vit dans une société où un homme qui va frapper sa conjointe, c'est très mal, mais une conjointe qui va frapper son conjoint, bah, il l'a mérité. Donc c'est très compliqué pour un homme en général. Après, j'en fais pas vraiment une généralité non plus, mais c'est très compliqué pour un homme de se sentir comme étant une victime. Donc aujourd'hui, on peut pas avoir les chiffres exacts, et c'est là où l'association voudrait intervenir.
1: Quand vous dites dans le cas où une femme est violente avec son conjoint, il l'a mérité, qui dit ce genre de propos ?
2: Un peu tout le monde, un peu tout le monde, c'est vraiment, quand on va regarder, je sais que moi je suis assez jeune, je regarde beaucoup de vidéos sur les réseaux sociaux, et c'est des choses qu'on peut voir très facilement, parce qu'aujourd'hui, un homme, c'est un auteur des faits, c'est pas une victime, parce qu'un homme, c'est censé être fort, un homme, ça sait se défendre, et un homme, c'est viril, un homme, ça ne se plaint pas.
1: Et alors justement, ces clichés-là que vous venez d'évoquer, ils rentrent quand même tout à fait dans ce qu'on peut nommer le système patriarcal qui, en fait, impose une manière d'être tant aux femmes qu'aux hommes, qui veut coller à la peau, justement, à la fois des hommes et des femmes, des caractéristiques, des critères qui ne sont pas toujours ceux que la personne, l'individu, a envie d'avoir. Vous parliez effectivement de virilité, de force, à la fois physique et psychologique. Est-ce que ce n'est pas aussi des contraintes qu'on impose dès le plus jeune âge aux jeunes garçons et qui, du coup, peut créer un mal-être aussi, un malaise dans sa construction ensuite de jeune homme puis d'homme.
2: Exactement, et ça va même peut-être au-delà des hommes. On installe quotidiennement, dès le plus jeune âge, on nous installe certains stéréotypes. Si je peux prendre plusieurs exemples, au-delà des hommes, au-delà même des femmes, parce qu'on est dans un pays qui se dit être libre et très ouvert. Pourtant, on peut être homo, mais pas trop. On peut être président, mais pas présidente. Et puis, on peut être une victime, mais il ne faut pas être un homme pour ça.
1: Donc, ça reste un tabou, le fait d'être un homme victime.
2: Exactement.
1: Votre association, elle essaye de donner la parole justement à ces hommes victimes. Est-ce que vous pourriez peut-être revenir sur vos missions concrètes? Comment se passe cette aide?
2: Bien sûr. Donc une personne, une victime, même si j'aime pas trop les appeler, nous appeler victime, une personne peut nous contacter, soit via notre site internet, par chat direct avec un bénévole de l'association, soit via un formulaire de contact ou par notre numéro de téléphone. Si la personne habite trop loin, on peut la recevoir en visio ou par téléphone et on analyse en fait le besoin de la personne. Donc nous, on ne remplace pas les services qui existent déjà. Donc nous ne sommes pas psychologues, nous ne sommes pas avocats, nous ne sommes pas non plus des services sociaux. Par contre, on peut orienter la personne vers les bons services parce que effectivement, quand on est en pleine reconstruction, quand les faits viennent de nous arriver, on ne sait pas spécialement vers qui s'orienter. Et en fait, nous, on est cette épaule sur laquelle la personne peut se retenir tout le temps de sa procédure. On fait les démarches avec elle, on peut l'accompagner sur ses différents rendez-vous sans rentrer dans le bureau, mais on peut très bien l'attendre à l'extérieur. Si on ne l'a pas accompagnée, après le rendez-vous, ça ne va pas trop. Est-ce que vous voulez boire un café à l'association? Est-ce qu'on voulait discuter? On met également en place des groupes de parole. Donc ça, c'est en coordination avec une autre association qui, elle, vient en aide aux femmes battues, qui s'appelle Brisons le silence, osons, sur Vendin-le-Vieil. Donc on fait également nos permanences là-bas et pour les personnes qui habitent la région et qui peuvent se déplacer, on peut les recevoir donc le mardi et le jeudi sur rendez-vous et on analyse vraiment le besoin de la personne et on ne demande pas non plus à la personne d'avoir déposé plainte, on ne lui demande pas d'avoir non plus été une victime parfaite. On ne va même pas chercher profondément ce que la personne a vécu. Et même si c'est vrai, on est vraiment dans une analyse de la situation et dans un accompagnement au quotidien. En fait, on a un petit peu l'ami qu'on aimerait tous avoir dans ce cas de figure.
1: Vous parlez sur votre site du fait que juste donner un numéro de téléphone, parler d'un partenaire à contacter ne suffit pas toujours, puisque il y a parfois le frein de devoir rédiger un courrier, passer un coup de fil, se déplacer dans le lieu et que donc vous assurez aussi, comme vous le disiez, cet accompagnement physique aussi.
2: C'est exactement ça, parce qu'effectivement, aujourd'hui, tout le monde n'écrit pas correctement, tout le monde ne sait pas spécialement non plus structurer un courrier, tout le monde n'a pas spécialement ni le permis et ni les moyens de pouvoir se rendre sur les différents rendez-vous que l'on peut avoir, parce qu'aujourd'hui, je peux vivre un événement sur Lens et avoir mon avocat sur Lille, et voilà, je ne sais pas comment me rendre sur Lille. L'association tente de pouvoir retirer ce frein à la personne pour pouvoir vraiment avancer sereinement dans sa procédure.
1: Vous êtes pour le moment une équipe de bénévoles dans l'association L'Angle Mort. Est-ce que vous pourriez revenir sur combien vous êtes? Et puis, est-ce que vous êtes formés? Puisque finalement, accueillir, recueillir une parole, accompagner, ça nécessite d'avoir un minimum de bagages pour pouvoir mener ces missions.
2: Alors, nous sommes en train d'être formés. Aujourd'hui, nous sommes une dizaine de bénévoles. Nous avons un peu tout type de profil. Nous avons notamment une psychologue qui, elle, est en charge de former les bénévoles à l'accueil des victimes. Nous avons également des moniteurs éducateurs qui sont, eux, chargés de recevoir les victimes. Et nous avons aussi d'autres types de profils très variés ou juste des personnes qui veulent soutenir l'association, qui veulent aider l'association. Et au-delà de ça, je personnellement, moi, en ma qualité de président, j'ai été médiateur social. Je suis également actuellement étudiant en droit. Donc, je fais aussi un petit peu selon mes connaissances et j'essaye de l'apporter également aux bénévoles. Et puis, au-delà de ça, il y a aussi ma propre qualité de victime qui fait que je sais comment peut-être moi, j'aurais aimé qu'on me parle à l'époque. Et je peux aussi avoir cette approche au niveau des bénévoles et dire, voilà, peut-être que là, tu devrais plutôt avoir cette approche ou peut-être y aller un peu plus à reculons. Voilà, parce que aujourd'hui, c'est très compliqué pour les bénévoles aussi. Il faut pas boire le vécu de la personne. Il faut avoir vraiment un certain recul. Ce que j'aime dire en général, c'est que tu as toujours une table qui vous sépare et c'est la table qui absorbe les émotions de la personne. Toi, tu es là pour la guider, pour l'accompagner. Et on a mis également en place un protocole où les bénévoles ne sont pas en charge d'un seul et unique dossier. Pour la victime, pour la personne, c'est tous les bénévoles ensemble. Puisque sinon, après, ça peut créer un trop, trop gros lien et c'est ce qu'on cherche à éviter.
1: Là, ça fait combien de temps que vous existez ?
2: Ça fait un mois et demi maintenant.
1: Ah ouais, donc vous êtes vraiment toute jeune association. Est-ce qu'il y a déjà des personnes qui ont commencé à vous contacter ?
2: Oui, nous avons déjà reçu des personnes au sein de l'association. Nous avons nos premiers dossiers également. Et après, nous en avons encore quelques-uns en attente.
1: Alors, j'imagine que pour l'accompagnement sur certains cas de violence, on a besoin de tisser un lien avec tout un réseau partenarial. Est-ce que vous commencez à vous faire connaître ? Est-ce que vous avez d'autres associations, d'autres institutions pour faire relais ?
2: Bien sûr. Donc, on s'est fait un petit peu connaître de toutes les institutions qui existent par ici. On a eu beaucoup de rendez-vous, notamment ce matin j'ai eu rendez-vous avec le sénateur Monsieur Darras, enfin avec un de ses collaborateurs. On a eu rendez-vous avec la DAC, on a eu des rendez-vous avec la CPAM. On cherche à se faire connaître un petit peu partout. On a aussi des associations qui viennent vers nous. Donc on a également signé une convention avec une association qui elle est plus ciblée sur les violences faites aux femmes, même s'ils reçoivent des hommes. On cherche vraiment à se faire connaître sur tout le réseau et intégrer les réseaux en général. Et aujourd'hui, les personnes qui nous contactent ne nous contactent pas par hasard. Elles nous contactent parce qu'elles ont été orientées vers nous. Et ça, c'est un premier point déjà de gagner pour l'association.
1: C'est ça, c'est qu'il y a des associations qui ne sont peut-être pas aussi en mesure d'accompagner des hommes victimes de violences et qui, du coup, connaissant votre existence, préfère envoyer ces personnes vers vous.
2: Exactement, exactement, parce que parler avec un homme et parler avec une femme, c'est pas du tout la même chose. Il faut vraiment être formé à ça et c'est ce que l'association cherche à faire.
1: Parfois, j'imagine qu'il y a un besoin d'accompagnement juridique aussi. Est-ce que vous pourriez revenir peut-être avant ça sur les différents types d'accompagnement qui peuvent être nécessaires ? Est-ce qu'il y a un côté médical, un côté psychologique, un côté juridique ? Voilà, c'est quoi un peu les différentes pistes ?
2: C'est très très vaste, honnêtement, c'est très très vaste parce que effectivement, la personne peut avoir besoin d'un suivi au niveau judiciaire. Ça peut être un avocat, ça peut être aussi des juristes. France Victime d'ailleurs propose un accompagnement avec des juristes qui, eux, ne sont pas avocats, mais qui peuvent avoir connaissance un petit peu de tout ce qui se passe pendant la procédure. Et c'est très important de le savoir parce qu'aujourd'hui, tout le monde ne le sait pas. La personne peut également avoir besoin d'un avocat, mais voilà, il existe tellement plein de types d'avocats que on ne sait pas non plus spécialement vers qui se tourner, parce que moi personnellement je sais que ce que être victime ça relève du pénal, mais tout le monde ne le sait pas. Donc c'est aussi à ça que sert l'association, à pouvoir orienter vers le bon avocat. Aujourd'hui on a des avocats partenaires qui sont vraiment spécialisés en victimes masculines, donc qui ont vraiment une connaissance approfondie du sujet, et on les oriente là-bas tout en laissant vraiment libre choix de l'avocat.
1: Alors là, on parle d'accompagnement pour des hommes effectivement qui ont subi des violences, quelles que soient les violences. Est-ce que votre association a pour vocation aussi à faire de la sensibilisation sur toutes ces questions-là ?
2: Bien sûr, on aimerait en tout cas faire de la sensibilisation, que ce soit dans les écoles, mais sans s'arrêter aux violences faites aux hommes, évidemment, parce qu'il n'y a pas que les hommes qui en sont victimes, mais faire de la sensibilisation en intégrant les hommes, que ce soit dans les écoles, que ce soit dans les entreprises, parce que subir du harcèlement, c'est une forme de violence. Subir aussi, même du harcèlement sexuel, c'est une violence. Peut-être aussi dans les prisons, parce que bah, voilà, dans les prisons, c'est pareil, il peut y avoir de la violence sexuelle, et pouvoir aussi discuter avec des auteurs de faits par moment, bah, ça peut aussi permettre d'avoir un échange très productif. On a aussi également, on est invité à un tour de table très prochainement pour un nouveau dispositif qui est la justice réparatrice, si je ne me trompe pas dans le nom, qui en fait va permettre aux auteurs et aux victimes de pouvoir se rencontrer dans un lieu neutre et de pouvoir avoir un échange. Donc on a été invité à ce tour de table au mois de novembre, et j'ai hâte aussi de pouvoir voir ce qui va être proposé, mais ça fait partie un peu de la sensibilisation, puisqu'on va aussi pouvoir donner notre point de vue, et voilà.
1: Très bien. Alors, j'ai encore quelques questions pour conclure cette interview. C'est peut-être tout simplement comment vous contacter, comment s'informer sur tout ce que vous venez de dire. Vous avez un site, est-ce qu'il y a des réseaux, est-ce que voilà. Et puis, dans un second temps, peut-être rappeler aussi les numéros importants, qu'ils soient d'urgence ou de premier secours.
2: Bien sûr. Alors, pour contacter l'association, vous pouvez tout simplement soit nous contacter via notre site internet qui est associationlanglemort.com, donc tout collé, sans majuscule, sans rien de plus. On a également un numéro de téléphone, donc nous sommes joignables de 8h à 22h du lundi au samedi au 03 76 05 95 72. Vous pouvez nous contacter sur le site internet directement, soit par chat. Donc, on a un chat direct avec les bénévoles, bon, seulement quand les bénévoles sont disponibles. Vous avez également un formulaire de contact. Vous pouvez le faire anonymement, c'est pas un souci, on vous recontacte. Et au niveau des numéros d'urgence, si vous êtes vraiment en situation de grande difficulté, vous pouvez appeler bien évidemment le 17, le 112. Par SMS, vous pouvez également contacter le 114. Et pour l'aide aux victimes, vous pouvez appeler le 116 006.
1: Merci beaucoup. Et il y a un lieu physique où on peut vous retrouver, ou ça, vous le communiquez au moment de l'échange ?
2: On le communique sur le moment de l'échange, mais pour l'instant, c'est sur Vendin-le-Vieil.
1: Très bien. Eh bien, merci. Avez-vous merci. Peut-être quelque chose à ajouter pour conclure ?
2: Ben, tout ce que je souhaiterais ajouter, c'est qu'une victime reste une victime, quel que soit son sexe. Notre rôle, c'est qu'elle sache qu'elle peut parler et trouver le bon interlocuteur, et l'angle mort est là pour ça. Merci.
1: Merci Byron P. Je rappelle que vous êtes président donc, de l'association lançoise L'Angle Mort. Et bon courage à vous et à toute l'équipe. Bonne continuation.
2: Merci et bonne continuation à vous aussi.
1: Merci. Alors, je vous propose une petite pause musicale. J'ai essayé de trouver une chanson en lien un peu avec le sujet. Et je vous propose Kid de l'artiste Eddie Depreto sur Micro Rebelle 99.6.

0: Eddy de Préto, Kid sur Micro Rebelle 99.6, vous êtes toujours à l'écoute de la tranche d'actu. Ce matin, mardi 6 octobre, Micro Rebelle s'est rendu devant le lycée Henri Darras de Liévin et a tendu son micro à Elliot et Charlie, élèves en terminale. Je vous propose tout de suite d'écouter leurs revendications et leurs interventions.
1: Pour commencer, c'est quoi aujourd'hui les revendications des lycéens et lycéennes ?
2: Je pense que c'est déjà plus de personnel, enfin, au moins de professeurs dans l'établissement, des bâtiments mieux isolés, l'abolition de Parcoursup, toujours, ça reste. Et puis, je pense que ça, c'est les choses globales. Après, il y a plein d'autres choses. Beaucoup d'autres lycéens l'ont critiqué aussi. Les horaires, 8h-18h tous les jours, c'est épuisant et c'est pas bien pour le développement des adolescents. Et même pour leur construction vers jeunes adultes, et ça leur, c'est pas en leur mettant autant de cours qu'ils vont devenir, avoir plus de connaissances et être de meilleurs éléments dans la société, c'est pas la solution. Enfin, je pense qu'il y a déjà tout ça, c'est pas mal. Et puis, même aussi la mobilisation ici, c'est aussi pour faire soutien à toutes les autres de France, où on a vu dans certains lycées qu'il y avait des rats, des plafonds qui s'effondraient, même si c'est pas notre cas ici. C'est une réalité dans des établissements scolaires et c'est pas normal. Donc, au moins pour montrer notre soutien et notre désapprobation envers l'éducation nationale qui laisse des bâtiments comme ça à des élèves, et c'est des conditions déplorables pour étudier, franchement.
1: Je vous propose de revenir peut-être d'approfondir certains points. Vous sembliez animé par Parcoursup. Est-ce que vous pourriez déjà décrire ce que c'est que ce système Parcoursup et ensuite ce qui, pour vous, a des limites ?
2: C'est un algorithme qui classe les élèves en fonction de leurs résultats, leur appréciation, plein de critères différents. Et c'est ça qui va leur fournir plus ou moins de place pour les universités ou leur prépa ou n'importe quoi, en tout cas les études de leur choix. Et c'est très arbitraire, on n'est pas au courant de tous les facteurs qui définissent Parcoursup. Et auparavant, avant l'invention de Parcoursup, c'était plus facile d'accéder à des universités. Donc, je pense aussi que Parcoursup, c'est un peu la représentation de cette difficulté à rejoindre nos études et puis finalement d'être libre d'étudier ce qu'on voudrait vraiment.
1: En fait, on vous demande en terminale de faire des vœux, c'est-à-dire de proposer des endroits où vous voulez aller après en études supérieures. Et parfois, vous n'avez ni votre premier, ni votre deuxième, voire ni votre troisième vœu. Et il est possible parfois de se retrouver sans solution.
2: Oui, c'est ça. On peut être mis soit refusé, soit sur liste d'attente, soit accepté. Mais donc, il y a beaucoup d'élèves qui se font refuser ou qui sont en liste d'attente. Et donc, ça peut créer déjà beaucoup de stress pour leurs études. Enfin, est-ce qu'ils sont pris dans leurs études de leur choix ? Soit les mettre dans des plans B, ou même plan C, plan D, je ne sais pas. Et puis, ça peut les laisser sans choix d'avenir et les forcer à avoir des années blanches, sachant que ce n'est même pas sûr qu'ils puissent avoir une orientation l'année d'après. Donc, c'est beaucoup de stress, c'est beaucoup de complexité pour rejoindre les études pour pas beaucoup d'élèves, je pense.
1: Ça, c'est une vraie réalité aujourd'hui, vous, entre lycéens, lycéennes, c'est quelque chose dont vous parliez. C'est une vraie source de stress, ça, cette interrogation sur le post-bac ?
2: Honnêtement, nous, on ne nous a pas encore tellement parlé au sein du lycée de Parcoursup et nous orienter vers... Depuis la rentrée, on t'a parlé de Parcoursup. On t'a juste dit qu'il fallait faire des vœux en décembre et c'est tout. On n'a eu aucun accompagnement vis-à-vis de Parcoursup alors qu'on est censé faire nos vœux, je crois, en décembre ou en janvier. Enfin, c'est pas très longtemps.
1: Vous êtes en terminale ?
2: Je suis en terminale, exactement, oui, pardon. Je me perds...
1: Peut-être les autres revendications, le manque de personnel, le manque de moyens. Concrètement, ça se traduit comment au quotidien dans vos études ?
2: Oui, déjà. Alors, la plupart des toilettes, à l'heure actuelle, sont fermées ou ouvertes que dans certaines petites périodes. Ils ne sentent pas bon, ils ne sont pas en bon état, il n'y a plus de verrou, donc c'est pas agréable pour toujours étudier dans des conditions saines. Et puis...
3: Au bâtiment C, par exemple, les escaliers sont dans un état déployable parce qu'on manque de personnel d'agent d'entretien. Et du coup, il y a une petite guerre qui se passe. Mais par conséquent, les escaliers ne sont presque jamais nettoyés. Donc, on vit dans un lycée, en fait, où il y a des déchets par terre, etc., etc. Donc, certes, c'est aux lycéens de ne pas mettre les déchets par terre. Sauf qu'on voit bien que dans ce cas-là, il y a un manque de moyens, de paye et de personnel pour nettoyer le lycée, quoi.
1: Au niveau des enseignants, est-ce que vous pensez qu'il manque des enseignants? Est-ce que les classes sont peuplées du bon nombre d'élèves, si je puis dire?
2: Non, je pense pas qu'il soit peuplé du bon nombre d'élèves. Il y a moins d'élèves qu'il y a 10 ans au sein du lycée. Pourtant, les classes sont quasiment, enfin, tout aussi chargées. Il y a, l'année dernière, pour les STMG, ils n'ont pas eu droit pendant 6 mois. C'est pas normal d'avoir 6 mois alors qu'on prépare le bac, ne pas avoir cours, sachant que c'est une épreuve notée. Donc, il manque de remplacement de professeurs. Et même si on a moins d'élèves, ça devrait être un facteur pour que les étudiants puissent avoir des meilleures conditions d'apprentissage, qu'ils puissent être moins dans leur classe, alors que finalement, ce n'est pas le cas. On nous coupe le budget et on se retrouve tout autant en classe. Il n'y a pas de remplacement, comme je l'ai dit. Bon, bref, en fait, ce n'est pas agréable. Donc, il manque du personnel, bien sûr.
1: Vous disiez aussi que vous avez des emplois du temps qui sont fatigants, un rythme au quotidien qui, du coup, vous laisse peu de repos. Est-ce que vous pourriez décrire un peu des journées types de ce que ça veut dire que d'être lycéen ou lycéenne aujourd'hui?
2: Alors ça dépend toujours de la distance à laquelle on part, mais moi je dois prendre le bus scolaire le matin, donc je me lève à 6h30, donc j'ai encore de la chance, on va dire. Après, bon, je me prépare exactement, je pars, j'arrive au lycée, sachant que je suis aussi le dernier bus, j'arrive systématiquement en retard au lycée, et c'est pas mon choix, c'est le seul bus qui me permet d'arriver au lycée, et il arrive toujours en retard, en fait, j'ai pas, enfin, donc bref, ça, c'est déjà
1: c'est du stress.
2: Ouais, c'est du stress, c'est un agacement au début de la journée. Exactement, ouais. Donc, puis après les journées, on enchaîne les cours. On a parfois qu'une heure pour manger, même régulièrement. Et puis cette année, on a un gros problème avec la cantine sur l'heure de 12 à 13, qui est il y a beaucoup trop de monde. Et on accueille également un autre lycée, ce qui fait qu'on va avoir 15 minutes pour manger si on mange à la cantine. 20 minutes, enfin, c'est pas suffisant. Donc, c'est pas normal. Et certains élèves, du coup, ont des horaires qui les font finir à 18h. Et après, il faut encore prendre le bus. C'est-à-dire qu'on est rentré seulement à 19h30 chez nous. Il faut encore se changer, manger, faire nos devoirs. Donc finalement, à quelle heure on a notre temps libre, en fait? Et est-ce qu'on est obligé de choisir entre dormir et avoir du temps libre? Enfin, prendre soin de nous ou se reposer et pouvoir être plus productif la journée d'après, sachant qu'on sait que ce sera pareil le lendemain et que on sera tous aussi stressés et tous aussi fatigués, en fait.
1: Parce que vous avez aussi parfois du temps d'attente dans le lycée, c'est-à-dire des emplois du temps à trous, et il y a aussi peut-être une charge de travail qu'on vous demande en dehors des cours qui est assez importante et qui fait que, en arrivant tard chez vous le soir, c'est aussi parfois compliqué d'enchaîner une journée suite à une autre journée.
2: On a toujours une charge de travail qui est quand même conséquente, et puis par exemple, du coup, comme je suis en terminale cette année, on sait qu'on a le bac en fin d'année, le contrôle continu compte, donc c'est un stress aussi supplémentaire de savoir que chaque évaluation pratiquement est évaluée, enfin compte dans notre avenir. Et puis j'ai peur de répondre à côté, est-ce que vous pouvez répéter votre question s'il vous plaît?
1: Non, mais c'était ça, c'était sur un peu la charge de travail, le fait d'avoir des journées. Une fois rentré chez vous, vous devez encore travailler pour l'école?
2: Aussi, ça arrive souvent, surtout pour les classes qui n'ont pas forcément d'options, qu'ils aient une grande amplitude horaire, mais quand même pas mal de trous dans la journée, ce qui fait qu'ils sont obligés de rester au lycée, sachant que depuis l'année dernière, le lycée nous interdit de sortir, même si on a plusieurs heures de trous, hors des heures du midi, pour éviter l'absentéisme. Mais ce qui fait qu'on est cloisonné dans le lycée, et cette année même, on a eu l'interdiction des téléphones. Sauf que même dans le CDI, c'est réglementé. Ça veut dire que même si on veut faire nos devoirs, c'est compliqué. Et on pourrait se dire qu'on ira à la cafétéria pour étudier, mais celle-ci aussi a été fermée hors du temps du midi, ce qui fait qu'on n'a plus d'endroit vraiment pour étudier dans le calme. On ne peut plus rentrer chez nous et on ne peut même pas utiliser notre support d'éducation. Sachant qu'en plus, l'utilisation de Pronote, elle est très importante, puisque dans notre lycée, il n'y a plus de carnet de liaison, on n'a plus vraiment de papier lié au... on n'a plus de carnet de liaison, etc. Bref.
1: Vous pourriez redire, c'est quoi Pronote?
2: Donc c'est le système public éducatif français. Donc c'est là-bas qu'on voit nos emplois du temps. C'est aussi un système de messagerie. Et puis c'est aussi la plateforme où on observe nos notes et nos bulletins.
1: C'est uniquement dématérialisé.
2: C'est ça. Donc si on ne peut pas avoir accès à cette plateforme, on ne peut pas avoir accès à des endroits pour travailler et on ne peut pas rentrer chez nous. Finalement, on est bloqué à pouvoir pas faire grand-chose. Et c'est frustrant parce qu'en plus on sait qu'on a des devoirs, donc enfin, on rentre chez nous tard, on part de chez nous tôt et on fait pas grand chose finalement dans la journée, c'est un peu c'est agaçant.
1: Toutes ces problématiques, vous les partagez avec un grand nombre d'élèves. Est-ce que c'est des choses dont vous discutez, vous, quand vous êtes dans l'établissement ?
2: Bah, franchement, absolument, oui. Tous les jours, on parle de ça. On dit qu'on on est fatigué ou que c'est difficile. Bien sûr, ça dépend entièrement de notre emploi du temps. Parfois, on a la chance de pouvoir finir plus tôt ou de commencer plus tard, ce qui fait que ça nous allège quand même d'un poids. Mais honnêtement, je pense que tous les élèves partagent cette opinion-là, de dire qu'on est fatigué et que chaque journée est fatigante, quoi.
1: Est-ce que vous avez eu l'occasion, sur toutes les revendications que vous venez d'établir, de aussi vous réunir peut-être un peu plus collectivement entre élèves pour avoir des discussions sur, sur que faire, quels seraient les moyens d'action ?
2: Alors, ici à Liévin, ça a été plus compliqué. Je sais qu'hier, il y a eu un conseil de vie lycéenne. Donc, c'est des élèves qui ont été élus pour discuter de problématiques au sein du lycée. Mais, c'était vendredi, je crois. Non, pardon. Désolé, je me perds, c'était hier. Mais bref, c'est la seule action qui a été faite pour l'instant. Et au sein des élèves, on n'a pas vraiment eu de temps ou de moyens de se rassembler. Je pense que c'est aussi un problème là au lycée. On devrait avoir plus facilement avoir accès à une... à quelque chose qui nous permette de nous rassembler, de nous mobiliser et puis même de faire converger nos idées.
1: Donc, et depuis le début du mouvement, il a commencé quand ici à Liévin ?
2: Alors, mardi dernier, il y a déjà eu des essais, mais qui n'ont pas abouti. Et à partir de mercredi dernier, ça a commencé. Chaque jour, c'était plus grand jusqu'à vendredi où il y en a eu deux au sein de la journée. Il y en a eu un à 8 heures qui s'est fait disperser et il y en a eu un à 13 heures ou à 14 heures, je crois.
1: Et c'était quoi ? C'était des blocages devant l'établissement ?
2: Alors, c'était des blocages devant l'établissement. Il y a eu aussi des pancartes avec des revendications, avec sous le ton humoristique pour faire une satire de ce problème. Et puis, quelques actions comme des mortiers, par exemple, qui étaient festifs. On a eu des confettis aussi qui ont été lancés. Des ballons qui ont été ramenés pour jouer ensemble. Enfin, je pense que c'est quand même ça a plutôt été festif comme événement et je pense que c'est ça surtout qu'il faut souligner.
1: Est-ce que ces temps de rassemblement et de blocage peuvent être aussi l'occasion justement de faire des réunions ou des petites assemblées générales pour justement discuter collectivement des revendications et peut-être du plan d'action à venir?
2: Je pense oui que c'est l'occasion d'avoir des discussions et des débats plus ouverts et plus diversifiés qu'on a l'habitude au sein du lycée.
1: Mais ça n'a pas été le cas la semaine dernière.
2: J'ai pas été présent tout le long des blocus, donc je ne peux pas vous dire. Mais
1: en gros, est-ce que vous avez l'impression qu'il y a un peu soit des organisations lycéennes, que ce soit syndicales ou associatives, ou en tout cas une sorte d'ébauche de mouvement, et en tout cas d'organisation ?
3: Non, pas du tout. Et je pense aussi que les profs ont été... Bah, merci à ceux qui sont là dans notre cœur et tout, mais les profs n'ont pas été assez rapides à réagir. Je sais qu'il y a plein de profs là qui nous disent « on a peur des CRS et de la police », mais à un moment, vous laissez des gamins de 15 ans dehors et vous leur dites « faites gaffe », mais c'est gentil de faire gaffe, sauf que c'est des jeunes de 15 ans qui n'ont jamais eu une manifestée, et après on s'étonne qu'ils sont des casseurs et qu'ils mettent des trucs en feu. C'est des gens qui sont jamais allés en manifestation et qui connaissent pas les règles de vie, on va dire, si on a d'une manifestation, ils sont jamais venus. Donc comment est-ce que vous voulez qu'il n'y ait pas de casseurs, mais qu'il n'y a aucun adulte avec nous, il n'y a aucun adulte qui nous soutient, et les seuls adultes qui nous soutiennent, on commence à dire qu'ils nous instrumentalisent, et on commence à dire qu'ils nous utilisent et tout, alors que ça a commencé bien avant leur opinion. Donc là, merci aux profs qui sont venus nous soutenir, mais j'espérais un peu plus de personnes avec nous, quoi.
1: Vous dites que il y a un besoin peut-être d'être accompagné par des adultes ou du personnel scolaire pour justement peut-être comprendre comment fonctionne une mobilisation.
3: Bah, je pense que ça peut nous aider, ouais. Et aussi, enfin, les profs, moi, je sais qu'il y a plein de profs qui me disent, on vous soutient, vous avez raison de le faire, etc. Mais qui se montrent pas et qui attendent que ça passe. Donc à un moment, si vous avez les mêmes revendications que nous, ce serait peut-être bien de venir avec nous. Et je pense oui que s'il y a plus d'adultes. Les communications avec la police se feraient peut-être plus dans de meilleures conditions. Après, pour l'instant, on ne sait pas, ça ne s'est jamais passé, mais je pense vraiment que ça aiderait à mettre un cadre aux manifestations que là, on n'a pas eu jeudi, par exemple. Voilà, on a moins eu jeudi.
2: Il y a aussi quelque chose à noter, c'est malgré, on peut dire, manque de communication. On a eu plusieurs lycées qui se sont regroupés devant le nôtre ou devant les autres lycées du coin, ce qui montre que les gens ont quand même réussi à se rassembler malgré cette absence d'organisation. Et
1: comment ça se fait, ça, justement? Comment vous êtes au courant, déjà? Comment le mouvement s'est lancé? Et comment vous communiquez entre vous, au sein d'un lycée et même entre les lycées?
2: Bah, les réseaux sociaux, je pense que tout ça a été... ça a percé, ça a été très connu grâce aux réseaux sociaux, parce qu'on a vu les conditions, on a vu les révoltes. Et je pense qu'à beaucoup de lycées,

0: et ça booste le mouvement, quoi. Mais ouais, je suis pas sûre que ça tienne la semaine, à part si demain ils décident de faire un truc. Je pense que ça se passe plus dans Lens, parce que dans Lens ils sont énervés avec ce qui s'est passé hier à Béal. Il y en a beaucoup qui sont à Condorcet là, parce que les profs ont rejoint à Condorcet. Et il y en a beaucoup qui vont à Béal, il y en a beaucoup qui vont à Robespierre. Je pense que ça va plus se déplacer dans Lens, ce qui en soi est peut-être logique, parce que Lens c'est une plus grosse ville. C'est une ville qu'on connaît plus, qui fait plus parler d'elle. Mais ouais, je pense surtout qu'ils sont en colère avec ce qui s'est passé hier avec l'enfant.
1: Même si ici le mouvement s'estompe, ça ne veut pas dire que le mouvement autour de nous va disparaître et que peut-être justement que ces lycéens qui font blocus vont juste aller montrer leur voix ailleurs où ils seront entendus.
2: Quelque chose à ajouter ?
0: Non.
1: Je sais pas trop. Bah, je voulais revenir peut-être sur la violence qui sont montrées par les médias, les poubelles brûlées, etc. C'est une grosse plainte des médias, mais... J'ai l'impression quand même que la plupart du temps, on considère ça plus grave que des lycéens qui manifestent et qui se font réprimer par la police. Et d'autant plus que ces choses qui sont brûlées, c'est aussi une façon de montrer l'énervement de tous les lycéens et le système dans lequel ils grandissent, qui n'est pas normal. Et justement, avec ce manque d'organisation, c'est peut-être la seule manière de vraiment se faire entendre.
2: Effectivement, c'est quoi votre analyse aujourd'hui du traitement médiatique du mouvement lycéen ?
0: Ils sont insupportables. J'ai essayé de regarder un peu partout. Je me suis retrouvée sur des chaînes où je suis jamais allée auparavant. Mais on voit que les poubelles qui brûlent. C'est bon, on a compris. On a brûlé des poubelles, on a brûlé des lycées. Waouh, on a compris, les gars. En attendant, il y a des mouvements pacifistes, que ce soit dans le centre de Paris ou dans plein de grandes villes, où là, on n'y va pas parce que y a pas la petite info qui croustille, donc on s'en fout un peu des élèves qui manifestent pacifiquement. Et non, mais ils nous disent faut arrêter de brûler, faut arrêter de parler sur les réseaux sociaux. En fait, ils veulent juste que le mouvement s'arrête. Du coup, ils décrédibilisent tout. Je sais même pas comment on parle, je sais même pas comment ça se dit, mais ils nous enlèvent toute crédibilité. Et c'est insupportable. C'est des adultes qui, ça fait des années, ils sont plus allés au lycée, ça fait des années. Eux, c'est parce que eux, ils ont pas parlé. Personne doit parler. À un moment, moi, j'en peux plus. Bah ouais. CNews, voilà, je cite. Hier, j'ai regardé CNews. ça m'a déprimé. Ouais. Ils sont insupportables. Moi, je veux juste qu'on montre un peu ceci, ce que les policiers font. Y a des fois, hier à Béal, moi, mon pote qui était, il m'envoyait des snaps. Ok, il lançait des feux d'artifice. Est-ce que ça valait de perdre une main ? Depuis quand on ramène des grenades à des mobilisations lycéennes ? Depuis quand on ramène des grenades avec des gamins de 15 ans ? On ramène même pas des grenades dans des. Enfin, je sais pas. Même à la Ligue des Champions, quand ils ont tout cassé dans Paris, on n'a pas ramené les grenades. Qu'est-ce qu'ils ont ramené des grenades à Béal ? Enfin, je comprends pas. Du coup, hier, la journée m'a saoulée. Les médias, ils ont été insupportables. Commencez un peu plus à montrer les vraies revendications, parce que sinon, ça s'arrêtera pas.
3: Voilà, c'est tout. Ils sont pas notre camp, j'aime pas. Je les aime.
1: Oui, et puis, ce mouvement est donc engagé pour beaucoup de lycéens, et je pense qu'il s'arrêtera pas tant qu'on sera pas suffisamment entendu. Ça veut dire que même si on peut croire que ça s'estompera, on ne s'arrêtera pas tant qu'on n'aura pas eu ce qu'on voudra, même si les semaines passent et on ne s'arrêtera pas.
2: Et justement, c'est qui votre interlocuteur aujourd'hui ? Est-ce que c'est la région, puisque c'est la région qui finance justement tout ce qui est le bâtiment, les lycées ? Est-ce que c'est l'État, sur tout ce qui est justement les réformes scolaires, Parcoursup, etc. ?
1: Je pense que c'est l'entièreté, c'est tout le monde, c'est l'État en entier, la région comme le gouvernement. On accuse tout le monde de ne pas donner assez de moyens à l'éducation. Et donc, en fait, justement, on peut dire que c'est difficile de trouver un coupable, mais c'est tout le monde le coupable. Et donc, c'est pour ça qu'il faut changer les choses dans son ensemble, dans le système, en fait. Parce que c'est pas normal.
2: Aujourd'hui, le ministre de l'Éducation, Édouard Geffray, dit avoir entendu les revendications des lycéens et lycéennes, dit essayer de mettre en place des choses, une plateforme d'écoute, ce genre de choses. D'après vous, est-ce que c'est suffisant ? Est-ce que vous avez le sentiment d'être entendu, d'être écouté ?
1: Non, je pense pas que ce soit suffisant, puisque on sait que c'est seulement quelque chose de... C'est une façade, c'est pas le cas. Il y a la semaine dernière encore, ils criaient aux violences et que c'était n'importe quoi. Enfin, donc on n'y croit pas, franchement, je pense. Et puis, ces mesures qui vont être mises en place vont seulement peut-être calmer les tensions, mais c'est tout. C'est parce qu'ils ont peur, le gouvernement a peur que la révolte, ça devienne une révolte et que ça prenne de l'ampleur. C'est seulement un moyen de réprimer la foule. Mais on sait qu'on ne sera pas entendu pour l'instant. Enfin, c'est pas le cas, c'est pas ce qu'on veut. C'est pas suffisant.
0: Je trouve qu'il y a un gros manque d'empathie de la part d'un peu tout le monde là dans le pays. Hier, je vais repartir sur le monsieur qui a perdu le gamin.

0: perdu sa main à Béal, mais on se balade deux secondes sur les réseaux, il y a des il pourra pas de chocolat, il y en a qui disent ouais il pourra pas jouer à GTA 6. Enfin, la première chose que vous pensez quand vous voyez qu'un gamin s'est fait mutiler, c'est de dire qu'il pourra pas jouer à GTA 6. Je trouve que les gens n'ont plus d'empathie, et je pense aussi que ça passe parce que ils voient pas les images. Et même si je sais que montrer ça à la télé, ça heurterait des sensibilités et ce serait pas bien, je pense que ces gens-là, ils sont déconnectés, ils se rendent pas compte de ce que c'était. Moi, j'ai vu les images, ils se rendent pas compte de ce que c'était d'une main en lambeaux. Ils savent pas. À tout moment, leur enfant se fait déchiqueter la main, ce sera les premiers à pleurer, et normal, et on sera les premiers à pleurer avec eux. Mais je pense vraiment qu'il y a un gros manque d'empathie. Tout le monde pense plus qu'à sa gueule, et les gamins qui se font mutiler, on leur dit bien fait pour eux. Et bah, honnêtement, ça me déprime de voir des adultes qui sont censés nous protéger se réjouir. Et jubiler et faire des blagues sur notre mal-être, ça m'énerve, je suis énervée en fait. Je sais pas si ça s'est entendu déjà, mais je suis énervée.
1: Aussi, je pense que ça montre bien le mépris qu'ont les élites qui dirigent la plupart des médias en fait. Hein, parce que on voit ce dégoût des lycéens qui montrent leur voix. Et puis, ces gens qui n'ont jamais connu l'école publique, qui ne savent pas ce qui se passe. Et puis même, on a aussi ces clichés, même les blagues qui sont faites sur les lycéens, sur les médias, ça va être quelque chose de très stigmatisant. Et on va essayer de mimer des racailles, des gens de banlieue, des personnes racisées. Donc c'est aussi un système encore plus oppressif pour... Enfin, c'est raciste, ça méprise les pauvres en fait. Enfin, tout ça, on a vraiment on ne se sent pas écouté, et en plus on se sent méprisé par tous les bourgeois en fait, hein. Enfin, honnêtement, c'est honteux, je trouve.
0: La première préoccupation, c'est juste de ramener ça à la politique. Honnêtement, ils en ont rien à foutre de nous, ce qu'on demande. On voit bien que la première réaction à nos mouvements, ça n'a pas été de peut-être on va regarder un peu dans les lycées, on va investiguer, on va voir les états des lycées, comme ça on prendra des décisions. Ça a été de dire oh, c'est la gauche, oh, c'est la gauche qui casse les couilles, oh, c'est les filles qui leur poussent à faire ça, oh là là, Lucien, ils ont rien vécu de leur vie. Oui, c'était les frères musulmans. Mais à un moment, réveillez-vous, les gars. Ils n'ont jamais mis un pied dans un lycée public. C'est des gens, ils sont dans le privé depuis des années, ils nous parlent de méritocratie. Les gars, s'il vous plaît, venez voir les conditions, venez revenir étudier pendant 5 secondes dans nos lycées, et vous verrez que LFI, nous, on n'en a rien à foutre. Je ne suis pas là pour LFI, je dis, quand je suis allée à Condorcet manifester, je ne suis pas allée pour LFI, j'y suis allée parce qu'à Condorcet, mes potes, leur lycée, il est dégueulasse, il est dans des conditions déplorables. Et si LFI nous rejoint, que grand bien leur fasse, grand bien leur fasse. S'ils utilisent ça pour leur voix, rien à foutre. Mais moi, j'en peux plus que le RN et tout récupère ça pour faire encore plus niquer LFI. C'est bon, et on a compris, Mélenchon, c'est le diable de votre existence. C'est bon, on a compris, les gars. À un moment, occupez-vous de nous et arrêtez de tout ramener ça. Ouais, Retailleau, là, faut interdire le parti, mec. Tu sais qui d'autre interdit les partis? Je dirais pas, mais ça commence par un N, frère.
2: Peut-être une dernière question avant de vous laisser le dernier mot. Ici, on est dans un lycée qui est à la fois d'enseignement général et technique et à la fois lycée professionnel. Est-ce que il y a des passerelles entre ces deux lycées? Est-ce que les revendications sont semblables? Est-ce que vous avez des discussions parfois entre lycéens et lycéennes à la fois du pro, du professionnel et du général et technique?
1: Alors, pas trop, je pense, parce que le bâtiment... les élèves en professionnel ont un bâtiment quasiment dédié à eux, pareil pour les technologiques, ce qui fait qu'on se croise pas forcément, ou en tout cas, on va pas discuter. Donc, on parle souvent avec des gens qui sont dans les mêmes... qui ont quasiment les mêmes études que nous. Mais ça n'empêche pas de... le peu d'interactions qu'on voit... Ça n'empêche pas que ça existe quand même, sachant qu'à la base, il y a beaucoup d'élèves qui se connaissent d'avant encore et qui voient bien leur...
0: Le bâtiment des lycéens professionnels, le BAT-E. Le BAT-E, il tombe en ruine. On a fait nos oraux de français au BAT-E, mais jamais je passe une année scolaire là-dedans. Et moi, je donne tout mon soutien aux élèves qui passent leur année scolaire là-dedans. Le bâtiment, eux, il tombe en ruine. Il y a des élèves là-dedans. Je ne sais même pas comment ils font. Ils sont en pro, ils sont censés... travailler dans des conditions de sécurité parce qu'ils manipulent des objets qui sont un peu dangereux en pro. Et ils travaillent dans un bâtiment, il y a de la rouille, il y a de la ferraille, les escaliers, tu marches dessus, t'as deux doigts de s'effondrer, enfin à un moment, c'est pas possible. En plus, je me suis rendu compte vraiment du manque de budget en professionnel, quoi. On prend vraiment les professionnels pour des ploucs alors que c'est eux qui vont venir réparer nos boîtes électriques. Je sais pas comment ça s'appelle, je suis pas dans le truc. C'est eux qui vont venir voir nos plomberies et tout. C'est eux qui vont venir nous aider dans le jour du quotidien avec leurs mains et qui vont charbonner. Nous, on est là, on est assis, on étudie. Eux, ils ont des bâtiments de merde, mais ils sont obligés d'utiliser le matériel. Je trouve ça nul, ça.
2: Un petit mot de la fin ou...
0: Un petit mot de la fin. Moi, je veux pas que ça s'arrête. Je m'en fous si j'aurai 20 000 heures d'absence sur Parcoursup à la fin de l'année. Je veux pas que ça s'arrête. Je veux qu'on arrête la récupération politique parce qu'ils se tapent la honte.
2: Parce que là, du coup, vous êtes comme en grève un peu. Vous n'allez pas en cours et c'est politiquement, vous assumez le fait de vous mobiliser devant l'établissement.
0: Alors seulement si ça ne me portera pas préjudice pour mes absences, oui, parce que je veux quand même les justifier mes absences, mais sinon oui, c'est ça, je suis en grève.
1: Oui, oui, on assume tout ça, mais ça me fait penser à autre chose, c'est que les absences peuvent aussi compter en fonction de nos écoles sur Parcoursup, ça veut dire que même si on manifeste ou si on montre notre mécontentement en n'allant pas à nos cours, c'est notre avenir qui est en jeu, c'est pas juste un salaire en fin de mois qui peut baisser, même si c'est déjà trop, c'est... notre avenir qui peut changer quoi.
0: Même les gens avec un système immunitaire un peu moins fort par exemple, si quelqu'un tombe malade toutes les semaines, c'est pas de sa faute s'il tombe malade toutes les semaines et qu'il veut pas contaminer ses collègues, mais cette personne là, elle aussi aura peut-être pas accès à son université de rêve. Pourquoi ? Parce qu'elle a juste moins de chance que les autres. Et donc moi je crois plus en leur système de méritocratie, à partir du moment où si t'es malade, t'as moins de chance que les autres, je trouve ça abject.
1: Moi je m'appelle Elliot, je suis en terminale et je suis énervé, je pense que c'est aussi simple que ça en fait.
0: Moi je m'appelle Charlie et je suis en terminale aussi.
2: Merci. Voilà, c'était un lycéen et une lycéenne du lycée général et technologique Henri Darras de Liévin que Micro Rebelle a rencontré ce matin, mardi 6 octobre, devant l'établissement. Et c'est la fin de cette émission. Juste avant de se quitter, je vous fais part d'un communiqué de presse des syndicats SNES, SNEP et SNUEP FSU concernant le lycéen gravement blessé à Lens au lycée Béal. C'était hier, lundi 5 octobre. Ce communiqué parle de consternation et de colère. Et je cite, dit qu'en aucun cas le maintien de l'ordre ne saurait servir de prétexte à l'utilisation d'outils répressifs dont on sait bien qu'ils mettent en danger l'intégrité physique en l'espèce de mineurs scolarisés. Les organisations syndicales dénoncent l'usage disproportionné de la force comme seule réponse aux revendications légitimes des lycéens-lycéennes, alors que la désescalade s'impose pour créer les conditions d'un véritable dialogue. Voilà, retrouvez sur le site de Micro Rebelle l'intégralité de l'interview que vous venez d'entendre. Il y aura également l'interview de deux enseignants du lycée Henri Darras concernant les revendications des professeurs. Merci pour votre écoute, c'est la fin de la tranche d'actu. On se quitte en musique avec l'artiste Théodora qui soutient les mouvements lycéens et son titre « Masoko na Mabele ».

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0: Et c'est maintenant parti pour un quart d'heure d'information, jusqu'à 9h42 environ, avec le flash RFI Afrique, et on raccroche les wagons de micro-rebelles juste après. Bonne écoute.
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4: Moussa Kaka est en vie et sa famille le sait, ce sont les autorités de la transition du Niger qui le disent. Après plus d'un mois sans nouvelles de ce journaliste, Reporters sans frontières a obtenu confirmation qu'il était bien aux mains de la junte au pouvoir. Une preuve de vie, certes, mais toujours une situation injustifiable selon RSF. Kidal, reprise par l'armée malienne, les FAMA et l'Africa Corps ont repris position hier dans cette grande ville du nord du pays, aux mains du FLA depuis 6 mois. Une visioconférence à 400 personnes pour parler pourcentage, PIB et rééchelonnement, les négociations sur la dette sénégalaise entrent dans le vif. Le Bénin et la France prêts à avancer dans de nouvelles restitutions d'œuvres culturelles. On parle de la mise en place toute proche d'un comité scientifique avec peut-être le retour de la statue de fer du dieu Gou. Moussa Kaka est donc bel et bien détenu par les autorités nigériennes de la transition. Annonce hier de Reporters sans frontières. Après que l'ONG s'est entretenue avec Aliou Daouda, le ministre de la Justice, il est en vie et sa famille le sait, confirme donc le ministre. Plus d'un mois après que notre confrère a été porté disparu, jamais arrivé à son domicile, au soir du 31 août, après qu'il a quitté les locaux de sa radio-télévision Saraounia. RSF salue cette preuve de vie, mais considère que Moussa Kaka demeure victime d'une disparition forcée. Sadi Boumarong dirige la branche Afrique de Reporters sans frontières.
5: C'est un soulagement, c'est au moins une preuve de vie pour Moussa Kaka. La déclaration faite par le ministre de la Justice et des Droits humains, qui en quelque sorte lève le voile qui subsistait sur la disparition forcée de ce journaliste aux 40 ans de carrière. Et pour nous, les autorités confirment leur lien avec sa disparition depuis plus d'un mois, que tout le monde attendait et que tout le monde demandait à avoir des informations, que tout le monde attendait la réaction des autorités du Niger. En revanche, elles n'ont pas à partager aucune information sur le lieu d'enfermement de Moussa Kaka ou encore le motif et le fondement de sa détention. Et nous continuons de considérer que Moussa Kaka reste donc victime d'une disparition forcée et continuons à appeler les autorités à mettre un terme à cette situation révoltante en le libérant immédiatement.
4: Voilà pour Sadi Boumarong de la branche Afrique de l'ONG Reporters sans frontières. Dans les pays du Sahel, encore, l'armée malienne reprend le contrôle de la ville de Kidal. Les FAMA et leurs alliés russes de l'Africa Corps sont entrés hier dans cette grande ville clé du nord du Mali. L'armée en avait été chassée il y a 6 mois, au moment des attaques conjointes du JNIM, groupe terroriste lié à Al-Qaïda, et des indépendantistes du FLA, Front de Libération de l'Azawad. Il n'y a pas eu d'affrontement. Carole Valade, le FLA s'est replié avant l'arrivée des troupes.
6: C'est une victoire sans combat. Les rebelles avaient quitté les lieux. Un repli stratégique afin de préserver des vies humaines, affirme leur communiqué. Les FAMA, leurs alliés russes et les milices pro-gouvernementales, en convoi d'environ 120 véhicules, sont donc entrés sans encombre dans une ville presque totalement désertée par ses habitants, où manque l'eau, l'électricité et aux nombreux bâtiments détruits par les bombardements. Deux véhicules ont sauté sur une mine à la nuit tombée. À la télévision nationale, l'armée se félicite d'avoir, je cite, « consolidé son dispositif à Kidal suite à d'intenses opérations aéroterrestres de neutralisation qui ouvrent la perspective d'un retour de l'administration, des services sociaux de base et d'un retour à la vie normale ». Fin de citation. Kidal est un emblème, sa reprise est un symbole fort pour Bamako et ses alliés qui devront maintenant tout faire pour la conserver.
4: Carole Valade. Au Nigeria, 12 soldats et 5 mineurs artisanaux ont été tués hier par des hommes armés appartenant à des gangs criminels dans le nord-ouest du pays, selon plusieurs sources locales. Ce sont des dizaines de bandits à moto qui avaient pris d'assaut la veille un site minier illégal à la périphérie du village de Bindin dans l'état de Zamfara et qui ont abattu 5 mineurs artisanaux avant de s'engouffrer ensuite dans la localité et de tuer 12 soldats lors d'un échange de tirs. Le président du Parlement libyen, Aguila Saleh, en poste depuis 12 ans, soutien du maréchal Haftar. Longtemps personnalité incontournable de l'Est, Aguila Saleh donc a été évincé hier. Pour le remplacer, les membres du Parlement ont élu à sa place Al-Salin Abdelnabi Al-Obeid, c'est un député de Tobrouk. On rappelle que la Libye reste profondément divisée entre le gouvernement, reconnu par l'ONU, installé à Tripoli, dirigé par Abdelhamid Beyba, et l'administration rivale de l'Est du pays, soutenue par le clan de Khalifa Haftar. Le Sénégal et ses créanciers entament des négociations cruciales sur l'avenir de la dette. Dakar est en passe d'obtenir un prêt du Fonds monétaire international. On rappelle que le pays est aux prises avec une dette colossale, équivalent à plus de 130% de son produit intérieur brut. Or, justement, il s'agit maintenant de réaménager cette dette, et c'était tout l'objet de la prise de contact d'hier. Une visioconférence, Léa-Lisa Vesteroff, avec l'ensemble des créanciers du pays, on parle de centaines de personnes.
7: La réunion aura duré à peine un peu plus d'une heure, plus de 400 personnes y ont participé. Les principaux bailleurs bilatéraux, comme la Chine ou la France, qui préside le Club de Paris, avec à son bord 22 pays créanciers, mais aussi les porteurs d'obligations et des banques commerciales. 1h10, pendant laquelle le Sénégal a montré qu'il veut avancer vite et vise un calendrier très serré. Décrocher le feu vert du FMI pour le prêt de 2,2 milliards de dollars dès le mois de novembre et finaliser la restructuration de sa dette avec l'ensemble de ses créanciers d'ici décembre. Cette stratégie, si elle est porteuse politiquement vis-à-vis de l'opinion publique, est plus risquée financièrement. Car plus le Sénégal veut aller vite, plus certains créanciers risquent de proposer un réaménagement à minima et coûteux pour le pays. Dans l'immédiat, un nouveau rendez-vous pour l'ensemble des créanciers a été fixé en novembre pour entrer dans le dur des négociations. Avant ça, les pays membres du Club de Paris devront indiquer fin octobre quels aménagements de la dette ils prévoient, simple allongement des échéances ou une annulation de certains remboursements pour sortir le Sénégal du surendettement. Léa-Lisa Vesteroff, Dakar. RFI.
4: Le Sénégal et ce décalage dans le calendrier, la rentrée scolaire qui était prévue demain a été reportée à lundi prochain, 12 octobre, à cause de la situation météorologique. Le ministère de l'Éducation nationale dit avoir pris cette décision pour préserver la sécurité des enfants, pour donner le temps aussi aux établissements concernés par des inondations de remettre les écoles en état avant l'arrivée des élèves. Décision prise alors que le Sénégal a été frappé par des pluies historiquement fortes et mortelles il y a de cela 3 jours. Près de 140 mm d'eau tombée en 24 heures. La troisième plus forte précipitation enregistrée depuis 1981. On évoquait le prêt du Fonds monétaire international en discussion avec le Sénégal. Bretton Woods toujours avec la Banque mondiale et cette visite en Guinée cette fois. Ousmane Diagana, l'un des vice-présidents de l'institution, achève 4 jours de déplacement dans le pays. Il est en train de préparer le nouveau plan d'accompagnement 2027-2033. Et une question cruciale sous-tend ce programme, le gisement de Simandou et les retombées concrètes qui doivent être beaucoup plus tangibles pour les populations Tanguy Billon.
8: Au cours de ces 4 jours de visite, Ousmane Diagana a rencontré les principales autorités du pays, dont le Premier ministre Baouri, et s'est rendu au port minéralier de Morébaya, d'où a exporté le fer de Simandou. Le fer de Simandou, précisément, était au cœur des discussions. Certes, l'entrée en production de cette mine soutient fortement la croissance de l'économie guinéenne qui devrait atteindre 9% en 2026. Cependant, comme l'ont souligné Ousmane Diagana et la ministre guinéenne de l'économie et des finances Mariama Siré Silla, le secteur minier ne crée que peu d'emplois. Et une grande partie de la jeunesse doit se contenter de travaux informels. Nous devons être plus lucides, avertit Ousmane Diagana. L'exploitation d'une ressource naturelle ne crée pas automatiquement une économie prospère, diversifiée et inclusive. Pour que les ressources minières créent des emplois et mènent au développement, il faut des politiques publiques efficaces et faire les bons choix d'investissement. Le cadre de partenariat avec la Guinée qui en découle sur 7 ans tient en 4 idées. Mieux gérer les recettes minières, former davantage les jeunes, soutenir le secteur privé, et ne laisser aucune région de côté, à commencer par celle qui pâtissent des mines. Tanguy Billon, Conakry, RFI.
4: Il est 7h38 à Conakry.
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4: Le Bénin et la France avancent encore davantage dans le dossier de la restitution des œuvres culturelles. Romuald Ouadani était à Paris en début de semaine. Le sujet a fait partie de ses discussions avec son homologue français. Discussion déjà bien rodée d'ailleurs, puisque le Bénin a déjà reçu il y a 5 ans un premier lot de restitution, les 26 trésors royaux d'Abomey. On parle maintenant d'une nouvelle vague, une trentaine d'œuvres, dont la statue de fer du dieu Gou. Jean-Luc Aplogan, les deux pays valident déjà la création d'un comité scientifique.
9: La mise en place d'un comité scientifique est désormais acceptée par le Bénin et la France. Côté béninois, ses membres ont été nommés par décret en mars 2026. Le comité est présidé par Alain Godonou, expert du patrimoine et conservateur. Le calendrier se précise. D'après des sources bien informées, le Bénin devrait recevoir une première réponse à sa demande à la mi-octobre. Suivront des discussions qui pourraient durer environ un mois. C'est seulement à l'issue de ces échanges que l'on saura si la France accepte de restituer l'ensemble des biens réclamés ou seulement une partie. La demande béninoise porte sur 35 biens culturels provenant d'Abomey, Porto Novo, Kétou et de Don. On y trouve des amulettes d'Amazon, un chapelet de divination ou encore le siège en bois du roi Tofa de Porto Novo. Mais la pièce à laquelle le Bénin tient le plus est la statue en fer du dieu Gou, venue de l'ancien royaume du Dahomey. Gou est la divinité vaudou du fer, de la forge et des forgerons. Cette œuvre a été réalisée en hommage au roi Glélé, père du célèbre souverain béhanzin qui a résisté aux troupes coloniales françaises. Jean-Luc Aplogan, Cotonou, RFI.
4: C'est un petit séisme, enfin, qui a de quoi secouer encore un peu plus les instances du football. Séisme provoqué par une enquête de presse conjointe entre Le Monde et le New York Times. La République démocratique du Congo n'aurait pas dû avoir le droit de jouer la dernière Coupe du Monde. Les Léopards auraient dû être privés de cette compétition parce que un de leurs joueurs n'était pas éligible. De nombreux cadres au sein de la FIFA étaient au courant. FIFA qui est accusée d'avoir délibérément fermé les yeux. Cédric de Oliveira, vous remontez ce fil, un fil qui commence il y a pratiquement un an.
10: Tout démarre par une réaction de mauvais perdants. Le 28 novembre dernier, le Nigeria, tout juste éliminé par la RDC en barrage continental pour la Coupe du Monde, dépose un recours car la fédération soupçonne des fraudes administratives au sein des Léopards. Rien de répréhensible pour la FIFA dans un premier temps qui décide de ne pas sanctionner pour des questions de délai. Mais en coulisses, les juristes de l'instance découvrent une irrégularité de taille. Le gardien congolais Lionel Mpassi est inéligible. Né en France et ancien international tricolore en équipe de jeunes, le joueur de 32 ans n'est jamais allé au bout de sa procédure. Dur de changement de nationalité sportive. International depuis 2022, Mpassi a pu jouer normalement les CAN 2024 et 2026 sous l'égide de la CAF. Mais selon le règlement de la FIFA, la sanction est normalement automatique. Match perdu par forfait, ce qui aurait dû qualifier le Nigeria. Les juristes de la FIFA alertent leur direction et pointent cette faille presque inimaginable dans l'effectif congolais. Mais derrière, rien ne bouge, aucune sanction. Dans les enquêtes du Monde et du New York Times, il est précisé que Gianni Infantino et son secrétaire général auraient été informés. Si cela a été confirmé, mais cela fragiliserait encore davantage le patron du foot mondial, déjà fortement contesté.
4: À Cédric de Oliveira qui a ouvert la voie au journal des sports. Il est 9h42, Andréane Mellard.
3: Et on vous dit merci, Edouard Dupénois. Très belle journée à vous. Le journal des sports sur RFI à 9h42. Avec Olivier Pron et du foot bien sûr à la une, avec ses adieux il y a quelques heures à peine, Lionel Messi quitte la sélection argentine à l'issue d'un match amical face au Bénin.
11: Maintenant qu'on l'a trouvé, cette ambiance, on ne s'en lasse pas.
3: On va l'écouter
11: de
3: toutes les heures.
11: Vive Aléo, oui, je suggère ça, au moins jusqu'à la mi-journée. Je suis sûr qu'Anne Cantner sera ravie. Dans un stadio monumental de Buenos Aires, plein et en larmes, on a chanté, on a ovationné longtemps, on a pleuré beaucoup pour célébrer la Pulga qui a 39 ans après un titre mondial, un autre olympique, deux Copa América, 8 ballons d'or, a pris sa retraite de l'Albi Céleste, 208e sélection face au Guépard Bénin.

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Bienvenue à toutes, bienvenue à tous. Vous êtes en compagnie de Massimo et Dubtree pour un rendez-vous hebdomadaire avec la reggae music. L'émission s'appelle Ragtime et vous pouvez l'écouter sur Micro Rebel tous les mardis soirs à 21h et tous les mercredis matin à 10h. On a démarré avec un super classique, il s'agissait de la voix de Robert Nesta Marley. La chanson s'appelait Rastaman Chant et c'est un enregistrement en live dans un studio de San Francisco en 1973. Vous avez retrouvé cet enregistrement sur un LP, une compilation qui s'appelle Talking Blues et que je vous conseille chaudement d'aller retrouver sur les réseaux sociaux ou sur les streaming en ligne. Pour le deuxième morceau de ce soir, on reste dans la même année, 1973, en Jamaïque. On va s'écouter une autre voix incontournable de la musique reggae des origines. Il s'agit de Cornel Campbell et le morceau Jah Jah Me Hornia.

C'est la voix magnifique de Corin Campbell, celle qu'on écoute. Jajami Ornia, sorti en 1973, édition de Banili. Une chanson qui parle de la condition de pauvreté et de vie des jeunes dans les ghettos de Kingston Town. Et vous l'avez bien sûr reconnu, vous êtes toujours sur les fréquences des micro-rebelles, les 99,6. L'émission s'appelle Ragtime et c'est un petit voyage hebdomadaire à la découverte de la musique reggae. Pour les prochains morceaux, on va découvrir une chanteuse née à Panama, grandie aux États-Unis. Elle s'appelle Fabienne Miranda. Le morceau s'appelle La Destinée, c'est une réédition en langue française de l'originel en langue anglaise.

Fabien Miranda, La Destinée. Le morceau originel a été produit en Jamaïque en l'année 1977 sous le label Fox. Peu de temps après la production de ces morceaux, la chanteuse elle déménage au Canada, notamment à côté de Montréal. Bien installée là-bas, elle décide de faire une réédition en langue française qui devient tout de suite un masterpiece de la musique reggae avec le groupe Tropical Energy. Et c'était La Destinée, les morceaux qu'on vient d'écouter ensemble. On revient un peu en arrière, on revient sur un classique, on va s'écouter The Wheelers, Nice Time.

Et c'est un hymne à la joie et au printemps, celui-ci de Bob Marley. C'est un morceau qui est écrit à l'origine en 1967, quand les chanteurs y reviennent en Jamaïque après une période passée aux États-Unis à travailler en Delaware dans une usine de voitures. Et pour la première fois, il fonde avec The Wailers sa propre label. Il décide de vivre avec sa propre musique. Vous êtes toujours sur les fréquences de Micro Rebelle. L'émission s'appelle Ragtime et vous êtes en compagnie de Massimo pour une petite heure à la découverte de la musique reggae. On reste toujours sur des classiques. Les prochains morceaux s'appellent Love and Understanding, John Holt.

On voyage ensemble sur cette version et on danse sur les notes et sur la voix de John Holt. Love and Understanding, morceau produit par Studio One en 1977. Toujours à Kingston, toujours à Jamaïque. C'était le moment où les studios d'enregistrement de Studio One s'étaient enrichis de ces groupes qui a apporté des changements majeurs dans les rythmes et la mélodie de la musique jamaïcaine. Les groupes s'appelaient The Revolutionaries et c'est à eux l'interprétation de cette chanson, de cette musique. On reste en Jamaïque quelques années en arrière, 1974. Le prochain morceau s'appelle Babylon Cannibal, Albel.

Vous êtes toujours à l'écoute des micro-rebelles sur les fréquences du 99,6. Je vous rappelle également que vous avez retrouvé toutes les émissions précédentes sur le site microrebelle.fr. Et c'était Albel avec Babylon Cannibal. Pour les prochains morceaux, on va par contre écouter Michael Anthony. Le morceau s'appelle Living in Sorrow.

Michael Anthony, Living in Sorrow. Amos triste et mélancolique qui dénonce ouvertement les inégalités de classe et l'indifférence systémique.

un morceau collecteur, il est resté pendant des décennies et il a finalement été repressé dans les dernières années. On change un peu d'ambiance, on va écouter une chanson d'amour, une chanson plus légère pour les prochains morceaux. Il s'agit des Bloody Sisters, Ring My Bell.

On flotte ensemble sur la version dub de ces morceaux. Il s'agissait de Ring My Bell, des Bloody Sisters. Vous l'avez bien sûr compris, c'est une réédition en style reggae disco, reggae lovers, des morceaux originels américains de Anita Ward. Morceau complètement réédité et rejoué en 1979 par les Bloody Sisters en Angleterre. C'était le début de l'époque des sound system et c'était le moment où les reggae intégraient aussi la tradition disco dans sa propre identité. Ce qui s'est passé dans les milieux des immigrés jamaïcains en Angleterre, notamment à Londres.

vraiment intéressant cette version de Ring My Bell. Pour les prochains morceaux, on va plutôt écouter un reggae digital qui s'appelle Import Corruption.

C'est la voix de Paul Elliott, celle qu'on écoute. On est en Jamaïque, on est en 1998. Sur ce style Digital New Roots, interprété par le chanteur Paul Elliott et la band Firehouse Crew. Et on reste sur la même vibe pour les prochains morceaux. On va écouter Mike Shimaya, le morceau s'appelle Legal.

C'était la voix de Maika Shimaya et les notes de Legal Amoso qui est sorti à l'origine en 2015 en Jamaïque dans un contexte de dépénalisation de la cannabis après des décennies de criminalisation et répression. Donc c'est aussi un hymne à la liberté, celui de Maika Shimaya. Et c'était les derniers morceaux de ce soir pour cette émission de Ragtime. Ce soir ou ce matin, bien sûr, ça dépend à quelle heure vous nous écoutez, parce que Ragtime, vous la retrouvez sur les fréquences des radios Micro Rebelles tous les mardis soirs à partir de 21h et tous les mercredis matin à partir de 10h. Également, je vous invite à aller à faire un coucou sur le site microrebelles.fr. Vous pouvez y retrouver tous les podcasts des émissions précédentes. Et bien sûr, je vous invite aussi à soutenir et vous inscrire à l'association Radio Libre des Micro-Rebelles. On a toujours besoin du soutien de tous et toutes pour l'information et la musique libre dans les pas décalés. C'était vraiment le dernier morceau pour ce soir. Il me reste que vous souhaitez une très belle soirée à l'écoute des fréquences du 99,6 et à bientôt. Ciao.

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1: Bonjour à toutes, bonjour à tous. Vous êtes à l'écoute de Micro-Rebelle sur la 99.6 FM et vous écoutez La Tranche d'Actu, un programme d'actualité d'une heure, enregistré en direct à midi, puis rediffusé le même jour à 17h et le lendemain à 8h. Donc nous sommes le mercredi 7 octobre 2026 et au programme de l'émission du jour. Nous débuterons cette émission en compagnie de Marie Vexsten de la CIMAD Lens-Liévin, pour aborder deux événements qui se dérouleront la semaine prochaine, les 12 et 13 octobre prochains, suivi de la lecture d'un communiqué nous venant du CRAJEP Hauts-de-France, CRAJEP pour Coordination Régionale des Associations de Jeunesse et d'Éducation Populaire, qui se pose une question somme toute assez simple. Souhaite-t-on faire taire la jeunesse ? Nous écouterons ensuite l'interview de Sophie, qui est enseignante au lycée Auguste Béal de Lens et membre du syndicat Sud Solidaire, qui revient sur les conditions d'enseignement et la colère des lycéens et lycéennes, tout en abordant la situation de ce jeune de 15 ans qui a perdu son avant-bras à cause d'une grenade de désencerclement. Et bien évidemment, nous diffuserons un peu de musique. Donc je vous le disais, dans le sommaire de cette émission, nous sommes en compagnie de Marie Vexsten, bénévole pour la CIMAD Lens-Liévin, avec qui nous allons aborder deux événements à venir. Donc c'est les lundis 12 et mardi 13 octobre. Le 12 octobre, c'est un événement autour de la campagne « Le français pour tous », tandis que le 13 octobre, c'est une campagne nationale « Mobilisons-nous ». Bonjour Marie, et merci d'être avec nous aujourd'hui.
2: Bonjour, bonjour à tous.
1: Pour débuter cette interview, est-ce que vous pourriez, en quelques mots, nous en dire plus sur la CIMAD, sur les objectifs que cette association porte, et notamment oui, dans le bassin minier du Pas-de-Calais ?
2: Oui, donc la CIMAD, c'est une vieille association de plus de 80 ans, puisqu'elle a été créée dès 1939 pour s'occuper des... Alors à l'époque, des exilés d'Allemagne qui étaient en camp de réfugiés, voilà, et donc c'était les réfugiés du nazisme qui étaient en camp de réfugiés. Et puis, au fur et à mesure des temps, c'est cette association qui s'est investie en France, sur toutes les causes autour de la migration, le respect des droits de la dignité des étrangers en France, au fur et à mesure des événements et des politiques migratoires. Donc aujourd'hui, c'est une association nationale qui regroupe environ 90 groupes locaux et qui accompagne plusieurs milliers d'exilés. Sur deux principales activités, celle qui est la plus connue, c'est tout ce qui est l'accès aux droits des personnes exilées autour de permanence juridique. Et puis, il y a aussi une activité autour des ateliers de français qui peuvent être proposés aussi de longue date aux exilés, la langue comme facteur d'insertion sociale. Donc sur Lens, Liévin, nous sommes un groupe maintenant de presque 10 ans d'existence, installé habitant du toit commun au 15 rue René Lannoy à Lens. Et donc nous avons une permanence juridique ouverte aux exilés tous les samedis matins. Et nous proposons aussi des ateliers de français tous les lundis matins. L'idée étant que l'une et l'autre des activités sont des activités accueil inconditionnel pour répondre aux besoins des exilés. Nous sommes la seule association CIMAD du Pas-de-Calais. Et donc, ça fait que, principalement, les exilés viennent, de l'Artois, du Grand Artois. Mais, on est donc à la disposition de tous ceux qui peuvent avoir besoin d'accompagnement dans l'accès aux droits et à l'apprentissage du français comme facteur d'insertion et d'émancipation. Et nous avons aussi, bien sûr, tout un volet de sensibilisation auprès de l'opinion publique. Mais ça, on en reparlera peut-être autour de la campagne nationale lancée à partir du 13 octobre, mardi prochain.
1: Oui, on en reparlera parce que justement, il y a sensibilisation, plaidoyer politique. Nous, on reçoit régulièrement des communiqués de la CIMAD sur différents enjeux politiques, sur des lois, des circulaires qui émergent en France notamment, ou des fois à l'échelle de l'Union européenne. Et pour commencer aussi sur une campagne peut-être un peu plus locale, mais qui a quand même aussi des ambitions au niveau national, c'est le lundi 12 prochain, donc vous lancez la campagne Le Français pour tous. Si je comprends bien, vous avez déjà pu en parler un tout petit peu précédemment, donc ça s'inscrit dans des ateliers de français que vous menez donc chaque lundi matin, donc avec un groupe de personnes exilées apprenantes. Moi, je me demandais peut-être pour les gens qui nous écoutent, qui auraient peut-être un peu envie d'aider à diffuser le français, comment ça marche ces ateliers, à quoi ça ressemble en général?
2: Alors, les ateliers proposés par la CIMAD, donc c'est, comme je disais, tout est exilé, donc plutôt habitant le territoire, parce qu'il faut une certaine proximité pour se rendre régulièrement tous les lundis matins sur Lens. Et donc, pour des raisons multiples, peuvent avoir envie d'améliorer maîtriser un peu mieux la langue française. Nous les accueillons, il y a deux ateliers avec des niveaux un peu différents. Un atelier qui accueille plutôt les exilés qui maîtrisent très peu la langue française, qui peuvent même être parfois pour certains d'entre eux analphabètes dans leur langue d'origine. Et puis on a un atelier de plus pour accueillir les exilés qui maîtrisent la base du français et qui veulent se perfectionner dans la langue française. Puis atteindre un niveau de langue reconnu, entre autres par les autorités françaises. Voilà.
1: Et c'est des enseignants, des enseignantes à la retraite, des enseignants qui sont peut-être encore en poste.
2: C'est en effet des bénévoles de la CIMAD qui les accueillent. Certains ont des compétences liées à leur expérience antérieure professionnelle. Comme c'est la semaine, c'est plutôt des retraités, en effet. Qui partagent leurs compétences. Mais bon, on n'a pas forcément besoin d'être un ancien enseignant pour être bénévole en atelier de français, en sachant que les méthodes d'apprentissage, elles sont multiples. On le fait aussi beaucoup sur la base de la vie quotidienne, puisque savoir lire un plan, savoir prendre un bus, se déplacer, faire ses courses. Voilà, sur le groupe de base, c'est vraiment des choses, plutôt des enjeux d'insertion sociale. Et donc, il n'y a pas forcément besoin d'exigences de grande pédagogie, enfin de haute pédagogie pour cela.
1: Et justement, cette campagne qui est lancée donc à partir du 12 octobre, donc c'est avec un événement qui se déroulera au toit commun de Lens. L'un des objectifs, les objectifs, c'est surtout de dire non aux discriminations par la langue. Et pour les personnes qui maîtrisent déjà le français, qui peuvent être considérées déjà comme français par la couleur de peau, des personnes possédant les bons papiers, la question de la discrimination par la langue peut peut-être être une découverte. Donc moi, je me pose la question et que je vais vous poser, c'est en quoi les personnes qui ne maîtrisent pas la langue peuvent subir des discriminations justement au quotidien, mais peut-être pas que.
2: Alors, donc oui, en effet, ce 12 octobre, c'est une mobilisation au niveau national d'un collectif qui s'appelle le collectif Français pour tous et qui vise un droit conditionnel à l'accès à la langue, dont la CIMAD fait partie, mais pas que, donc il faut le dire. Et donc, ça se décline, alors c'est forcément au niveau national, mais ça se décline aussi au niveau local. Et c'est l'occasion aussi de témoigner que nous, la CIMAD sur l'Ancier-Vent, on travaille déjà en partenariat avec d'autres associations et lieux d'apprentissage du français, puisqu'on est en réseau avec, par exemple, le Secours catholique, Culture et Liberté, les deux collèges Jean Zé de Lens et Descartes de Liévin, avec les enseignants qui accueillent dans le cadre de l'OEPRE. Et donc, toutes ces associations se concertent pour essayer de répondre au mieux aux besoins d'accès à la langue des exilés du territoire. Sachant que nous, par exemple, CIMAD, on propose une demi-journée, mais qu'on sait bien que pour apprendre le français, une demi-journée, ça ne suffit pas. Donc, on s'est un peu mis d'accord sur un calendrier qui permet que les exilés puissent avoir, s'ils le souhaitent, tous les jours de la semaine, un accueil en apprentissage. Et donc, c'est entre autres ces associations-là qui participent au collectif Français pour tous. Donc, c'est ce collectif qui dénonce les discriminations par la langue. C'est-à-dire que on n'est pas tous égaux devant la langue. C'est déjà vrai pour les Français nés français habitant en France. Hein. On sait les difficultés d'accès à la langue pour les personnes. Il y a encore de l'illettrisme. Hein, et donc ça, c'est. Mais c'est même pas encore reconnu comme une discrimination en France. Hein, pour les Français. Mais aussi, là, donc, il y a une discrimination pour les étrangers, parce que pour eux, on va leur en demander encore plus et de façon, je veux dire, non, on ne prend pas en compte leur origine, leur sexe, leur capacité, leur parcours, leur capacité financière, et on va exiger la même chose pour tous. Sans justement reconnaître leurs différences. Et c'est ça qui crée de la discrimination. Hein. C'est évident que pour quelqu'un qui vient d'un pays non francophone, qui est analphabète dans sa langue d'origine, une femme qui a eu un parcours traumatisant pour venir en France, exiger un niveau de langue, parce que c'est ça la réalité aujourd'hui, c'est qu'on exige un niveau de langue, le ministère de l'Intérieur exige un niveau de langue pour avoir la première carte pluriannuelle, donc de plusieurs années, qui est un peu le premier sésame pour ouvrir des droits, entre autres au travail, mais pas que. Et donc, le niveau exigé, c'est le niveau A2. Le niveau A2, c'est à peu près le niveau acquis au collège. Pour vous donner une idée. Hein. Donc, tous ces exilés qui ont comme ça cumulé un certain nombre de difficultés se retrouvent contraints à devoir passer un examen de langue et qui va exiger par les autorités françaises et qui va conditionner l'obtention de leur titre de séjour et donc leur intégration. Voilà, donc c'est ça que le collectif Français pour tous dénonce, la CIMAD avec eux, d'autant que parallèlement, tout ce qui était formation proposée par l'État pour les personnes étrangères arrivées en France ont disparu. Et qu'aujourd'hui, le ministère de l'Intérieur, la seule chose qu'il propose, hein, c'est une formation par le téléphone en ligne.
1: Donc en fait, les associations, à la star de la CIMAD, finalement, en fait, se substituent finalement aux compétences de l'État qui devrait justement de diffuser la langue ou en tout cas d'aider, de soutenir, d'enseigner la langue française aux personnes qui viennent d'arriver sur le territoire, qui sont légitimement en demande de l'asile, d'un statut légal sur le territoire.
2: Alors, on n'a pas vocation à ça, c'est le fait que les étrangers viennent nous voir aujourd'hui, alors qu'on faisait depuis longtemps des ateliers de français visant l'insertion sociale, parce qu'on est convaincu que la maîtrise de la langue française est utile à l'intégration. Et donc ça, la CIMAD l'a toujours fait. Mais là, on voit un nouveau public qui apprend les exigences de la France et se retrouve vraiment dans un état d'esprit complètement, enfin un grand stress. Et la CIMAD et d'autres associations accueillent, puisqu'on fait de l'accueil inconditionnel, tous ces étrangers sans avoir ni les moyens de le faire. Et on n'est même pas certificateur, c'est-à-dire que ces personnes étrangères, après, elles doivent payer un test de niveau de français et un test de ce qu'on appelle civique pour prouver qu'elles connaissent bien la France. Et donc, tout ça, c'est des tests, c'est ce qu'on appelle, enfin, c'est devant un ordinateur, c'est des QCM, donc c'est des questions à choix multiples. Et il faut bien sûr maîtriser un minimum le français et comprendre les subtilités de la langue française pour valider ces tests. Donc, nous, ce qu'on dénonce, et on continue de le faire tout en accueillant les étrangers volontiers en atelier de français, c'est le fait que ça devienne une exigence pour un titre de séjour. Et c'est en ça que nous dénonçons les discriminations, parce que tous les étrangers ne sont pas égaux devant l'apprentissage de la langue et du coup devant l'acquisition des titres de séjour. Et c'est ce que par ailleurs nous dénonçons, ça fabrique des sans-papiers, puisqu'il y a un certain nombre d'étrangers qui pourront peut-être, c'est une loi qui date de janvier 26, donc on n'a pas encore de recul, mais on sait bien les enjeux autour de l'apprentissage de la langue, un certain nombre n'arriveront peut-être jamais à valider les tests, et donc resteront sans-papiers ou garderont un titre de séjour d'un an, renouvelable un an, avec une grande précarité, et sans possibilité d'intégration, parce que sans se projeter sur l'avenir. Donc, ça crée des situations de non-droit que dénonce la CIMAD.
1: Et justement, j'imagine que le lundi 12 octobre, ça sera l'occasion notamment de rappeler ces différents éléments, mais peut-être expliquer qu'est-ce qui va se passer en fait le 12 octobre au Toit commun, donc dès 9h30 si je ne me trompe pas.
2: Alors voilà, on va profiter que le 12 octobre, c'est un lundi, jour des ateliers de français, et on a proposé aux exilés que nous accueillons en ce moment de pouvoir témoigner ce qu'ils ont envie de dire sur pourquoi ils viennent aux ateliers, qu'est-ce que ça leur apporte, et qu'est-ce qu'ils pourraient penser un peu s'ils ont envie de témoigner un peu ce que pensent de la politique en France dans ce domaine. Et donc on est contente de pouvoir accueillir la radio Micro Rebelle qui pourra enregistrer ces témoignages et les rendre publics, parce qu'on pense que c'est aussi utile de laisser la parole aux exilés. Nous savons que Culture et Liberté, Secours catholique, par ailleurs, ont aussi des projets de faire témoigner d'autres exilés accueillis chez eux. Peut-être aussi une chose que j'ai pas suffisamment bien témoigné, c'est qu'on est quelques-uns à commencer à être un peu saturés dans les ateliers de français. Et je sais que, je ne vais pas dire qu'on peut encore accueillir, mais il y a un nombre limite. Et si on fait de l'accueil inconditionnel, il y a peut-être un moment donné où on devra peut-être refuser des gens dans nos ateliers de français. C'est déjà le cas pour certaines associations du territoire et c'est aussi quelque chose qui nous met beaucoup en tension et que nous dénonçons.
1: Donc l'idée, ça serait d'avoir peut-être d'autres bénévoles qui pourraient éventuellement vous aider aussi pour pouvoir ouvrir peut-être d'autres créneaux dans la semaine.
2: Oui, en sachant, comme vous le disiez, on ne va quand même pas remplacer non plus ce que l'État est censé faire. Donc, on n'a pas vocation pour ça. Donc, si on continue d'accueillir, on va continuer à dénoncer et à essayer de faire bouger les choses au niveau politique.
1: Et donc cette journée donc du 12 octobre, donc c'est ouvert au public aussi pour qu'ils puissent justement venir écouter les personnes exilées témoigner.
2: J'allais dire pourquoi pas. On n'a pas forcément prévenu les exilés qu'il pourrait y avoir un public, mais je pense que si ça ne les dérange pas, pourquoi pas.
1: Et autre date, donc c'est le lendemain, c'est donc le mardi 13 octobre, donc c'est la journée nationale pour se mobiliser, enfin je cite, donc ça c'est les propos de la CIMAD, donc se mobiliser afin de renverser les imaginaires autour de la régularisation, de dénoncer la fabrique des sans-papiers, mais aussi de créer des espaces d'échange citoyens. Et vous avez déjà pu l'aborder, notamment sur la question de la fabrique des sans-papiers, mais peut-être justement revenir sur un peu les objectifs de cette journée, le fait que ça soit à l'échelle nationale, qu'il y ait, les 90 ou plus groupes de la CIMAD un peu partout sur le territoire, qui vont se mobiliser pour justement créer aussi du lien entre les personnes, entre les personnes exilées et les citoyens et citoyennes présentes sur le territoire français.
2: Oui, tout à fait. Donc cette campagne nationale, en fait, Mobilisons-nous, c'est la continuité de la campagne déjà initiée l'année dernière en 2025, hein, qui avait pour thème « Avoir des papiers, ce n'est pas donné à tout le monde ». C'est dans cette continuité-là, au regard du contexte national et international qui nous inquiète, hein, avec la montée des discours de haine, de rejet, et dans le cadre aussi des élections présidentielles à venir, parce qu'on a bien... ce que nous, on dénonce, c'est en fait l'instrumentalisation des migrations dans ces discours politiques, hein, comme si il faut attiser les peurs, la personne étrangère est forcément un danger pour la société, des discours de manipulation. Hein, qui pousse le chacun pour soi, la peur, je l'ai dit, et puis la montée finalement des autoritarismes. Hein, Et donc ça, c'est une vraie offensive culturelle contre lequel nous voulons dénoncer dans le cadre de cette campagne, hein, avec l'idée d'enjeu de solidarité, de dignité, parce que nous, on croit à la CIMAD, à une société d'égalité, de dignité, une société inclusive qui reconnaît la richesse de l'autre, dont la richesse des étrangers et du multiculturalisme. C'est vrai que faire société ensemble, c'est pas facile, mais justement, c'est les politiques qui doivent favoriser le respect des droits de chacun, la solidarité et la protection. Et donc, c'est tout ça que nous voulons porter dans cette campagne lancée à partir de mardi prochain. Il y a un manifeste que la CIMAD invite à signer, que vous trouverez sur le site de la CIMAD, donc en ligne, que nous vous invitons donc à signer, qui s'appelle Résistons ensemble. D'ici le 31 décembre 2026, l'idée est de recueillir un maximum de signatures, hein, en sachant que la CIMAD, ce qu'elle porte au niveau politique, hein, c'est un autre regard sur les migrations. D'affirmer qu'il y a possibilité d'une autre politique avec une régularisation large et durable. On ose le dire. C'est la politique que nous portons. Donc mardi, au niveau national, ça devrait être relayé dans les médias. Au niveau régional, il y a un appel à se mobiliser. Alors, ça sera sur l'île. Il n'y a rien sur le secteur de Lens-Liévin. Donc, le groupe de Lens-Liévin rejoindra l'ensemble des groupes de la région CIMAD Hauts-de-France sur l'île entre 12h et 14h, place de l'Opéra. Donc toutes les bonnes volontés sont bienvenues pour rejoindre cette mobilisation, place de l'Opéra, mardi 13 octobre, entre 12 et 14 heures à Lille.
1: Et toute dernière question, pour les personnes qui souhaiteraient vous aider, est-ce qu'il y a des contacts pour la CIMAD Lens-Liévin pour justement peut-être devenir bénévole, pour donner des cours de français, pour aider sur les démarches administratives, juridiques?
2: Alors, tous les bonnes volontés sont bienvenues et donc, vous le savez, les associations ont besoin de personnes bénévoles. Donc, que ce soit pour les permanences juridiques, que ce soit pour les ateliers de français. Donc, voilà, se présenter ou le samedi matin, enfin, aux heures d'activité de la CIMAD au toit commun. Donc, je rappelle l'adresse 15 rue René Lannoy à Lens. Le samedi matin, nous sommes là pour accueillir les exilés et donc, ceux qui auraient envie de se présenter peuvent venir là. Le lundi matin, les ateliers de français. Sinon, nous avons une adresse courriel lens-liévin@lacimade.org. Voilà, donc n'hésitez pas à vous rapprocher de nous et peut-être aussi en profiter, mais peut-être nous reviendrons en témoigner au micro de Micro Rebelle en temps utile. Hein, le festival annuel que nous organisons, Migrants Scène, cette année c'est du 17 novembre au 3 décembre, avec des temps forts sur le secteur. Voilà, on a un partenariat qui est en train de se construire avec le centre social Vachala et certainement aussi un ciné-débat au toit commun. Mais voilà, donc le programme est en cours de construction et là, nous sommes sur des objectifs de sensibilisation et toutes les bonnes volontés sont bienvenues également.
1: Merci beaucoup Marie Vexten d'avoir été avec nous aujourd'hui. Et pour rappel, donc vous êtes bénévole pour la CIMAD Lens-Liévin. Donc nous avons pu aborder deux événements à venir, donc le lundi 12 octobre dès 9h30 au toit commun de Lens, rue René-Lannoy. Et un autre, c'est le mardi 13 octobre, donc comme on a pu le voir, ce sera sur l'île, donc dans le cadre de la campagne nationale nommée Mobilisons-nous. Et avant de passer à la seconde partie de cette émission, donc qui sera plus consacrée aux mobilisations actuelles autour de la jeunesse et par la jeunesse, on va écouter People Are Strange par les Doors.

C'était les Doors avec le morceau People Are Strange sur Micro Rebelle 99.6 FM. On poursuit cette émission avec la lecture d'un communiqué qui nous vient de la Coordination régionale des associations de jeunesse et d'éducation populaire, donc le CRAJEP, qui pose une question assez simple. Veut-on faire taire la jeunesse ? Donc pour la lecture de ce communiqué, je serai accompagné par l'instrumental intitulé Hell on Earth, l'enfer sur terre, par le groupe Mud Deep. Donc, le CRAJEP Hauts-de-France, tête de réseau régional de jeunesse et d'éducation populaire, appelle à entendre les revendications de la jeunesse plutôt qu'à réduire sa mobilisation à une question d'ordre public. Depuis plusieurs jours, des lycéens et lycéennes et des étudiants et étudiantes se mobilisent dans plusieurs territoires en France. Leurs revendications portent sur leurs conditions d'études, les moyens accordés à l'éducation, leur avenir et plus largement sur les choix qui structurent leur quotidien et leur société. Des mobilisations qui témoignent d'une jeunesse qui s'interroge, qui conteste et qui entend prendre part au débat public. Face à cette mobilisation, nous constatons pourtant que l'attention se porte rapidement sur les blocages, les tensions ou les éventuels débordements, au risque de faire disparaître du débat les revendications portées par les jeunes eux-mêmes. Lorsque la parole de la jeunesse devient visible dans l'espace public, la première réponse ne peut pas être de chercher à la contenir ou à la disqualifier. Une jeunesse qui s'exprime n'est pas une jeunesse à faire taire. Le CRAJEP Hauts-de-France considère que la contestation fait partie de la vie démocratique. S'exprimer, interpeller les pouvoirs publics, débattre, manifester ou remettre en question les décisions prises sont autant de manières de prendre part à la vie collective. Nous ne prétendons pas parler à la place des jeunes. Nous défendons au contraire leur capacité à apporter eux-mêmes leurs revendications et à être considérés comme des interlocuteurs à part entière. C'est le sens du travail mené par Provox de France, dispositif de participation citoyenne animé par le CRAJEP, qui permet aux jeunes de 15 à 30 ans de se saisir des enjeux qui les concernent, de formuler des propositions et de dialoguer directement avec les acteurs publics. À travers le dialogue structuré territorial, les rencontres et les temps de participation organisés dans les territoires, Provox Hauts-de-France défend une conviction simple. Les jeunes ne doivent pas seulement être consultés sur les politiques qui les concernent, ils doivent pouvoir contribuer à leur construction. Pour le CRAJEP Hauts-de-France, la citoyenneté ne peut se limiter à demander aux jeunes de respecter des règles ou de participer à des dispositifs conçus pour eux. Elle suppose aussi de leur reconnaître une capacité d'initiative, de critique et d'action. L'éducation populaire nous apprend que la participation ne se décrète pas. Elle se poursuit en donnant aux personnes les moyens de comprendre, de s'exprimer, de débattre et d'agir collectivement. Cela implique d'accepter que la parole des jeunes puisse déranger. Une jeunesse engagée n'est pas toujours une jeunesse consensuelle. Elle peut questionner les décisions publiques, interpeller les institutions et demander des comptes. C'est précisément cette capacité à faire entendre des désaccords qui contribue à faire vivre la démocratie. Alors que les pouvoirs publics affirment régulièrement vouloir renforcer la participation des jeunes, il serait paradoxal de ne reconnaître leurs paroles que lorsqu'elles s'expriment dans des cadres institutionnels prévus à cet effet. Le CRAJEP Hauts-de-France appelle donc les pouvoirs publics à ne pas répondre à la mobilisation de la jeunesse par leur seule logique de l'ordre public, mais à ouvrir enfin de véritables espaces d'écoute et de dialogue. Nous demandons que les revendications portées par les lycéens et lycéennes, étudiants et étudiantes puissent être entendues, débattues et prises en considération, y compris lorsqu'elles s'expriment dans la contestation. Nous appelons également à renforcer les espaces de participation permettant aux jeunesses de contribuer directement à la construction des politiques publiques qui les concernent, dans les établissements scolaires et universitaires, dans les territoires, dans les associations et auprès des institutions. Le CRAJEP Hauts-de-France réaffirme son attachement à une démocratie dans laquelle les jeunes ne sont pas seulement un public à accompagner, mais des citoyens et citoyennes à part entière, capables de prendre la parole, de proposer, de contester et de participer à la construction de l'avenir collectif. Donc c'était la lecture d'un communiqué, nous venant donc du CRAJEP Hauts-de-France. Et avant d'écouter une toute dernière interview dans cette émission, je souhaitais vous diffuser un morceau qui a fait date, un morceau qui a inspiré la jeunesse chilienne. C'était en 2011. Le Chili tremble alors sous les pas d'une jeunesse en colère. C'est au cœur des manifestations historiques pour le droit à l'éducation que la rappeuse franco-chilienne Ana Tijoux compose « Choc ». Ce morceau n'est pas qu'une simple chanson, c'est une arme politique et poétique écrite en soutien direct aux lycéens et étudiants et étudiantes chiliens et chiliennes qui refusaient la privatisation de leur avenir. Le titre de la chanson, « Choc », fait référence au travail de Naomi Klein, « La doctrine du choc »,
théorise la façon dont les gouvernements profitent des crises ou appliquent des réformes brutales pour imposer un modèle économique libéral, souvent au détriment des services publics et de la population. Et dans son texte, donc, Anatijou scande « La orasono no permitteremos mas, mas tu doctrina del choc. L'heure a sonné, nous ne permettrons plus ta doctrine du choc. » Elle y dénonce un système qui traite l'éducation comme une marchandise financière plutôt que comme un droit fondamental. Aujourd'hui, les mots d'Anatijou résonnent avec une force saisissante en France, alors que le pays traverse d'importants mouvements de contestation marqués par de grands rassemblements et des blocages de lycées et d'universités. Les revendications des jeunes Français et Françaises font directement écho à celles des Chiliens et Chiliennes de 2011. Le cri d'alarme pour le service public, là où le Chili luttait contre la privatisation pure et simple, la jeunesse en France dénonce aujourd'hui le manque criant de moyens dans l'éducation nationale, les classes surchargées, les bâtiments dégradés ou insalubres ou encore le non-remplacement des professeurs. Le refus du tri social, les critiques massives des élèves contre les mécanismes d'inégalité et de sélection, notamment une injustice perçue par l'existence de Parcoursup, rappelle la lutte chilienne contre le système scolaire à deux vitesses. Ou encore la répression policière face à la contestation, les tensions actuelles dans les cortèges français, l'usage de la force et les débats autour de la gestion policière des manifestations de mineurs rappellent tristement la répression sévère subie par les étudiants et étudiantes à Santiago sous le gouvernement de Sébastien Piñera. Donc écouter Choc aujourd'hui en France, c'est comprendre que la colère des lycéens et des étudiants n'est ni isolée ni passagère, qu'il s'agisse de Santiago en 2011 ou des rues de Paris, de Lyon, de Lille ou de Lens aujourd'hui, la jeunesse, qu'on entend dans la rue, refuse d'être la variable d'ajustement de politique d'austérité. Anatijou nous rappelle que face à la violence des réformes institutionnelles, la musique reste le haut-parleur universel des opprimés. Donc on écoute ce morceau.

C'était Anna Tijoux avec le morceau Choc sur Micro Rebelle 99.6 FM. Pour la toute dernière partie de cette émission, on écoute l'interview de Sophie, enseignante au lycée Béal de Lens et membre du syndicat Solidaire. Elle revient pour Micro Rebelle sur les mobilisations des lycéens et lycéennes dans ce lycée lensois où, lundi 5 octobre matin, un garçon de 15 ans a vu sa main arrachée par une grenade de désencerclement. Donc on écoute tout de suite cette interview.

0: Depuis une dizaine de jours, plusieurs centaines de lycées en France sont le théâtre de mobilisation de lycéens et lycéennes, réclamant des classes moins surchargées, le remplacement des professeurs absents, la réhabilitation de leur établissement scolaire dégradé ou encore la suppression de Parcoursup, triant et mettant les élèves en concurrence, accentuant l'anxiété et le stress. Pour les lycéens et lycéennes, il s'agit de demander une chose simple, une réelle égalité des chances et non des discriminations en fonction de la ville dont ils et elles sont issus ou en fonction de la localisation de leur établissement scolaire. Depuis le début du mouvement, la répression policière est particulièrement forte et les conséquences de plus en plus dramatiques. Plus de 5000 élèves arrêtés, 215 élèves blessés. À Tours, un jeune de 16 ans a perdu l'usage d'un œil compatible avec l'impact d'une balle de défense de type LBD. À Saint-Ouen-l'Aumône, un jeune de 14 ans a subi un tir tendu de lanceur de grenades lacrymogènes devant son lycée, qui a aujourd'hui la mâchoire scellée et ne peut plus parler et s'alimente avec une paille. Le lundi 5 octobre 2026, un nouveau drame a eu lieu. Alors que plusieurs centaines de lycéens et lycéennes étaient mobilisés devant le lycée Auguste Béal de Lens, un lycéen de 15 ans et élève de seconde a eu sa main arrachée par une grenade de désencerclement. Et alors que le procureur de Béthune n'est pas en mesure d'expliquer la manière dont ce jeune se retrouve amputé de sa main, une question se pose. Comment des jeunes lycéens et lycéennes mobilisés pour l'égalité des chances peuvent se retrouver du jour au lendemain en garde à vue, blessés, éborgnés ou encore amputés d'une main? Pour en parler, nous sommes en compagnie de Sophie, enseignante au lycée Auguste Béal de Lens et membre de Sud Solidaire. Donc bonjour Sophie et merci d'être avec nous aujourd'hui dans des circonstances particulièrement dramatiques pour ce jeune garçon, pour sa famille, ses proches, ses camarades du lycée et les personnels du lycée Auguste Béal de Lens. Pour commencer, peut-être avez-vous un mot pour ce jeune garçon, sa famille, ses proches ?
1: Bonjour Pierre, merci de me recevoir. Donc, je pense que je peux parler au nom de toute l'équipe, des personnels travaillant au lycée Béal. On pense très très fort à cet élève, à ses proches. On est bouleversé par ce qui s'est passé. Je n'ai pas utilisé le mot accident. On peut parler d'un drame, on peut parler d'une horreur. Parce que on a bien conscience que la vie de cet enfant est bouleversée, la vie de ses proches également. Donc toutes nos pensées vont pour lui et sa famille.
0: Avant d'en venir justement à ce drame qui s'est produit le lundi 5 octobre, est-ce que vous pouvez revenir aussi sur les mobilisations au lycée Auguste Béal de ces derniers jours, depuis la semaine dernière ?
1: Les mobilisations ont commencé jeudi matin. Donc où il y avait plusieurs centaines de lycéens devant le lycée qui manifestaient de manière plutôt pacifique. Donc on avait des lycéens avec des revendications, des pancartes, des chants. Ensuite, ils ont été rejoints par d'autres lycéens. Ils sont allés un petit peu d'un lycée à l'autre. C'est resté plutôt bon enfant, début de matinée. Et je sais qu'en fin de matinée, ça a commencé à être un petit peu en conflit avec les forces de l'ordre. Vendredi, le lycée a été fermé. Il n'y a pas eu de mobilisation sur le lycée Béal. Donc, je sais que ça a bougé un petit peu sur les autres établissements du secteur. Et ensuite, hier matin, il y a eu des mobilisations plus remuantes, on va dire plus violentes. On a des collègues qui ont utilisé le mot violent sur ce qui se passait. Avec peut-être des personnes qui étaient là, cagoulées, et on n'était pas sûr, et on n'est même pas sûr du tout que ce soit nos élèves qui étaient présents à ce moment-là.
0: Et justement, en tant qu'enseignante, est-ce que vous avez un peu une idée aussi de qu'est-ce qui pousse finalement les élèves, les lycéens, lycéennes à se mobiliser ? Qu'est-ce qui se fait dans ce moment-là un peu précis, la semaine dernière, le jeudi, vous dites, c'est quoi le moteur finalement de leur mobilisation ?
1: Le moteur, je pense, a été un ras-le-bol. Il y a avoir une émulation aussi un peu par les réseaux sociaux. Ou... Je sais pas ce qui a déclenché finalement. Moi, je sais qu'à titre personnel, je dirais que j'étais surprise que ça ne soit pas arrivé avant. Parce que on a une génération qui est quand même sous pression considérable. Et la question, c'est comment ils ont tenu autant de temps justement sans se révolter, en fait, finalement. Dans le sens où, on en reparlera certainement, mais leurs revendications rejoignent des revendications que nous, on porte en tant qu'enseignants depuis des années. Et je trouve même au contraire qu'ils ont sacrément tenu le coup pour arriver à craquer que maintenant, finalement.
0: Parce que justement, ouais, être lycéen, lycéenne aujourd'hui, que ce soit à BL ou peut-être dans d'autres établissements scolaires, ça veut dire quoi concrètement ?
1: Être lycéen aujourd'hui, ça veut dire être sous la coupe des nouveaux programmes, enfin nouveaux, qui sont plus tant que ça, depuis 2018 avec la dernière réforme Blanquer, où on se retrouve avec des programmes qui sont quand même très denses, qui sont difficiles à boucler pour nous enseignants, et c'est vrai qu'il y a beaucoup de pression à ce niveau-là. La densité des programmes fait aussi qu'ils se retrouvent avec des emplois du temps surchargés. C'est-à-dire que on se retrouve

0: qui sont surchargés, qui arrivent au lycée, qui enchaînent, ben, c'est simple, on va être factuel, hein, ils enchaînent 4-5 heures de cours le matin. Je mets quiconque au défi de rester concentré pendant 5 heures. Qui ont une heure pour manger, mais avec ben, la queue à la cantine. Donc ben, forcément, l'heure pour manger, elle se transforme souvent en quart d'heure à table. Et puis ben, de là, on renchaîne 4 heures de cours. Plus une heure et demie de transport pour rentrer le soir. Donc ils rentrent chez eux, il est 19h, 19h30. Et là, on leur demande de travailler encore. Parce que ben, il faut réviser les cours, il faut faire les DM, il faut faire ceci, cela. Voilà, je mets au défi quiconque ben, de tenir cette pression-là, en fait.
1: En sachant que parmi les revendications, il y a aussi justement l'état aussi des établissements scolaires. Mmh. Là, il y avait effectivement l'exemple de la cantine. C'est pas forcément qu'une question d'espace, mais c'est une question aussi justement de est-ce que tout le monde peut manger en même temps ou est-ce que justement il faut faire la queue pendant je ne sais combien de temps. Mais est-ce qu'il y a d'autres exemples sur l'état finalement des lycées?
0: Ben, l'état des bâtis qui datent. Hein, notre établissement, par exemple, il date des années 60. Donc ben, forcément, il y a tout à revoir. Ça date aussi d'une époque où on ne parlait pas de réchauffement climatique. Les bâtiments ne sont plus aptes à encaisser les fortes chaleurs en juin, en septembre. Et en hiver, ben, c'est des passoires thermiques, c'est des glacières. Ça coûte une fortune à chauffer et donc ben, il fait froid dans les bâtiments. Et l'été, il fait très chaud, les fenêtres sont dégradées, il y a des expositions plein sud. Enfin voilà, à l'époque, on n'avait peut-être pas réfléchi à tout ça. Donc, c'est pas les meilleures conditions non plus ben, d'accueil des élèves, forcément.
1: Puis, il y a une pression aussi. On parlait de Parcoursup, par exemple. Ouais. C'est une pression qui pèse sur les élèves. Je sais pas si vous en parlez, justement.
0: Ah ben, Parcoursup, c'est leur quotidien. C'est une pression, mais quotidienne, en fait. Quand vous êtes au lycée, à partir de la première, ben, tous vos résultats comptent dans Parcoursup. Ouais, c'est une pression au quotidien. L'élève qui vise une belle école supérieure, ben, ça veut dire que pendant 2 ans, il va être à fond et il n'a pas le droit à l'erreur. En gros, c'est ça la pression. Ça veut dire aussi que quand vous venez d'un établissement, ben, vous avez peut-être plus de chance au niveau de Parcoursup que quand vous venez d'un autre, par exemple. C'est la réalité aussi.
1: Et puis Parcoursup, c'est aussi une demande qui est faite de manière implicite, voire explicite, de s'engager, de faire des activités en parallèle du lycée. Mais comme vous dites, comment après ou avant 8h, 18h, est-il possible, sans compter les transports en commun, de s'engager pour avoir encore plus de chances d'avoir son souhait se réaliser pour telle ou telle école?
0: Bien sûr, puis l'engagement citoyen, il doit avoir du sens. Ça ne doit pas devenir une obligation, en fait, finalement, ça doit être quelque chose qui se travaille. Alors, c'est très bien, hein. Moi je trouve ça vraiment super d'encourager les jeunes à participer au tissu associatif, de s'engager socialement, mais c'est la pression, ça n'a jamais été la meilleure méthode pour encourager quelqu'un à faire quelque chose.
1: Et maintenant, pour en venir au lundi 5 octobre, est-ce que vous pouvez revenir en fait sur ce qui a amené justement à ce qu'un lycéen, qui aurait pu être un autre, se retrouve avec la main, l'avant-bras amputé?
0: Ouais. Alors, je sais qu'il y a une enquête en cours sur ce qui s'est passé, donc je veux pas non plus dire des choses qui ne seraient pas correctes. Il y a eu des échauffourées. Il a fallu certainement canaliser un groupe de jeunes. À un moment ou un autre. Maintenant, très certainement, les moyens utilisés pour canaliser étaient démesurés par rapport aux besoins de la situation.
1: En sachant que là, c'était donc le mardi 6 octobre, donc ce matin, vous êtes réunis avec le personnel du lycée Auguste Béal, donc en assemblée générale. Peut-être vous pouvez nous dire quelques mots sur ce qui s'est

0: dit, ou en tout cas ce qui en est ressorti de ces discussions ?
1: Ben, ce qui en ressort globalement, c'est déjà la consternation. C'est aussi la sidération. Hein. Pour l'instant, je pense qu'on est encore tous sur le choc de ce qui s'est passé. On a pu échanger, il y a eu beaucoup aussi sur nos émotions. On a pu échanger aussi beaucoup sur notre inquiétude par rapport aux élèves, sur peut-être ce qu'on pourrait mettre en place de plus, nous, en tant qu'enseignants, pour peut-être mieux les accompagner aussi dans leurs manifestations. On s'est questionné aussi sur l'après, c'est-à-dire le retour des élèves au lycée, parce que globalement, on ne peut pas faire comme si il se passait rien. Et puis comment on va les accueillir, comment on va pouvoir les écouter, les rassurer, parce que je pense que personne ne sort indemne psychologiquement de cette histoire. Comment rassurer les familles, comment rassurer nos élèves, comment aussi redonner confiance à nos élèves dans l'institution. Donc voilà, il y a eu beaucoup d'échanges, on n'a pas de solution clé en main, mais en tout cas, on réfléchit à ça et aux conditions d'accueil les meilleures possibles. Voilà, tout en sachant très bien que l'idée, c'est pas de bâillonner les élèves et de dire voilà, maintenant la petite fête, elle est finie, on revient demain, on reprend les cours. Il y a des revendications. Elles sont légitimes. Donc, si vous avez besoin encore de vous faire entendre, qu'est-ce qu'on peut faire pour vous accompagner ? L'idée, c'est pas de penser à leur place non plus, c'est pas de décider il faut manifester comme si, il faut demander ceci ou il faut faire cela. L'idée, c'est pas de réfléchir pour eux, mais comment on peut les aider et comment on peut les encadrer dans le sens positif du terme, c'est-à-dire les sécuriser aussi, éviter peut-être le genre de drame qui est arrivé hier matin.
0: Et peut-être, vous pouvez nous le dire quelques mots de ce communiqué, de ce message qui a été écrit à plusieurs mains lors de cette assemblée générale à Béal.
1: Ouais, donc, je vais vous lire le communiqué qui a été établi, qui a été voté à la majorité par l'ensemble des personnels. Et donc ce communiqué, il a été écrit à destination de tous, des médias et de tous. Donc communiqué des personnels du lycée Béal de Lens. L'ensemble des personnels réunis ce jour en assemblée générale souhaite témoigner de son choc et indignation la plus profonde suite aux événements ayant eu lieu aux abords de notre établissement hier. Soyons clairs. Rien ne saurait justifier le fait qu'un adolescent se retrouve mutilé à vie. Rien ne saurait justifier un tel usage disproportionné de la force. Rien ne saurait justifier l'emploi d'armes de guerre pour réprimer une manifestation. Rappelons que cet événement tragique s'inscrit dans le contexte d'un mouvement social de la jeunesse, où, si des choses sont bien évidemment à contester sur la forme, notamment les violences à l'encontre des élèves, des personnels et de l'établissement, les revendications portées par les lycéens ne font que reprendre ce que les personnels n'ont cessé de dénoncer depuis des années. À ces revendications légitimes, le gouvernement entend répondre par la répression. Nous ne sortirons pas d'une telle crise sans une réponse politique, éducative et des moyens à la hauteur des enjeux. Dans l'immédiat, nous appelons bien évidemment à l'apaisement de la situation, mais aussi et surtout à l'ouverture d'un vrai dialogue qui semble avoir disparu pour ces jeunes, ainsi que des réponses rapides à leurs revendications légitimes, conditions nécessaires au retour d'un climat apaisé pour tout le monde. Nous adressons par-dessus tout notre soutien envers notre élève mutilé, ainsi que sa famille et ses proches, et lui souhaitons le meilleur rétablissement possible.
0: Ah, merci beaucoup, Sophie.
1: Merci à vous.
0: Merci d'avoir été avec nous. Et pour rappel, donc, vous êtes enseignante au lycée Auguste Béal et par ailleurs membre de Sud Solidaire. Et par ailleurs, donc, c'était une interview de Sophie, enseignante au lycée Béal de Lens. Et c'est là-dessus
2: que cette émission se termine. Donc, pour rappel, sur l'antenne de Micro Rebelle, vous pouvez écouter différentes tranches d'actu du lundi au vendredi à 8h, à midi et à 17h. Si vous avez une information à nous transmettre, une actualité, un événement que vous souhaitez partager, vous pouvez nous contacter via cette adresse rédaction@micro-rebelle.fr. 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On se quitte en musique, en tout cas avec un extrait, parce que l'heure tourne, avec les Cowboys Fringants et le titre « La manifestation ». Restez à l'écoute de Micro Rebelle et à très vite.
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1: Bonjour à tous et à toutes. Au nom de tous les travailleurs des ateliers VEI, nous vous souhaitons la bienvenue et nous vous remercions d'être présents pour l'inauguration de notre salon de thé. Nous sommes très fiers de ce projet qui est une belle réussite. Nous espérons que ce salon aura lieu où chacun se sentira bien pour partager un moment agréable autour d'un café, un repas ou une gourmandise. Merci à tous et à toutes pour votre bonne inauguration et surtout bienvenue au Café VEI.
2: Au terme de Saint-Amand-les-Eaux, un nouveau lieu de restauration vient d'ouvrir ses portes au Café Réuni. Ce salon de thé, accueillant visiteurs et curistes, est géré par le TPAV, travail protégé de l'APUI du Valenciennois, par l'intermédiaire de l'ESAT, les ateliers réunis, où trois sites accompagnent 186 personnes en situation de handicap mental. Cette ancienne chapelle est devenue un lieu de pause, d'inclusion et de partage. On en parle avec Laurent Bourlet, directeur adjoint de l'ESAT de l'APUI du Valenciennois.
3: L'accomplissement d'un projet, comme l'a dit tout à l'heure Madame Coquidet, de réunion, de réunification entre les personnes qu'on accueille et le grand public.
4: Comment vous voyez cette inauguration et de votre point de vue, comment ça a été construit ?
3: Moi, je suis ravi de la manière dont les choses se sont construites. C'est vraiment un projet donc, qui a mis quand même un peu plus de 2 ans pour éclore. Le côté très important, c'est que c'est un lieu où les gens se sentent bien, se posent, ils trouvent un peu de réconfort, une petite pause dans le temps. Et surtout, cette pause, elle est possible avec les personnes porteuses de handicap qui sont à votre service et qui sont, je pense, aux petits soins pour toutes les personnes qui viennent s'asseoir chez nous.
4: C'est un symbole que des personnes porteuses de handicap servent ici les curistes au terme de Saint-Amand-les-Eaux.
3: Complètement. On est sur un lieu pour lequel les gens ont besoin de soins. Et on est aujourd'hui dans un lieu où on accueille des gens qui ont besoin de soins et qui sont eux-mêmes servis par des personnes qui ont des difficultés, qu'on arrive effectivement à aplanir un petit peu, ou en tout cas trouver à chacun une tâche qui leur permette de servir et d'être aux petits soins avec toutes les personnes qui viennent chez nous.
4: Et qui sert alors ces curistes, ces visiteurs ?
3: Alors ce sont toutes des personnes porteuses de handicap qui travaillaient déjà dans les ZAD de Saint-Amand-les-Eaux, mais dans différents ateliers, que ce soit en atelier blanchisserie, espace vert, services généraux, et qui à un moment donné nous ont fait savoir qu'elles avaient envie de changer de métier. Et quand on leur a proposé ce nouvel atelier de petite restauration et d'accueil du grand public, bon, voilà, certaines se sont mises en avant, et comme chacun peut faire quand on passe un entretien d'embauche, on fait valoir qu'ils étaient prêts à être formés et en tout cas avaient l'envie de venir travailler chez nous.
4: Ça ouvre aussi à d'autres secteurs la restauration.
3: Complètement. Cette petite restauration, c'est une nouvelle corde à notre arc d'accompagnement des personnes puisque on a de l'espace vert, du conditionnement, de la blanchisserie, de la couture, maintenant de la restauration. C'est ce qui peut permettre, j'allais dire comme vous et moi, à un moment donné dans notre carrière de vie, notre carrière professionnelle, on a la possibilité de changer. Et ben, aujourd'hui, avec ce nouvel atelier qui s'ouvre, on offre une nouvelle possibilité de changement, d'accompagnement des personnes qu'on accueille.
2: Lors de l'inauguration du salon de thé au Café Réuni à Saint-Amand-les-Eaux, David Leclerc, directeur général de l'APUI du Valenciennois.
5: Le lieu existait déjà, une ancienne chapelle, dont il était difficile d'imaginer le potentiel tant elle était encombrée de cartons et de matériaux divers, un faux plafond masquait même la hauteur remarquable du bâtiment. En revanche, son architecture extérieure rappelait déjà l'esprit des anciens estaminets et sa terrasse laissait entrevoir tout ce qu'il était possible d'y imaginer. Nous avons immédiatement perçu les immenses possibilités qu'offrait cet emplacement. Avec plus de 9000 curistes accueillis chaque année et les nombreux randonneurs qui sillonnent ce territoire, inutile de vous préciser que nous avons spontanément considéré qu'une étude de marché n'était pas réellement nécessaire. Nous étions convaincus que ce lieu avait toute sa place dans la vie des thermes et dans celle de notre territoire. Aujourd'hui, cette conviction est devenue une réalité.
3: Alors la première règle, c'est l'accueil. On a beaucoup travaillé sur l'accueil des personnes, le fait de prendre la commande, de les servir. Alors c'est un peu particulier, on ne peut pas prendre de commande à table parce que c'est trop compliqué pour nos gens de noter une commande sur un calepin ou une tablette, quelque chose. Donc il faut passer la commande en rentrant au niveau du comptoir et après on vient vous servir. On a dû mettre en place un process, une méthode qui permette aux personnes qu'on accompagne, même celles qui ne savent pas lire, même celles qui ont du mal à écrire, de pouvoir avoir une place dans cette organisation du Café Rémy. Le client, lui, je pense, ce qu'il voit, c'est quelqu'un qui leur sert une assiette qui, alors je ne suis peut-être pas très partial, mais qui est bonne, avec des très bons produits, et surtout qui les servent avec le sourire.
4: Au Café Réuni, il n'y a pas de panneau à PUI. Il y a un besoin aussi de pour ces personnes de dire, voilà, vous rentrez dans un restaurant quelconque, finalement, ce n'est pas le restaurant à PUI.
3: Complètement. On avait réfléchi à ça avec l'équipe qui travaille ici. Eux, les premiers, m'ont dit, « Monsieur Bourlet, nous, ce qui nous intéresse, c'est que les gens viennent parce qu'ils s'y sentent bien et que c'est bon, pas parce que c'est un lieu où des personnes handicapées travaillent. Mais il faut vraiment que les gens, lorsqu'ils rentrent, la première chose qu'ils voient, c'est un lieu très agréable. »
4: Un lieu très agréable qui a mis du temps à se mettre en route. Vous faites oui de la tête, ça a pris du temps. Aujourd'hui, on inaugure, mais c'est un long combat.
3: Alors oui, ça a été un petit peu laborieux. Alors heureusement, l'équipe du service technique des thermes nous a beaucoup accompagnés pour la transformation de ce lieu qui n'était plus du tout occupé et qui servait de lieu de stockage. Oui, on a eu quelques difficultés pour obtenir l'électricité pour qu'elle arrive jusqu'à cette chapelle. Voilà. Aujourd'hui, je préfère dire que c'est du passé. Ce temps, cette temporalité nous a permis quelque part de se préparer encore un peu plus.
4: D'une chapelle à un bar, restaurant, c'est tout un symbole aussi, cette reconversion.
3: Lorsqu'on a commencé à ouvrir les lieux, enfin en tout cas à débarrasser, à commencer à ouvrir les cloisons et qu'on s'est rendu compte donc, du plafond magnifique ou des espaces qui pouvaient se proposer à nous, ça a été une vraie découverte. Et quelque part, oui, de se dire que ce lieu, qui était donc un lieu de culte, qui est généralement, enfin je pense que l'image qu'on se fait des chapelles, c'est des lieux apaisants, reposants, soit aujourd'hui devenu une fois de plus, un lieu apaisant sous une autre forme, mais tout du moins qui accueille aussi les gens.
2: Entre deux services, Jordan, serveur et en cuisine, nous livre son ressenti sur l'inauguration du salon de thé au Café Réuni.
6: C'est un nouveau truc pour nous. Du coup, un peu de monde, un peu de stress. Mais sinon, ça va.
4: Alors, qu'est-ce qui se passe là depuis quelques minutes là? Tu cours partout là,
6: oui.
4: Qu'est-ce qui se passe?
6: Je sers des boissons pour les clients, je leur sers à manger et après je débarrasse aussi en même temps.
4: Est-ce que pour toi, le métier de la restauration, c'était une évidence ou alors c'est fait avec cette ouverture de ce café-restaurant?
6: Non, j'ai déjà travaillé dans des restaurants. À la cantine de Joséphine, dans une école aussi. Alors, du coup, j'avais déjà un peu les compétences de la cuisine.
4: Qu'est-ce que t'aimes, toi, dans la cuisine?
6: Faire à manger et servir aussi les clients, avoir le contact avec les clients.
4: Et ça représente quoi pour toi d'être ici, au terme de Saint-Amand, qui est un lieu de passage aussi entre curistes, visiteurs?
6: On voit des nouvelles choses, on voit des nouvelles têtes, ça change un peu.
4: Et les clients, ça va?
6: Oui.
4: On s'adapte?
6: Oui, on a de tout. On a des personnes âgées, on a des clients de tout, on a des clients sympas et tout.
4: Qu'est-ce que tu apprends sur toi en étant serveur?
6: Je travaille encore un peu parce qu'il y a des trucs qu'on ne sait pas vraiment faire. Mais après, le contact des clients, ça, avant j'avais un peu de mal. Là, j'ai appris. Du coup, ça va. Je sers les clients, je les débarrasse et tout.
4: Et qu'est-ce que tu aimerais apprendre avec ce métier encore plus?
6: À la suite, de travailler dans un autre restaurant. Dans un autre lieu, dans un autre restaurant, pour découvrir plus de choses.
4: Et en plus, là, le cadre est fabuleux. Travailler dans un nouveau bar-restaurant, c'est magnifique hein, de travailler dans un nouvel endroit.
6: Oui, oui, oui, c'est magnifique. Oui, oui.
4: Bon, bah, je te laisse continuer alors, merci beaucoup.
6: Rien.
2: Dans cette réunion, il y a les thermes de Saint-Amand-les-Eaux faisant partie de la chaîne thermale. L'ouverture du salon de thé au Café Réuni s'inscrit dans le cadre de son développement avec l'ouverture de l'agence de l'Office de tourisme de la communauté d'agglomération de la Porte du Hainaut. Isabelle Rodriguez, directrice des thermes.
7: Donc cette journée est un aboutissement de 2 ans de travail, de préparation, de chantier, de lancement d'activité. Et voilà, c'est une réelle satisfaction pour nous de pouvoir vivre cette journée d'inauguration et une grande fierté aussi d'avoir mis en place ce projet avec les ateliers réunis.
4: Et comment ça se construit ce projet? Ça vient de loin, de votre précédent directeur?
7: Tout à fait. Donc je travaillais aux côtés de Monsieur Garcia Mendy, qui a alors évoqué avec les ateliers réunis la perspective de mettre en place un projet de petite restauration au terme de Saint-Amand-les-Eaux, qui était vivement réclamé par nos curistes depuis un certain temps. Et une fois qu'il est parti sur un autre établissement, eh bien, j'ai naturellement repris le flambeau de ce projet qui me tenait également à cœur et pour lequel voilà, je souhaitais maintenir cet engouement pour pouvoir le mettre en place.
4: Maintenir cet engouement, cette construction, et de se dire que dans ce lieu de rassemblement où il y a autant des curistes que des visiteurs, de venir et d'ouvrir encore plus les thermes, de réunir encore plus de gens.
7: Oui, c'est une fenêtre en effet pour les personnes qui ne sont pas curistes et qui pensent parfois qu'il y a une exclusivité à fréquenter l'établissement thermal de Saint-Amand. Eh bien, le parc est d'ailleurs ouvert hein, au public en journée sans difficulté et aujourd'hui c'est l'occasion pour les personnes qui ne sont pas en cure mais de pouvoir profiter de ce lieu qui est un lieu d'exception. C'est une première en tout cas au sein de la chaîne thermale du Soleil. C'est un partenariat qu'on partageait déjà donc, depuis des années, même plus d'une vingtaine d'années concernant la blanchisserie, puisque nos peignoirs et nos serviettes sont nettoyés par la blanchisserie de la PEI et des ateliers réunis. Donc c'est un projet qu'ils n'avaient pas encore mis en place au niveau de la restauration et on est content d'avoir été les précurseurs de cette activité au sein des ateliers réunis.
4: Et donc, qu'est-ce qui se passe à partir d'aujourd'hui ?
7: Un renouveau pour nos curistes qui apprécient d'avoir un point de chute avant de rentrer en cure parce que voilà, ils ont envie d'un café avant de rentrer en soins après avoir fait la route, de pouvoir se poser avant de reprendre la route, éventuellement même de déjeuner avant de reprendre la voiture. C'est aussi un lieu de convivialité puisque nos salariés qui sont près de 70 sur site apprécient de pouvoir se rassembler ici aussi pour pouvoir partager un moment ensemble. Donc pour nous, c'est un nouveau départ aussi d'instant de convivialité.
4: Après la blanchisserie, la restauration, il y aura une suite, il y aura d'autres idées, projets en tête?
7: On ne manque pas d'idées, peut-être.
4: Ce serait quoi?
7: Alors, on n'a pas abordé de choses concrètes, mais évidemment, la PEI du Valenciennois proposant des activités pluridisciplinaires, je pense qu'ils sont en capacité de pouvoir combler des demandes ou des projets qui pourraient être mis en place. Donc, moi, je dis pourquoi pas. Des projets, concrètement, ne sont pas encore définis aujourd'hui, mais tout est envisageable.
2: Un lieu de rencontre, de lien social, de découverte et d'animation locale qui s'inscrit dans le réseau Café Rando avec le département du Nord et qui, à l'avenir, pourrait intéresser l'Office national des forêts. 1303 route de la Font-Bouillon à Saint-Amand-les-Eaux, ouvert du lundi au vendredi de 9h à 16h. Ce reportage a été réalisé par Joris Nassens de Radio Club.
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0: Une exposition de tapisseries à l'Hospice Comtesse, rue de la Monnaie à Lille. L'Hospice Comtesse propose une exposition de tapisseries du XVIIIe siècle appartenant à son patrimoine propre. C'est une grande opération de restauration qui permet qu'aujourd'hui et jusqu'au 11 octobre 2026, on puisse admirer dans tout l'éclat de leurs couleurs d'origine et dans un parfait état de restauration les tapisseries de Guillaume Vernier et Catherine Guiss. Ces pièces monumentales rappellent que Lille avait au XVIIe et XVIIIe siècle une industrie textile parmi les plus importantes au nord de l'Europe. Juliette Singer, directrice du Palais des Beaux-Arts de Lille et du Musée de l'Hospice Comtesse, nous présente cette exposition.
1: Vous nous faites vivre là un événement qui fait revivre toute une portion de la vie du territoire, d'une société et de la ville de Lille. Alors, expliquez-nous en quoi.
2: Alors, c'est vrai que c'est un peu un voyage dans le temps. Ça nous ramène vraiment au XVIIIe siècle, au moment où Lille est un pôle très important du textile, avec cette manufacture de Guillaume Vernier. On rentre vraiment dans cet imaginaire. Et puis aussi dans l'iconographie avec ces ténières, donc ces scènes de la vie rurale qui nous transportent aussi finalement dans un imaginaire, un regard porté sur la campagne, sur la société, sur cet esprit festif qui caractérise aussi cette région.
1: Alors cette exposition n'a été possible qu'à la suite d'un immense travail. Je voudrais que vous nous expliquiez comment on est là aujourd'hui.
2: Oui, alors on est parti déjà du fait qu'on avait des nombreuses tapisseries, mais qui ne semblaient pas très belles. Elles étaient roulées, elles étaient grisées, etc. Et donc on s'est dit, mais voilà, on va les restaurer pour voir vraiment à quoi elles ressemblent. Et puis ça va aussi les consolider. Et on s'est lancé dans un travail de restauration qui était très long, qui a pris plus de 4 années et qui a permis peu à peu de révéler à chaque fois plus de beauté dans ces tapisseries, avec à chaque fois des questions qui se posaient jusqu'où aller dans la restauration. Voilà, il y a eu aussi des moments où on a découvert des images qui étaient difficiles à lire, et du coup la restauration a permis aussi de combler ces lacunes, donc de reconstituer ces scènes qui étaient présentées sur les tapisseries. Et donc aujourd'hui, de manière incroyable, on redécouvre ces trésors fabuleux que sont ces tapisseries.
1: Alors la tapisserie, c'était un art important au XVIIIe siècle?
2: Oui, alors un art très prestigieux, parce qu'effectivement la production de ces tapisseries était en elle-même déjà très coûteuse. Il fallait vraiment beaucoup de main-d'œuvre, de qualification, des machines. Vraiment la production prenait beaucoup beaucoup de temps, à peu près un mois par mètre carré de tapisserie. Mais c'est vrai que ce sont les objets à l'époque les plus prestigieux, les plus beaux, vraiment la quintessence même de l'objet d'apparat et de prestige.
1: Alors, comment se fait-il qu'il y ait eu une telle longévité à cette collection et à la construction, composition de cette collection ?
2: Alors, je pense que par son histoire, Lille a toujours été attentive au textile et du coup, il y avait vraiment cet attachement. Et puis, effectivement, par le passé, les différents conservateurs et directeurs de musées ont été attentifs à compléter cette collection, à la protéger, à la sauvegarder. Et donc, grâce à tous mes prédécesseurs, cette collection est aujourd'hui une collection majeure.

0: Alors, cette exposition met aussi en lumière le travail d'une femme.
1: Oui, alors absolument. Catherine Guise, qui était la veuve de Guillaume Vernier, enfin d'abord son épouse, bien sûr, et qui a repris les rênes de cette manufacture lorsqu'il décède. Elle était beaucoup plus jeune que lui, et ça n'était pas facile pour elle de reprendre cette société, puisque à l'époque, même si la loi l'autorisait, la société n'était pas très habituée à avoir une chef d'entreprise femme. Et donc, elle va tenir bon contre vents et marées et garder l'activité de cette manufacture jusqu'à son décès. Donc, pendant 40 ans, elle va continuer à tenir cette manufacture.
0: Alors, l'exposition commence par deux très grandes tapisseries qui parlent de l'histoire de ce lieu.
1: Oui, alors c'est très intéressant puisque au XVIIIe siècle, il y a une commande faite de deux tapisseries qui vont être prévues pour être montrées dans ces lieux mêmes, c'est-à-dire l'Hospice Comtesse. Et donc, ces tapisseries du XVIIIe siècle sont à l'effigie de la fondatrice de ce lieu, qui était Jeanne de Flandre et qui a fondé ce lieu au XIIIe siècle. Donc, cinq siècles plus tard, on représente Jeanne de Flandre, donc une éminente figure qui a vraiment fondé cet Hospice Comtesse. On la voit d'une part adulte entre ses deux maris, puisqu'elle a été veuve une fois et elle s'est remariée. Et puis une autre présentation beaucoup plus inhabituelle, où on la voit enfant avec sa sœur Marguerite, qui va elle aussi jouer un rôle dans cet Hospice Comtesse. Et puis ses deux parents, dont Baudouin de Constantinople, figure très importante.
0: Alors, cette exposition aussi met en lumière la complexité du travail de la tapisserie et la complexité de la restauration en conséquence.
1: Oui, alors c'est vrai qu'il y a de multiples étapes pour la confection d'une tapisserie. Déjà, il y a le peintre qui va créer le carton qui va ensuite être agrandi pour servir de patron. Ensuite, il y a l'équipe qui va tisser sur un métier à tisser dont nous présentons un modèle, cette figure. Et puis, peu à peu, du coup, va se tisser cette image qui prend des mois et des mois. Donc, c'est très méticuleux, il ne faut pas se tromper, il faut vraiment une très haute dextérité. Quand la tapisserie est terminée, on la découvre puisque finalement, elle est tissée sans qu'on la voie à l'endroit, elle est révélée finalement à la fin. Et puis ensuite, il y a bien sûr la manipulation et par la suite, effectivement, la restauration, puisque ces tapisseries issues des siècles passés ont dû être restaurées, donc avec ces points de couture, ces consolidations, ces nettoyages très très longs.
0: Donc c'est vraiment un événement historique aujourd'hui.
1: C'est un événement historique, absolument, tout à fait.

0: Dans notre société du XXe et du XXIe siècle, où l'image se multiplie à l'infini, que peut bien représenter de voir ces images monumentales dans des matières telles que la laine et la soie? Juliette Singer.
1: On est dans une société d'images et finalement retrouver une œuvre tissée, on n'a plus l'habitude finalement de cette matérialité et de voir cette dimension aussi monumentale et puis ce savoir-faire et cette dimension aussi de tissage génère une émotion particulière. On n'est pas face à une image, on est vraiment une œuvre qui a une très forte présence et qui du coup nous touche particulièrement.
2: Elle a une forte présence parce qu'il y a une matérialité exceptionnelle.
1: Une matérialité avec un savoir-faire très fin et puis aussi une épaisseur tout simplement de par sa présence. Finalement, on est face à une œuvre pleinement présente et pas seulement une image. Donc il y a vraiment cette aura finalement qui se dégage de ces œuvres dont on a souhaité aussi soigner la présentation dans une présentation qui permet du recul mais qui permet aussi de s'approcher sans vitre, donc on peut vraiment regarder du petit point jusqu'à l'effet d'ensemble. C'était aussi des symboles d'opulence, de prestige, et donc c'était aussi fait pour créer un effet, comme on dit aujourd'hui, waouh. Donc quand on les voit, ces tapisseries, on a cet effet waouh qui nous saisit, et elles étaient faites aussi pour ça, pour éblouir et émerveiller, et je trouve que ça génère encore aujourd'hui beaucoup d'admiration.
2: Est-ce que ça change aussi pour notre regard contemporain, c'est la dimension du temps. C'est-à-dire que on se doute de la patience qu'il fallait pour avoir l'image finale, en fait. Il fallait des années, peut-être.
1: Exactement, et c'est vrai que ces images tissées, elles sont aussi surtout tissées avec le temps. C'est la matière première de ces tapisseries, finalement.
2: Merci.

0: C'était de l'année de soie, une exposition à l'Hospice Comtesse de Lille jusqu'au 11 octobre 2026. C'était un reportage de Francine Augéret pour Radio Boomerang.
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0: Mercredi 23 septembre 2026. À l'appel de Lucie Vaillant, maire de Quentin, les élus du territoire du Douaisy, maire et conseillers départementaux, se sont réunis sur le site de l'AFPA Douai-Quentin pour afficher leur opposition à la décision de l'AFPA qui, dans le cadre d'un plan de sauvegarde de l'emploi au niveau national, a annoncé, mardi 16 septembre, le licenciement de 860 salariés en France et la fermeture de 30 centres de formation, dont 5 en région Hauts-de-France, situés à Laon, Calais, Maubeuge, Roubaix et Douai-Quentin. David Rajnal, délégué régional CGT AFPA Hauts-de-France.
1: Mardi dernier, donc il y a eu un conseil d'administration au siège de l'AFPA à Montreuil. Et la direction générale, sous le contrôle des deux ministères de tutelle, l'économie et le ministère du travail, a annoncé un plan social, un plan de sauvegarde de l'emploi, qui prévoit la fermeture de 30 centres. Plus de 1000 emplois, parce que les chiffres qu'ils ont annoncés officiellement, c'est 860, mais il y aura plus de 1000 emplois de supprimés. Dans la région de France, il y a 5 centres qui sont menacés de fermeture, dont le centre de Quentin, là aujourd'hui où on est rassemblés, le centre de Maubeuge, le centre de Laon, le centre de Roubaix et le centre de Calais. Alors aujourd'hui, là, nous, on est mobilisés parce que le centre de Douai-Quentin, bah, les salariés, ils ont pris un coup de massue parce qu'on s'attendait vraiment pas à ce qu'il y ait une fermeture. On a fermé un site en début d'année. On a rénové des bureaux pour réimplanter les salariés qui étaient sur le site A. On savait qu'il allait avoir des annonces courant 2026. Les salariés, eux, se sont projetés par rapport à la rétrocession de ce site. Et aujourd'hui, mercredi dernier, ils ont pris un coup de massue sur la tête. Chose incompréhensible, c'est que tous les métiers, toutes les formations qui sont supprimées ici sur le centre de Douai-Quentin, ce sont tous des métiers en tension.
0: C'est-à-dire quel type de métier ?
1: Alors, les métiers de la logistique, quasiment tous les corps de métiers du bâtiment, de l'électricien à l'installateur thermique, au plombier, au plaquiste, au maçon, au conducteur routier, ce sont des métiers qui sont en tension sur les territoires du Douaisy.
0: Et il y a des formations qui sont données à des sessions complètes pour ces métiers ?
1: Oui, oui.
0: Il y a suffisamment d'apprenants ?
1: Alors, la problématique, c'est que on fonctionne sur le régime des appels d'offres depuis une bonne quinzaine d'années avec les conseils régionaux. La dernière appel d'offres, l'année dernière, on s'est fait déplumer en termes d'activité. Donc on était sur une démarche qui a été mise en œuvre par la direction générale et la direction régionale pour démarcher directement les entreprises. Et chose incompréhensible, c'est qu'il y a eu des recrutements de commerciaux pour développer de l'activité de marché privé. Il faut que les choses, elles prennent le temps de prendre racine. Bah aujourd'hui, en fait, quelque part, on a enfumé les salariés parce qu'on ne laisse pas le temps. Il y a des choses qui sont mises en œuvre, il y a des choses qui sont en train de prendre, il y a notamment sur l'accompagnement. Il y a des choses qui sont en train de prendre aussi au transport. Hein. Malgré tout, c'est vrai qu'on a eu une année compliquée, mais il y a des choses qui redémarrent. Il faut qu'on nous laisse le temps de redémarrer parce que c'est compliqué quand on s'est fait oublier des entreprises, de retourner vers eux pour qu'ils nous amènent des salariés en formation ou même des gens en reconversion professionnelle. Et quelque part, aujourd'hui, on ne comprend pas la stratégie de la direction générale, quoi.
0: Qui finance l'AFPA, l'argent pour payer ces formateurs, il vient de où ?
1: Ah bah clairement, c'est de l'argent public. C'est de l'argent public, même que ce soit les financements des branches professionnelles. C'est l'argent collecté sur nos salaires qui finance les branches professionnelles, ce qu'on appelle les OPCO. C'est de l'argent public, tout simplement.
0: Alors, ça veut dire que si les personnes ne sont pas formées à l'AFPA, elles sont formées ailleurs, par des sociétés privées.
1: Elles ne vont plus être formées du tout. En fait, l'esprit, ce que le gouvernement, lui, veut mettre en place, c'est d'évoluer la formation aux entreprises avec des formations internes, des formations maison, qui n'amènent sur aucune qualification, ce qui fait qu'un salarié qui travaille, qui est recruté dans une usine, qui est formé sur place, il ne peut pas faire valoir qu'il a une qualification, il ne rentre pas dans les grilles de salaire. On vous forme à une tâche dédiée. Ça veut dire que le jour où l'entreprise elle ferme, vous êtes inemployable. Voilà, tout simplement. Ici, on apprend des métiers, on sort avec des qualifications, des métiers qui sont reconnus sur le marché du travail, qui sont reconnus par les branches professionnelles. Quelque part, c'est ce que le système veut faire disparaître, en clair. et pour faire des économies, parce que cet argent qui n'est plus dévolu à la formation professionnelle, clairement, on l'a entendu, hein, il y a 211 milliards de redistribués aux entreprises privées, sans contrôle, bah, c'est cet argent-là en fait qui va être dilapidé, ou alors pour l'économie de guerre.
0: L'AFPA, Agence nationale pour la formation professionnelle des adultes, est l'opérateur public de ce secteur. Mais en quoi se différencie-t-il des acteurs privés ? David Rajnal, délégué régional CGT, AFPA Hauts-de-France.
1: Bah, l'AFPA elle a une expertise, ça fait 80 ans qu'on existe, elle a une expertise sur l'accompagnement. Elle a accompagné toutes les évolutions industrielles depuis l'après-guerre. Hein, on a été créé en 1947, on va fêter nos 80 ans l'année prochaine. Sur le papier, il n'y a pas photo, on a 80 ans d'expertise. C'est nous qui avons la responsabilité de l'écriture des titres professionnels en France. C'est-à-dire que tous les organismes privés s'appuient sur l'ingénierie de l'AFPA. Donc c'est ça qui risque aussi également de disparaître. L'AFPA, elle accueille tout le monde, quel que soit le niveau social, quelles que soient les origines, quel que soit, il n'y a pas de discrimination, on accueille tout le monde. On est capable d'héberger les gens également. Une de nos missions actuellement, c'est d'accompagner les gens qui sortent de détention, parce que l'objectif d'une peine de prison aujourd'hui, c'est la réinsertion. On est capable, quand ils sortent de prison et qu'ils n'ont pas de domicile, de les héberger, de les nourrir, parce qu'on a aussi un service de restauration qui malheureusement est en train d'être anéanti également. C'était ça l'AFPA, c'était ça. C'est sortir les gens, je ne vais pas dire de la misère, mais des gens en difficulté qui se retrouvent sur le bord de la route un jour et de les remettre sur les rails avec un emploi et un avenir.
0: C'est la région qui a la compétence formation. Elle se positionne comment la région par rapport à ce qui a été annoncé? Vous avez eu des contacts?
1: Pour l'instant, on n'a pas encore de contacts. Nous, on avait le seul contact qu'on avait eu avec eux, c'était l'année dernière. On est allé les rencontrer en intersyndicale suite au retour négatif de l'appel d'offres. Et clairement, leur discours, c'est vous êtes un organisme comme les autres. Vous êtes positionné sur un marché. Vous êtes retenu si vous êtes les moins chers, si vous êtes... et clairement, ils ne regardent même plus ce qui s'est passé en arrière en termes d'efficacité par rapport à ce que je disais avec les 80 années d'expertise qu'on a.
0: C'est-à-dire que la formation est rentrée pleinement dans le champ concurrentiel?
1: C'est ça, ouais. Ouais, c'est ça, exactement. C'est-à-dire qu'on ne regarde même plus au niveau de la qualité. Des organismes de formation qui ont été créés 3 mois avant, ils sont retenus sans structure parfois. C'est-à-dire que quand l'appel d'offres elle tombe, bah là, ils s'alarment en disant bah, « Ok, on va essayer de trouver un endroit pour mettre un plateau de formation. » Alors que nous, on a des plateaux de formation en conformité. Il y a des investissements également, des tutelles pour être en veille par rapport aux évolutions technologiques, que ce soit sur les métiers de l'industrie, les métiers du bâtiment. Ça, entre guillemets, c'est pas ce qu'ils regardent du tout. Eux, ils regardent le prix.
0: David Rajnal, délégué régional CGT de l'AFPA Hauts-de-France. Un poste qu'occupait avant lui Jean Lanctin. Jean a été formateur de maîtreur en agencement intérieur pendant plus de 25 ans à l'AFPA Douai-Cantin. Et lui aussi est abasourdi par l'annonce de la fermeture du site.
2: Ouais, il y a un gros gâchis, mais... Ça a commencé du temps de Sarkozy, parce qu'à l'époque, on était une association loi 1901, et on était financé quasi à 100%. Mais on nous fixait un budget qu'on dépassait d'environ 30% tous les ans, mais l'État renflouait de façon systématique. Et quand Sarkozy a retransmis les budgets vers les régions, eh bien, il a retransmis que les 70%. Donc les 30% qui manquaient annuellement, c'est devenu de la perte, quoi. Et donc, on a commencé à nous dire qu'il fallait combler ça. Bon, on n'a jamais réussi à le faire, en réalité. Et au bout de 3 ans, les régions ont eu le droit de mettre en concurrence. Et puis, donc, petit à petit, ils ont délégué les formations vers le privé, quoi. Mais je crois que rien n'a changé au niveau du fonctionnement. Il y a un moment donné, là où ça a changé, c'est qu'au niveau des appels d'offres, nous, on a... Enfin, à mon avis, l'AFPA a fait une erreur, c'est qu'elle avait un prix moyen de l'heure de formation, Or, si on forme en papier crayon ou si on forme avec des investissements lourds, ça ne doit pas coûter le même prix. Quand on forme une heure de transport, on fait tourner des camions dans lesquels on met du gasoil, etc., c'est des heures chères. Et quand on fait une formation d'initiation à l'informatique, ça vaut rien parce que c'est juste quelques ordinateurs, du papier crayon. Or, nous, on avait un prix moyen. Donc, du coup, on a perdu les marchés à forte marge. Ceux qui ont des faibles coûts et qui étaient vendus à un prix moyen, on les a perdus. Et tous les marchés qui étaient à perte, entre guillemets, puisqu'on vendait toujours à un prix moyen, des heures qui nous coûtaient très cher, ben ceux-là, on les a eus.
0: Donc une erreur oui. Stratégique.
2: Oui. Il n'y avait pas de comptabilité analytique, ça c'est une grave erreur, oui. Après, le problème, c'est que suite à tout ça, ils ont réduit la voilure. Donc, ils ont fait déjà des licenciements il y a quelques années. Mais le problème, c'est qu'on réduit sur les formateurs, qui sont ceux qui font la production, somme toute, et on garde la même structure. Donc, les charges de structure en proportion augmentent. Donc, quelque part, on augmente notre coût horaire en voulant assainir la situation, on l'aggrave en réalité. Donc on génère toujours autant de déficits. En plus, bon, il semblerait qu'il y a quand même des négligences puisque une partie des appels d'offres, ils n'ont pas été répondus. Enfin, c'est absurde.
0: Ces appels d'offres, justement, ils sont lancés par qui et pour qui?
2: Conseils régionaux. Et donc, c'est ouvert à tout organisme de formation. Mais nous, on a des vrais plateaux, comme le disait David tout à l'heure, avec des installations lourdes, etc. Ceux qui travaillent avec des maquettes, quelque part, ils ont un coût horaire beaucoup plus faible, quoi. Donc, forcément, ils peuvent répondre moins cher et prendre les marchés, quoi. Donc, on n'est pas dans une vraie concurrence, en réalité. Elle est un peu faussée, quoi.
0: Rassemblement des élus du Douaisis le mardi 23 septembre à l'AFPA de Quentin pour dénoncer la décision.

0: forment en interne, finalement, au moment du recrutement, leur personnel ?
1: Non, je pense pas. Il y a sûrement un peu de formation interne, certes, mais on peut pas tout le monde les former en interne. Il va bientôt avoir le canal Seine-Nord. On parle de 3000 emplois sur le Douaisis. Mais qui va les former ? Et s'ils ne sont pas formés, on ira les chercher ailleurs, ces emplois.
0: Qui vous condamne ?
1: Qui nous condamne ? Ceux qui ne croient pas en l'AFPA et au service public. Et qui veulent notre tête.
0: Mais c'est la règle du marché, j'ai envie de dire. C'est normal que la formation, elle fasse partie, comme ça, d'un champ concurrentiel ?
1: Non, je ne pense pas. Je pense qu'il faut d'abord laisser les services publics avant tout.
2: Une case du service public de la formation au profit du secteur privé sous couvert de respect des règles de concurrence imposées par l'Europe, c'est ce qu'ont unanimement dénoncé les élus du Douaisis, rappelant par là même l'utilité des agences nationales que certains projets politiques souhaitent voir disparaître. Reportage Hervé Dujardin pour Radio Scarp Sensé.
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1: Bonjour à toutes, bonjour à tous. Vous êtes à l'écoute de Micro Rebelle sur la 99.6 FM et vous écoutez La Tranche d'Actu, un programme d'actualité d'une heure, enregistré en direct à midi, puis rediffusé le même jour à 17h et le lendemain à 8h. Donc nous sommes le mercredi 7 octobre 2026 et au programme de l'émission du jour. Nous débuterons cette émission en compagnie de Marie Vexsten de la CIMAD Lens-Liévin, pour aborder deux événements qui se dérouleront la semaine prochaine, les 12 et 13 octobre prochains. Suivi de la lecture d'un communiqué nous venant du CRAJEP Hauts-de-France, CRAJEP pour Coordination Régionale des Associations de Jeunesse et d'Éducation Populaire, qui se pose une question somme toute assez simple. Souhaite-t-on faire taire la jeunesse ? Nous écouterons ensuite l'interview de Sophie, qui est enseignante au lycée Auguste Béal de Lens et membre du syndicat Sud Solidaire, qui revient sur les conditions d'enseignement et la colère des lycéens et lycéennes, tout en abordant la situation de ce jeune de 15 ans qui a perdu son avant-bras à cause d'une grenade de désencerclement. Et bien évidemment, nous diffuserons un peu de musique. Donc je vous le disais, dans le sommaire de cette émission, nous sommes en compagnie de Marie Vexsten, bénévole pour la CIMAD Lens-Liévin, avec qui nous allons aborder deux événements à venir. Donc c'est les lundis 12 et mardi 13 octobre. Le 12 octobre, c'est un événement autour de la campagne « Le français pour tous », tandis que le 13 octobre, c'est une campagne nationale « Mobilisons-nous ». Bonjour Marie, et merci d'être avec nous aujourd'hui.
2: Bonjour, bonjour à tous.
1: Pour débuter cette interview, est-ce que vous pourriez, en quelques mots, nous en dire plus sur la CIMAD, sur les objectifs que cette association porte, et notamment oui, dans le bassin minier du Pas-de-Calais ?
2: Oui, donc la CIMAD, c'est une vieille association de plus de 80 ans, puisqu'elle a été créée dès 1939 pour s'occuper des... Alors à l'époque, des exilés d'Allemagne hein, qui étaient en camp de réfugiés, voilà, et donc c'était les réfugiés du nazisme qui étaient en camp de réfugiés. Et puis, au fur et à mesure des temps, c'est cette association qui s'est investie en France, sur toutes les causes autour de la migration, le respect des droits de la dignité des étrangers en France, au fur et à mesure des événements et des politiques migratoires. Donc aujourd'hui, c'est une association nationale qui regroupe environ 90 groupes locaux et qui accompagne plusieurs milliers d'exilés. Sur deux principales activités. Celle qui est la plus connue, c'est tout ce qui est l'accès aux droits des personnes exilées autour de permanence juridique. Et puis, il y a aussi une activité autour des ateliers de français qui peuvent être proposés aussi de longue date aux exilés, la langue comme facteur d'insertion sociale. Donc sur Lens, Liévin, nous sommes un groupe maintenant de presque 10 ans d'existence, installé habitant du toit commun au 15 rue René Lannoy à Lens. Et donc nous avons une permanence juridique ouverte aux exilés tous les samedis matins. Et nous proposons aussi des ateliers de français tous les lundis matins. L'idée étant que l'une et l'autre des activités sont des activités accueil inconditionnel hein, pour répondre aux besoins des exilés. Nous sommes la seule association CIMAD du Pas-de-Calais. Et donc, ça fait que principalement, les exilés viennent, de l'Artois, du Grand Artois. Mais on est donc à la disposition de tous ceux qui peuvent avoir besoin d'accompagnement dans l'accès aux droits et à l'apprentissage du français comme facteur d'insertion et d'émancipation. Et nous avons aussi, bien sûr, tout un volet de sensibilisation auprès de l'opinion publique. Mais ça, on en reparlera peut-être autour de la campagne nationale lancée à partir du 13 octobre, mardi prochain.
1: Oui, on en reparlera parce que justement, il y a sensibilisation, plaidoyer politique. Nous, on reçoit régulièrement des communiqués de la CIMAD sur différents enjeux politiques, sur des lois, des circulaires qui émergent en France notamment, ou des fois à l'échelle de l'Union européenne. Et pour commencer aussi sur une campagne peut-être un peu plus locale, mais qui a quand même aussi des ambitions au niveau national, c'est le lundi 12 prochain, donc vous lancez la campagne « Le français pour tous ». Si je comprends bien, vous avez déjà pu en parler un tout petit peu précédemment, donc ça s'inscrit dans des ateliers de français que vous menez donc chaque lundi matin, donc avec un groupe de personnes exilées apprenantes. Et moi, je me demandais peut-être pour les gens qui nous écoutent, qui auraient peut-être un peu envie d'aider à diffuser le français, comment ça marche ces ateliers, à quoi ça ressemble en général?
2: Alors, les ateliers proposés par la CIMAD, donc c'est, comme je disais, tout est exilé, donc plutôt habitant le territoire, parce qu'il faut une certaine proximité pour se rendre régulièrement tous les lundis matins sur Lens. Et donc, qui, pour des raisons multiples, peuvent avoir envie d'améliorer maîtriser un peu mieux la langue française. Nous les accueillons. Il y a deux ateliers avec des niveaux un peu différents. Un atelier qui accueille plutôt les exilés qui maîtrisent très peu la langue française, qui peuvent même être parfois pour certains d'entre eux analphabètes dans leur langue d'origine. Et puis on a un atelier de plus pour accueillir les exilés qui maîtrisent la base du français et qui veulent se perfectionner dans la langue française. Puis atteindre un niveau de langue reconnu, entre autres par les autorités françaises. Voilà.
1: Et c'est des enseignants, des enseignantes à la retraite, des enseignants qui sont peut-être encore en poste.
2: Alors, c'est en effet des bénévoles de la CIMAD qui les accueillent. Certains ont des compétences liées à leur expérience antérieure professionnelle. Comme c'est la semaine, c'est plutôt des retraités, en effet. Qui partagent leurs compétences. Mais bon, on n'a pas forcément besoin d'être un ancien enseignant pour être bénévole en atelier de français, en sachant que les méthodes d'apprentissage, elles sont multiples. On le fait aussi beaucoup sur la base de la vie quotidienne, puisque savoir lire un plan, savoir prendre un bus, se déplacer, faire ses courses, sur le groupe de base, c'est vraiment des choses, plutôt des enjeux d'insertion sociale. Et donc, il n'y a pas forcément besoin d'exigences de grande pédagogie, de haute pédagogie pour cela.
1: Et justement, cette campagne qui est lancée donc à partir du 12 octobre, donc c'est avec un événement qui se déroulera au toit commun de Lens. L'un des objectifs, en tout cas, ou les objectifs, c'est surtout de dire non aux discriminations par la langue. Et pour les personnes qui maîtrisent déjà le français, qui peuvent être considérées déjà comme français par la couleur de peau, des personnes possédant les bons papiers, la question de la discrimination par la langue peut peut-être être une découverte. Donc moi, je me pose la question et que je vais vous poser, c'est en quoi les personnes qui ne maîtrisent pas la langue peuvent subir des discriminations justement au quotidien, mais peut-être pas que.
2: Alors, donc oui, en effet, ce 12 octobre, c'est une mobilisation au niveau national d'un collectif qui s'appelle le collectif Français pour tous et qui vise un droit conditionnel à l'accès à la langue, c'est donc dont la CIMAD fait partie, mais pas que, donc il faut le dire. Et donc, ça se décline, alors c'est forcément au niveau national, mais ça se décline aussi au niveau local. Et Et c'est l'occasion aussi de témoigner que nous, la CIMAD sur l'Ancier-Vin, on travaille déjà en partenariat avec d'autres associations et lieux d'apprentissage du français, puisqu'on est en réseau avec, par exemple, le Secours catholique, Culture et Liberté, les deux collèges Jean Zé de Lens et Descartes de Liévin, avec les enseignants qui accueillent dans le cadre de l'OEPRE. Et donc, toutes ces associations se concertent pour essayer de répondre au mieux aux besoins d'accès à la langue des exilés du territoire. Sachant que nous, par exemple, CIMAD, on propose une demi-journée, mais qu'on sait bien que pour apprendre le français, une demi-journée, ça ne suffit pas. Donc, on s'est un peu mis d'accord sur un calendrier qui permet que les exilés puissent avoir, s'ils le souhaitent, tous les jours de la semaine, un accueil en apprentissage. Et donc, c'est entre autres ces associations-là qui participent au collectif Français pour tous. Donc, c'est ce collectif qui dénonce les discriminations par la langue. C'est-à-dire que on n'est pas tous égaux devant la langue. C'est déjà vrai pour les Français nés français habitant en France. Hein. On sait les difficultés d'accès à la langue pour les personnes. Il y a encore de l'illettrisme. Hein, et donc ça, c'est. Mais c'est même pas encore reconnu comme une discrimination en France. Hein, pour les Français. Mais aussi, là, donc, il y a une discrimination pour les étrangers parce que pour eux, on demandait encore plus et de façon, on ne prend pas en compte leur origine, leur sexe, leur capacité, leur parcours, leur capacité financière, et on va exiger la même chose pour tous sans justement reconnaître leurs différences. Et c'est ça qui crée de la discrimination. Hein. C'est évident que pour quelqu'un qui vient d'un pays non francophone, qui est analphabète dans sa langue d'origine, une femme qui a eu un parcours traumatisant pour venir en France, exiger un niveau de langue, parce que c'est ça la réalité aujourd'hui, c'est qu'on exige un niveau de langue, le ministère de l'Intérieur exige un niveau de langue pour avoir la première carte pluriannuelle, donc de plusieurs années, qui est un peu le premier sésame pour ouvrir des droits, entre autres au travail, mais pas que. Et donc, le niveau exigé, c'est le niveau A2. Le niveau A2, c'est à peu près le niveau acquis au collège. Pour vous donner une idée. Hein. Donc, tous ces exilés qui ont comme ça cumulé un certain nombre de difficultés se retrouvent contraints à devoir passer un examen de langue et qui va exiger par les autorités françaises et qui va conditionner l'obtention de leur titre de séjour et donc leur intégration. Voilà, donc c'est ça que le collectif Français pour tous dénonce, la CIMAD avec eux, d'autant que parallèlement, tout ce qui était formation proposée par l'État pour les personnes étrangères arrivées en France ont disparu. Et qu'aujourd'hui, le ministère de l'Intérieur, la seule chose qu'il propose, hein, c'est une formation par le téléphone en ligne.
1: Donc en fait, ouais. les associations, à la star de la CIMAD, finalement, en fait, se substituent finalement aux compétences de l'État qui devrait justement de diffuser la langue ou en tout cas d'enseigner la langue française aux personnes qui viennent d'arriver sur le territoire, qui sont légitimement en demande de l'asile, d'un statut légal sur le territoire.
2: Alors, on n'a pas vocation à ça, c'est le fait que les étrangers viennent nous voir aujourd'hui, alors qu'on faisait depuis longtemps des ateliers de français visant l'insertion sociale, parce qu'on est convaincu que la maîtrise de la langue française est utile à l'intégration. Et donc ça, la CIMADE l'a toujours fait. Mais là, on voit un nouveau public qui apprend les exigences de la France et se retrouve vraiment dans un état d'esprit complètement un grand stress. Et la CIMADE et d'autres associations accueillent, puisqu'on fait de l'accueil inconditionnel, tous ces étrangers sans avoir ni les moyens de le faire. Et on n'est même pas certificateur. C'est-à-dire que ces personnes étrangères, après, elles doivent payer un test de niveau de français et un test de ce qu'on appelle civique pour prouver qu'elles connaissent bien la France. C'est devant un ordinateur, c'est des QCM, donc c'est des questions à choix multiples. Et il faut bien sûr maîtriser un minimum le français et comprendre les subtilités de la langue française pour valider ces tests. Donc nous, ce qu'on dénonce et on continue de le faire tout en accueillant les étrangers volontiers en atelier de français, c'est le fait que ça devienne une exigence pour un titre de séjour. Et c'est en ça que nous dénonçons les discriminations, parce que tous les étrangers ne sont pas égaux devant l'apprentissage de la langue et du coup devant l'acquisition des titres de séjour. Et c'est ce que par ailleurs nous dénonçons, ça fabrique des sans-papiers. Puisqu'il y a un certain nombre d'étrangers qui pourront peut-être, c'est une loi qui date de janvier 26, donc on n'a pas encore de recul, mais on sait bien les enjeux autour de l'apprentissage de la langue, un certain nombre n'arriveront peut-être jamais à valider les tests, et donc resteront sans papier ou garderont un titre de séjour d'un an, renouvelable un an, avec une grande précarité, et sans possibilité d'intégration, parce que sans se projeter sur l'avenir. Donc, ça crée des situations de non-droit que dénonce la CIMADE.
1: Et justement, j'imagine que le lundi 12 octobre, ça sera l'occasion notamment de rappeler ces différents éléments, mais peut-être expliquer qu'est-ce qui va se passer en fait le 12 octobre au Toit commun, donc dès 9h30 si je ne me trompe pas.
2: Alors voilà, on va profiter que le 12 octobre, c'est un lundi, jour des ateliers de français, et on a proposé aux exilés que nous accueillons en ce moment de pouvoir témoigner. Ce qu'ils ont envie de dire sur pourquoi ils viennent aux ateliers, qu'est-ce que ça leur apporte, et qu'est-ce qu'ils pourraient penser un peu s'ils ont envie de témoigner un peu ce que pensent de la politique en France dans ce domaine. Et donc on est contente de pouvoir accueillir la radio Micro Rebelle qui pourra enregistrer ces témoignages et les rendre publics, parce qu'on pense que c'est aussi utile de laisser la parole aux exilés. Nous savons que Culture et Liberté et Secours Catholique, par ailleurs, ont aussi des projets de faire témoigner d'autres exilés accueillis chez eux. Peut-être aussi une chose que je n'ai pas suffisamment bien témoigné, c'est qu'on est quelques-uns à commencer à être un peu saturés dans les ateliers de français. Et je sais que, je ne vais pas dire qu'on peut encore accueillir, mais il y a un nombre limite. Et si on fait de l'accueil inconditionnel, il y a peut-être un moment donné où on devra peut-être refuser des gens dans nos ateliers de français. C'est déjà le cas pour certaines associations du territoire et c'est aussi quelque chose qui nous met beaucoup en tension et que nous dénonçons.
1: Donc l'idée, ça serait d'avoir peut-être d'autres bénévoles qui pourraient éventuellement vous aider aussi pour pouvoir ouvrir peut-être d'autres créneaux dans la semaine.
2: Oui, en sachant, comme vous le disiez, on ne va quand même pas remplacer non plus ce que l'État est censé faire. Donc, on n'a pas vocation pour ça. Donc, si on continue d'accueillir, on va continuer à dénoncer et à essayer de faire bouger les choses au niveau politique.
1: Et cette journée donc, du 12 octobre, donc c'est ouvert au public aussi pour qu'ils puissent justement venir écouter les personnes exilées témoigner.
2: J'allais dire pourquoi pas. On n'a pas forcément prévenu les exilés qu'ils pourraient, qu'il pourrait y avoir un public. Mais je pense que si ça ne les dérange pas, pourquoi pas.
1: Et autre date, donc c'est le lendemain, c'est donc le mardi 13 octobre, donc c'est la journée nationale pour se mobiliser, enfin je cite, donc ça c'est les propos de la CIMADE, donc se mobiliser afin de renverser les imaginaires autour de la régularisation, de dénoncer la fabrique des sans-papiers, mais aussi de créer des espaces d'échange citoyens. Et vous avez déjà pu l'aborder, notamment sur la question de la fabrique des sans-papiers, mais peut-être justement revenir sur un peu les objectifs de cette journée, le fait que ce soit à l'échelle nationale, qu'il y ait, les 90 ou plus groupes de la CIMADE un peu partout sur le territoire, qui vont se mobiliser pour justement créer aussi du lien entre les personnes exilées, entre les personnes exilées et les citoyens et citoyennes présents sur le territoire français.
2: Oui, tout à fait. Donc cette campagne nationale, en fait, Mobilisons-nous, c'est la continuité de la campagne déjà initiée l'année dernière en 2025, hein, qui avait pour thème « Avoir des papiers, ce n'est pas donné à tout le monde ». C'est dans cette continuité-là, au regard du contexte national et international qui nous inquiète, hein, avec la montée des discours de haine, de rejet, et dans le cadre aussi des élections présidentielle à venir, parce qu'on a bien ce que nous on dénonce, c'est en fait l'instrumentalisation des migrations dans ces discours politiques, hein, comme si il faut attiser les peurs, la personne étrangère est forcément un danger pour la société, des discours de manipulation. Hein, qui pousse le chacun pour soi, la peur, je l'ai dit, et puis la montée finalement des autoritarismes. Hein, Et donc ça, c'est une vraie offensive culturelle contre lequel nous voulons dénoncer dans le cadre de cette campagne, hein, avec l'idée d'enjeu de solidarité, de dignité, parce que nous, on croit à la CIMADE, à une société d'égalité, de dignité, une société inclusive qui reconnaît la richesse de l'autre, dont la richesse des étrangers et du multiculturalisme. C'est vrai que faire société ensemble, c'est pas facile, mais justement, c'est les politiques qui doivent favoriser le respect des droits de chacun, la solidarité et la protection. Et donc, c'est tout ça que nous voulons porter dans cette campagne lancée à partir de mardi prochain. Il y a un manifeste que la CIMADE invite à signer, que vous trouverez sur le site de la CIMADE, donc en ligne, que nous vous invitons donc à signer, qui s'appelle « Résistons ensemble ». Et d'ici le 31 décembre 2026, l'idée est de recueillir un maximum de signatures, hein, en sachant que la CIMADE, ce qu'elle porte au niveau politique, hein, c'est un autre regard sur les migrations, et d'affirmer qu'il y a possibilité d'une autre politique avec une régularisation large et durable. On ose le dire. C'est la politique que nous portons. Donc mardi, au niveau national, ça devrait être relayé dans les médias. Au niveau régional, il y a un appel à se mobiliser. Alors ça sera sur l'île, il n'y a rien sur le secteur de Lens-Liévin, donc le groupe de Lens-Liévin rejoindra l'ensemble des groupes de la région CIMADE Hauts-de-France sur l'île entre 12h et 14h, place de l'Opéra. Donc toutes les bonnes volontés sont bienvenues pour rejoindre cette mobilisation, place de l'Opéra, mardi 13 octobre, entre 12 et 14 heures à Lille.
1: Et toute dernière question pour les personnes qui souhaiteraient vous aider, est-ce qu'il y a des contacts pour la CIMADE Lens-Liévin pour justement peut-être devenir bénévole, pour donner des cours de français, pour aider sur les démarches administratives, juridiques.
2: Alors, tous les bonnes volontés sont bienvenues et donc, vous le savez, les associations ont besoin de personnes bénévoles. Donc, que ce soit pour les permanences juridiques, que ce soit pour les ateliers de français. Donc, voilà, se présenter ou le samedi matin, ou, enfin, aux heures d'activité de la CIMAD au toit commun. Donc, je rappelle l'adresse 15 rue René Lannoy à Lens. Le samedi matin, nous sommes là pour accueillir les exilés. Donc, ceux qui auraient envie de se présenter peuvent venir là. Le lundi matin, les ateliers de français. Sinon, nous avons une adresse courriel, lance-liévin@lacimade.org. Voilà, donc n'hésitez pas à vous rapprocher de nous et peut-être aussi en profiter, mais peut-être nous reviendrons en témoigner au micro de Micro Rebelle en temps utile. Hein, le festival annuel que nous organisons, Migrants Scène. Cette année, c'est du 17 novembre au 3 décembre, avec des temps forts sur le secteur. Voilà, on a un partenariat qui est en train de se construire avec le centre social Vachala et certainement aussi un ciné-débat au toit commun. Mais voilà, donc le programme est en cours de construction et là, nous sommes sur des objectifs de sensibilisation et toutes les bonnes volontés sont bienvenues également.
1: Merci beaucoup, Marie Vexten, d'avoir été avec nous aujourd'hui. Et pour rappel, donc vous êtes bénévole pour la CIMAD Lens-Liévin. Donc nous avons pu aborder deux événements à venir, donc le lundi 12 octobre dès 9h30 au toit commun de Lens, rue René Lannoy. Et un autre, c'est le mardi 13 octobre, donc comme on a pu le voir, ce sera sur l'île, donc dans le cadre de la campagne nationale nommée Mobilisons-nous. Et avant de passer à la seconde partie de cette émission, donc qui sera plus consacrée aux mobilisations actuelles autour de la jeunesse et par la jeunesse, on va écouter People Are Strange par les Doors.

C'était les Doors avec le morceau « People are Strange » sur Micro Rebelle 99.6 FM. On poursuit cette émission avec la lecture d'un communiqué qui nous vient de la Coordination régionale des associations de jeunesse et d'éducation populaire, donc le CRAJEP, qui pose une question assez simple. Veut-on faire taire la jeunesse ? Donc pour la lecture de ce communiqué, je serai accompagné par l'instrumental intitulé « Hell on Earth », l'enfer sur Terre, par le groupe Mud Deep. Donc, le CRAJEP Hauts-de-France, tête de réseau régional de jeunesse et d'éducation populaire, appelle à entendre les revendications de la jeunesse plutôt qu'à réduire sa mobilisation à une question d'ordre public. Depuis plusieurs jours, des lycéens et lycéennes et des étudiants et étudiantes se mobilisent dans plusieurs territoires en France. Leurs revendications portent sur leurs conditions d'études, les moyens accordés à l'éducation, leur avenir et plus largement sur les choix qui structurent leur quotidien et leur société. Des mobilisations qui témoignent d'une jeunesse qui s'interroge, qui conteste et qui entend prendre part au débat public. Face à cette mobilisation, nous constatons pourtant que l'attention se porte rapidement sur les blocages, les tensions ou les éventuels débordements, au risque de faire disparaître du débat les revendications portées par les jeunes eux-mêmes. Lorsque la parole de la jeunesse devient visible dans l'espace public, la première réponse ne peut pas être de chercher à la contenir ou à la disqualifier. Une jeunesse qui s'exprime n'est pas une jeunesse à faire taire. Le CRAJEP Hauts-de-France considère que la contestation fait partie de la vie démocratique. S'exprimer, interpeller les pouvoirs publics, débattre, manifester ou remettre en question les décisions prises sont autant de manières de prendre part à la vie collective. Nous ne prétendons pas parler à la place des jeunes. Nous défendons au contraire leur capacité à porter eux-mêmes leurs revendications et à être considérés comme des interlocuteurs à part entière. C'est le sens du travail mené par Provox de France, dispositif de participation citoyenne animé par le CRAJEP, qui permet aux jeunes de 15 à 30 ans de se saisir des enjeux qui les concernent, de formuler des propositions et de dialoguer directement avec les acteurs publics. À travers le dialogue structuré territorial, les rencontres et les temps de participation organisés dans les territoires, Provox Hauts-de-France défend une conviction simple. Les jeunes ne doivent pas seulement être consultés sur les politiques qui les concernent, ils doivent pouvoir contribuer à leur construction. Pour le CRAJEP Hauts-de-France, la citoyenneté ne peut se limiter à demander aux jeunes de respecter des règles ou de participer à des dispositifs conçus pour eux. Elle suppose aussi de leur reconnaître une capacité d'initiative, de critique et d'action. L'éducation populaire nous apprend que la participation ne se décrète pas. Elle se poursuit en donnant aux personnes les moyens de comprendre, de s'exprimer, de débattre et d'agir collectivement. Cela implique d'accepter que la parole des jeunes puisse déranger. Une jeunesse engagée n'est pas toujours une jeunesse consensuelle. Elle peut questionner les décisions publiques, interpeller les institutions et demander des comptes. C'est précisément cette capacité à faire entendre des désaccords qui contribue à faire vivre la démocratie. Alors que les pouvoirs publics affirment régulièrement vouloir renforcer la participation des jeunes, il serait paradoxal de ne reconnaître leurs paroles que lorsqu'elles s'expriment dans des cadres institutionnels prévus à cet effet. Le CRAJEP Hauts-de-France appelle donc les pouvoirs publics à ne pas répondre à la mobilisation de la jeunesse par leur seule logique de l'ordre public, mais à ouvrir enfin de véritables espaces d'écoute et de dialogue. Nous demandons que les revendications portées par les lycéens et lycéennes, étudiants et étudiantes puissent être entendues, débattues et prises en considération, y compris lorsqu'elles s'expriment dans la contestation. Nous appelons également à renforcer les espaces de participation permettant aux jeunesses de contribuer directement à la construction des politiques publiques qui les concernent, dans les établissements scolaires et universitaires, dans les territoires, dans les associations et auprès des institutions. Le CRAJEP Hauts-de-France réaffirme son attachement à une démocratie dans laquelle les jeunes ne sont pas seulement un public à accompagner, mais des citoyens et citoyennes à part entière, capables de prendre la parole, de proposer, de contester et de participer à la construction de l'avenir collectif. Donc c'était la lecture d'un communiqué, nous venant donc du CRAJEP Hauts-de-France. Et avant d'écouter une toute dernière interview dans cette émission, je souhaitais vous diffuser un morceau qui a fait date, un morceau qui a inspiré la jeunesse chilienne. C'était en 2011. Le Chili tremble alors sous les pas d'une jeunesse en colère. C'est au cœur des manifestations historiques pour le droit à l'éducation que la rappeuse franco-chilienne Ana Tijoux compose « Choc ». Ce morceau n'est pas qu'une simple chanson, c'est une arme politique et poétique écrite en soutien direct aux lycéens et étudiants et étudiantes chiliens et chiliennes qui refusaient la privatisation de leur avenir. Le titre de la chanson, « Choc », fait référence au travail de Naomi Klein. La doctrine du choc théorise la façon dont les gouvernements profitent des crises ou appliquent des réformes brutales pour imposer un modèle économique libéral, souvent au détriment des services publics et de la population.
Et dans son texte, donc, Anatijus scande « La ora sono, no permitteremos mas, mas tu doctrina del choc. L'heure a sonné, nous ne permettrons plus ta doctrine du choc. » Elle y dénonce un système qui traite l'éducation comme une marchandise financière plutôt que comme un droit fondamental. Aujourd'hui, les mots d'Anatijus résonnent avec une force saisissante en France, alors que le pays traverse d'importants mouvements de contestation marqués par de grands rassemblements et des blocages de lycées et d'universités. Les revendications des jeunes Français et Françaises font directement écho à celles des Chiliens et Chiliennes de 2011. Le cri d'alarme pour le service public, là où le Chili luttait contre la privatisation pure et simple, la jeunesse en France dénonce aujourd'hui le manque criant de moyens dans l'éducation nationale, les classes surchargées, les bâtiments dégradés ou insalubres ou encore le non-remplacement des professeurs. Le refus du tri social, les critiques massives des élèves contre les mécanismes d'inégalité et de sélection, notamment une injustice perçue par l'existence de Parcoursup, rappelle la lutte chilienne contre le système scolaire à deux vitesses, ou encore la répression policière face à la contestation, les tensions actuelles dans les cortèges français, l'usage de la force et les débats autour de la gestion policière des manifestations de mineurs rappellent tristement la répression sévère subie par les étudiants et étudiantes à Santiago sous le gouvernement de Sebastián Piñera. Donc écouter Choc aujourd'hui en France, c'est comprendre que la colère des lycéens et des étudiants n'est ni isolée ni passagère, qu'il s'agisse de Santiago en 2011 ou des rues de Paris, de Lyon, de Lille ou de Lens aujourd'hui, la jeunesse qu'on entend dans la rue refuse d'être la variable d'ajustement de politique d'austérité. Anatijus nous rappelle que face à la violence des réformes institutionnelles, la musique reste le haut-parleur universel des opprimés. Donc on écoute ce morceau.

C'était Anna Tijoux avec le morceau Choc sur Micro Rebelle 99.6 FM. Pour la toute dernière partie de cette émission, on écoute l'interview de Sophie, enseignante au lycée Béal de Lens et membre du syndicat Solidaire. Elle revient pour Micro Rebelle sur les mobilisations des lycéens et lycéennes dans ce lycée lensois où, lundi 5 octobre matin, un garçon de 15 ans a vu sa main arrachée par une grenade de désencerclement. Donc on écoute tout de suite cette interview.

0: Depuis une dizaine de jours, plusieurs centaines de lycées en France sont le théâtre de mobilisation de lycéens et lycéennes, réclamant des classes moins surchargées, le remplacement des professeurs absents, la réhabilitation de leur établissement scolaire dégradé ou encore la suppression de Parcoursup, triant et mettant les élèves en concurrence, accentuant l'anxiété et le stress. Pour les lycéens et lycéennes, il s'agit de demander une chose simple, une réelle égalité des chances et non des discriminations en fonction de la ville dont ils et elles sont issus ou en fonction de la localisation de leur établissement scolaire. Depuis le début du mouvement, la répression policière est particulièrement forte et les conséquences de plus en plus dramatiques. Plus de 5000 élèves arrêtés, 215 élèves blessés. À Tours, un jeune de 16 ans a perdu l'usage d'un œil compatible avec l'impact d'une balle de défense de type LBD. À Saint-Ouen-l'Aumône, un jeune de 14 ans a subi un tir tendu de lanceur de grenades lacrymogènes devant son lycée, qui a aujourd'hui la mâchoire scellée et ne peut plus parler et s'alimente avec une paille. Le lundi 5 octobre 2026, un nouveau drame a eu lieu. Alors que plusieurs centaines de lycéens et lycéennes étaient mobilisés devant le lycée Auguste Béal de Lens, un lycéen de 15 ans et élève de seconde a eu sa main arrachée par une grenade de désencerclement. Et alors que le procureur de Béthune n'est pas en mesure d'expliquer la manière dont ce jeune se retrouve amputé de sa main, une question se pose. Comment des jeunes lycéens et lycéennes mobilisés pour l'égalité des chances peuvent se retrouver du jour au lendemain en garde à vue, blessés, éborgnés ou encore amputés d'une main? Pour en parler, nous sommes en compagnie de Sophie, enseignante au lycée Auguste Béal de Lens et membre de Sud Solidaire. Donc bonjour Sophie et merci d'être avec nous aujourd'hui dans des circonstances particulièrement dramatiques pour ce jeune garçon, pour sa famille, ses proches, ses camarades du lycée et les personnels du lycée Auguste Béal de Lens. Pour commencer, peut-être avez-vous un mot pour ce jeune garçon, sa famille, ses proches?
1: Bonjour Pierre, merci de me recevoir. Je pense que je peux parler au nom de toute l'équipe des personnels travaillant au lycée Béal. On pense très très fort à cet élève, à ses proches. On est bouleversé par ce qui s'est passé. Je ne vais pas utiliser le mot accident. On peut parler d'un drame, on peut parler d'une horreur. Parce que on a bien conscience que la vie de cet enfant est bouleversée, la vie de ses proches également. Donc toutes nos pensées vont pour lui et sa famille.
0: Avant d'en venir justement à ce drame qui s'est produit le lundi 5 octobre, est-ce que vous pouvez revenir aussi sur les mobilisations au lycée Auguste Béal de ces derniers jours, depuis la semaine dernière?
1: Les mobilisations ont commencé jeudi matin. Donc où il y avait plusieurs centaines de lycéens devant le lycée qui manifestaient de manière plutôt pacifique. Donc on avait des lycéens avec des revendications, des pancartes, des chants. Ils ont été rejoints par d'autres lycéens. Ils sont allés un petit peu d'un lycée à l'autre. C'est resté plutôt bon enfant, début de matinée. Je sais qu'en fin de matinée, ça a commencé à être un petit peu en conflit avec les forces de l'ordre. Vendredi, le lycée a été fermé. Il n'y a pas eu une mobilisation sur le lycée Béal. Donc, je sais que ça a bougé un petit peu sur les autres établissements du secteur. Et ensuite, hier matin, il y a eu des mobilisations plus remuantes, on va dire plus violentes. On a des collègues qui ont utilisé le mot violent sur ce qui se passait. Avec peut-être des personnes qui étaient là, cagoulées, et on n'était pas sûr, et on n'est même pas sûr du tout que ce soit nos élèves qui étaient présents à ce moment-là.
0: Et justement, en tant qu'enseignante, est-ce que vous avez un peu une idée aussi de qu'est-ce qui pousse finalement les élèves, les lycéens, lycéennes à se mobiliser? Qu'est-ce qui se fait dans ce moment-là un peu précis, la semaine dernière, le jeudi, vous dites, c'est quoi le moteur finalement de leur mobilisation?
1: Le moteur, je pense, a été un ras-le-bol. Il y a dû y avoir une émulation aussi un peu par les réseaux sociaux. Ou... Je ne sais pas ce qui a déclenché finalement. Moi, je sais qu'à titre personnel, je dirais que j'étais surprise que ça ne soit pas arrivé avant. Parce que ben, là, voilà, on a une génération qui est quand même sous pression considérable. Et la question, c'est comment ils ont tenu autant de temps justement sans se révolter, en fait, finalement. Dans le sens où, ben, on en reparlera certainement, mais leurs revendications rejoignent des revendications que nous, on porte en tant qu'enseignants depuis des années. Et je trouve même au contraire qu'ils ont sacrément tenu le coup pour arriver à craquer que maintenant, finalement.
0: Parce que justement, ouais, être lycéen, lycéenne aujourd'hui, que ce soit à BL ou peut-être dans d'autres établissements scolaires, ça veut dire quoi concrètement ?
1: Ben, être lycéen aujourd'hui, ça veut dire être sous la coupe des nouveaux programmes, enfin nouveaux, qui sont plus tant que ça, depuis 2018 avec la réforme, dernière réforme Blanquer, où on se retrouve avec des programmes qui sont quand même très denses, qui sont difficiles à boucler pour nous enseignants. Et c'est vrai qu'il y a beaucoup de pression à ce niveau-là. La densité des programmes fait aussi qu'ils se retrouvent avec des emplois du temps surchargés. C'est-à-dire qu'on se retrouve avec des lycéens qui font 8h, 18h tous les jours avec une heure pour manger. Donc là-dessus, j'ai lu beaucoup de commentaires sur les réseaux sociaux et notamment des personnes qui disent « mais de toute façon, la réalité du travail, c'est ça ». Alors déjà, pour moi, la réalité du travail, on est à 35 heures semaine, pas 40 heures. Ensuite, ben, il faut savoir qu'on a des lycéens qui viennent quelquefois de lieux assez éloignés. Dans le sens où l'offre scolaire ne permet pas toujours d'être proche de chez soi au lycée. Donc moi, j'ai des élèves qui se lèvent concrètement à 5h30 du matin, qui font une heure et demie de transport, dans des transports qui sont surchargés, qui arrivent au lycée, qui enchaînent, c'est simple, on va être factuel, hein, ils enchaînent 4-5 heures de cours le matin. Je mets quiconque au défi de rester concentré pendant 5 heures, qui ont une heure pour manger, mais avec la queue à la cantine. Donc forcément, l'heure pour manger, elle se transforme souvent en quart d'heure à table. Et puis de là, on renchaîne 4 heures de cours, plus une heure et demie de transport pour rentrer le soir. Donc ils rentrent chez eux, il est 19h, 19h30. Et là, on leur demande de travailler encore. Parce que il faut réviser les cours, il faut faire les DM, il faut faire ceci, cela. Voilà. Je mets au défi quiconque de tenir cette pression-là, en fait.
0: En sachant que parmi les revendications, il y a aussi justement l'état aussi des établissements scolaires. Là, il y avait effectivement l'exemple de la cantine. C'est pas forcément qu'une question d'espace, mais c'est une question aussi justement de est-ce que tout le monde peut manger en même temps ou est-ce que justement il faut faire la queue pendant je ne sais combien de temps. Mais est-ce qu'il y a d'autres exemples sur l'état finalement des lycées ?
1: L'état des bâtis qui datent. Notre établissement, par exemple, il date des années 60. Donc forcément, il y a tout à revoir. Ça date aussi d'une époque où on ne parlait pas de réchauffement climatique. Les bâtiments ne sont plus aptes à encaisser les fortes chaleurs en juin, en septembre. Et en hiver, c'est des passoires thermiques, c'est des glacières. Ça coûte une fortune à chauffer et donc il fait froid dans les bâtiments. Et l'été, il fait très chaud, les fenêtres sont dégradées, il y a des expositions plein sud. À l'époque, on n'avait peut-être pas réfléchi à tout ça. Donc, c'est pas les meilleures conditions non plus d'accueil des élèves, forcément.
0: Puis, il y a une pression aussi. On parlait de Parcoursup, par exemple. Ouais. C'est une pression qui pèse sur les élèves. Je ne sais pas si vous, vous en parlez, justement.
1: Parcoursup, c'est leur quotidien. C'est une pression, mais quotidienne, en fait. Quand vous êtes au lycée, à partir de la première, tous vos résultats comptent dans Parcoursup. C'est une pression au quotidien. L'élève qui vise une belle école supérieure, ben, ça veut dire que pendant 2 ans, il va être à fond et il n'a pas le droit à l'erreur. En gros, c'est ça la pression. Ça veut dire aussi que quand vous venez d'un établissement, vous avez peut-être plus de chance au niveau de Parcoursup que quand vous venez d'un autre, par exemple. C'est la réalité aussi.
0: Et puis Parcoursup, c'est aussi une demande qui est faite de manière implicite, voire explicite, de s'engager, de faire des activités en parallèle du lycée. Mais comme vous dites, comment après ou avant 8h, 18h, est-il possible, sans compter les transports en commun, de s'engager pour avoir encore plus de chances d'avoir son souhait se réaliser pour telle ou telle école?
1: Bien sûr, puis l'engagement citoyen, il doit avoir du sens. Ça ne doit pas devenir une obligation.

0: sur ce qui s'est passé, donc je veux pas non plus. Je veux pas non plus dire des choses qui ne seraient pas correctes. Il y a eu des échauffourées. Il a fallu certainement canaliser un groupe de jeunes à un moment ou un autre. Maintenant, très certainement, les moyens utilisés pour canaliser étaient démesurés par rapport aux besoins de la situation.
1: En sachant que là, c'était donc le mardi 6 octobre, donc ce matin, vous êtes réunis avec le personnel du lycée Auguste Béal, donc en assemblée générale. Peut-être vous pouvez nous dire quelques mots sur ce qui s'est dit, ou en tout cas ce qui en est ressorti de ces discussions.
0: Ben, ce qui en ressort globalement, c'est déjà la consternation. C'est aussi la sidération. Hein. Pour l'instant, je pense qu'on est encore tous sur le choc de ce qui s'est passé. On a pu échanger. Il y a eu beaucoup aussi sur nos émotions. On a pu échanger aussi beaucoup sur notre inquiétude par rapport aux élèves, sur peut-être ce qu'on pourrait mettre en place de plus, nous, en tant qu'enseignants, pour peut-être mieux les accompagner aussi dans leurs manifestations. On s'est questionné aussi sur l'après, c'est-à-dire le retour des élèves au lycée, parce que globalement, on ne peut pas faire comme si, il se passait rien. Et puis comment on va les accueillir, comment on va pouvoir les écouter, les rassurer, parce que je pense que personne ne sort indemne, hein, psychologiquement de cette histoire. Comment rassurer les familles, comment rassurer nos élèves, comment aussi redonner confiance à nos élèves dans l'institution. Donc voilà, il y a eu beaucoup d'échanges, on n'a pas de solution clé en main, mais en tout cas, on réfléchit à ça et aux conditions d'accueil les meilleures possibles. Voilà, tout en sachant très bien que l'idée, c'est pas de bâillonner les élèves et de dire bon, voilà, maintenant la petite fête, elle est finie, on revient demain, on reprend les cours. Il y a des revendications. Elles sont légitimes. Donc, si vous avez besoin encore de vous faire entendre, qu'est-ce qu'on peut faire pour vous accompagner? L'idée, c'est pas de penser à leur place non plus, c'est pas de décider, il faut manifester comme si, il faut demander ceci ou il faut faire cela. L'idée, c'est pas de réfléchir pour eux, mais comment on peut les aider et comment on peut les encadrer dans le sens positif du terme, c'est-à-dire les sécuriser aussi, éviter peut-être le genre de drame qui arrivait hier matin.
1: Et peut-être vous pouvez nous lire quelques mots de ce communiqué, de ce message, donc, qui a été écrit à plusieurs mains lors de cette assemblée générale à Béal.
0: Ouais, donc je vais vous lire le communiqué qui a été établi, qui a été voté à la majorité par l'ensemble des personnels. Et donc ce communiqué, il a été écrit à destination de tous, des médias et de tous. Donc communiqué des personnels du lycée Béal de Lens. L'ensemble des personnels réunis ce jour en assemblée générale souhaite témoigner de son choc et indignation la plus profonde suite aux événements ayant eu lieu aux abords de notre établissement hier. Soyons clairs. Rien ne saurait justifier le fait qu'un adolescent se retrouve mutilé à vie. Rien ne saurait justifier un tel usage disproportionné de la force. Rien ne saurait justifier l'emploi d'armes de guerre pour réprimer une manifestation. Rappelons que cet événement tragique s'inscrit dans le contexte d'un mouvement social de la jeunesse, où, si des choses sont bien évidemment à contester sur la forme, notamment les violences à l'encontre des élèves, des personnels et de l'établissement, les revendications portées par les lycéens ne font que reprendre ce que les personnels n'ont cessé de dénoncer depuis des années. À ces revendications légitimes, le gouvernement entend répondre par la répression. Nous ne sortirons pas d'une telle crise sans une réponse politique, éducative et des moyens à la hauteur des enjeux. Dans l'immédiat, nous appelons bien évidemment

0: évidemment à l'apaisement de la situation, mais aussi et surtout à l'ouverture d'un vrai dialogue qui semble avoir disparu pour ces jeunes, ainsi que des réponses rapides à leurs revendications légitimes, conditions nécessaires au retour d'un climat apaisé pour tout le monde. Nous adressons par-dessus tout notre soutien envers notre élève mutilé, ainsi que sa famille et ses proches, et lui souhaitons le meilleur rétablissement possible.
1: Ah, merci beaucoup, Sophie.
0: Merci à vous.
1: Merci d'avoir été avec nous. Et pour rappel, donc, vous êtes enseignante au lycée Auguste Béal et par ailleurs membre de Sud Solidaire. Et par ailleurs... Donc c'était donc une interview de Sophie, enseignante au lycée Béal de Lens. Et c'est là-dessus que cette émission se termine. Donc pour rappel, sur l'antenne de Micro Rebelle, vous pouvez écouter différentes tranches d'actu du lundi au vendredi à 8h, à midi et à 17h. Si vous avez une information à nous transmettre, une actualité, un événement que vous souhaitez partager, vous pouvez nous contacter via cette adresse rédaction@micro-rebelle.fr. Si vous avez pris cette émission en cours de route, sur notre site micro-rebelle.fr, vous retrouverez au format podcast différentes interviews, reportages et émissions. On se quitte en musique, en tout cas avec un extrait, parce que l'heure tourne, avec les Cowboys Fringants et le titre « La manifestation ». Restez à l'écoute de Micro Rebelle et à très vite.
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5: Camarades, auditeurs et auditrices, vous êtes bien sur Microbelle et c'est Moul Pacha qui vous parle en cette rentrée des ondes hypnotiques. Alors que les arbres se parent de leur couleur fauve, que l'automne arrive et que les canicules de l'été ne seront bientôt qu'un lointain souvenir, on commence cette quatrième saison, comme j'en ai pris l'habitude, avec une émission éclectique et groovy de 12 titres avant de passer à des émissions plus thématiques durant l'année qui vient. Onde hypnotique, 31e émission du nom, c'est parti, Autumn Mood of Moul Pacha.

Shirley Henley, There's a Light. On commence donc par cette petite pépite entre soul et gospel avec cette chanteuse américaine. Ce titre de 1968 est paru sur l'album Songs of Light, une compilation sortie en 2012. Et cette chanteuse et pianiste, née dans les années 30, devient une figure majeure du gospel dans les années 1960, aux côtés de groupes comme les Gospel Supremes ou les Voice of Deliverance. On reste maintenant sur des thématiques bibliques avec The Soul Jazz Orchestra, Jericho.

Reggae music sur Micro Rebelle avec ce Jericho du Soul Jazz Orchestra, un titre tiré du magnifique album Solidarity, paru en 2012 et qui mêle afrobeat, jazz latino, reggae et musique d'inspiration sénégalaise avec notamment une reprise du groupe Orchestra Baobab dont on reparlera dans cette émission. Soul Jazz Orchestra, déjà entendu dans les ondes hypnotiques, nous vient du Canada et se compose de 6 membres qui font la part belle au cuivre. On entend bien sur ce morceau. Ils sont actifs depuis 2005 et ont 9 albums au compteur, la majeure partie sur l'excellent label anglais Strut Records, spécialisé dans le jazz et les musiques du monde, notamment africaines. Le groupe nous raconte ici l'histoire biblique de la ville de Jéricho, première ville de Canaan, conquise par les Hébreux, menée par Josué et allégorie de toutes les forteresses vouées à tomber. On poursuit maintenant en allant du côté de l'Afrique de l'Est.

Le Bacacaband et le titre Goboni Madajira choisit la liberté en français. Groupe somalien fondé en 1978, le Bacacaband est créé par le ministre de l'Intérieur de la Somalie du président Siad Barré, alors en guerre contre l'Éthiopie. Dans la République socialiste somalie, chaque ministère avait le loisir d'entretenir un orchestre, mécénat intéressé puisque le but était de favoriser la création de chansons patriotiques à la gloire du régime en pleine guerre de l'Ogaden. Le Bacaca devient vite un groupe phare de la vie nocturne à Mogadiscio. Il se produit notamment dans les grands hôtels de la capitale et change de nom dans les années 1980 pour devenir le fameux Dourdour Band. Et ce groupe se distingue par ses influences disco et reggae, auxquelles il ajoute des touches traditionnelles somaliennes. On traverse maintenant la mer Rouge pour aller à la rencontre d'accents yéménites.

Sababa 5 et Shiran Sphira avec un titre Saporitama inspiré d'un poème liturgique juif yéménite du XVIIe siècle. Déjà entendu dans les ondes hypnotiques, le Sababa 5 est originaire d'Israël, pays qu'il quitte pour protester contre le génocide perpétré à Gaza par l'armée israélienne. Ils sont accompagnés ici par la chanteuse d'origine yéménite Shiran Sphira qui chante tant en hébreu qu'en arabe et un arabe yéménite considéré comme l'un des plus purs au monde. Ce titre est très marqué par l'influence pop synthétique inspirée des années 1980 et où on retrouve bien la patte de Sababa 5. Il est tiré du EP intitulé Rally et produit par Batov Records. On enchaîne maintenant avec une petite pépite des années 60, made in France, une fois n'est pas coutume.

Jacqueline Taïeb, juste un peu d'amour, une chanson que l'on doit à cette chanteuse, autrice et compositrice née en 1948. Jacqueline Taïeb naît dans une famille juive tunisienne qui s'installe à Paris alors qu'elle a 8 ans. Elle se fait remarquer par un label au milieu des années 1960 et enregistre un 45 tours intitulé 7 heures du matin qui connaît un certain succès, succès que confirmera la chanson à la fac de lettres quelques temps après. Elle compose ensuite pour d'autres artistes comme Gene Manson ou Michel Fugain. Et malgré l'apparition d'une compilation de ses plus beaux titres en 2002, Jacqueline Taïeb reste malheureusement très peu connue. Le titre qu'on vient d'entendre, Juste un peu d'amour, tiré de cette compilation, se distingue outre le texte faussement naïf et magnifiquement chanté, se distingue donc par l'utilisation de tabla, percussion indienne par excellence, et d'un violon vaguement orientalisant, signe que l'Orient est définitivement à la mode en cette année 1967, année du Summer of Love.

Le grand, l'immense, que dis-je, l'ineffable Barış Manço, figure incontournable de la scène musicale turque des années 1970 et 80, tant dans le rock psychédélique avec le groupe Kaygezislar, ou encore le Kurtalan Express, mais aussi avec des sonorités plus électroniques. Il nous livre ici une chanson intitulée Nazarile, empreinte de mélancolie et qui signifie « Regarde-moi » en français. Elle est tirée de l'album Sakla Zamanı Gelir Zamanı, de 1974. On reste dans la même veine avec un groupe plus récent, Altingun, né de Ballare.

On retrouve le groupe d'Amsterdam Altingun, révélé au Transmusical de Rennes en 2017, et acteur majeur du revival de la musique psychédélique turque des années 70 et 80. Ce titre est un extrait de Gallop, leur dernier album consacré aux musiciens traditionnels Nezet Ataş. C'est également le premier album du groupe sans la sublime chanteuse Merve Dajdemir, qui a quitté Altingun vers d'autres horizons en 2024. On pousse un peu plus à l'est maintenant avec Ramesh Charmebousse.

Undota Cheshmet Mesresetare, tes deux yeux sont comme des étoiles. Ainsi commence Charme Boussé de la chanteuse iranienne Ramesh, titre qui signifie en français la timidité d'un baiser. Cette chanteuse, déjà entendue dans les ondes hypnotiques, commence sa carrière dans l'Iran pré-révolutionnaire avec un premier titre en 1965. De son vrai nom Azar Mohebi Tehrani, elle s'exile en 1979 comme bon nombre de chanteuses désormais interdites de scène et de studio, alors qu'à non loin de là, l'Afghanistan connaît ses derniers instants de paix et de musique.

Ahmad Zahir, le Elvis afghan et son titre Chekelaf Salzadazma. Il naît en 1946 et travaille pour Radio Kaboul dans un premier temps avant de devenir un chanteur extrêmement populaire dans un Afghanistan en plein bouleversement. Sa carrière s'arrête néanmoins brutalement avec sa mort en 1979, quelques mois avant l'invasion soviétique du pays et depuis un continuum de guerre jusqu'à nos jours. On passe maintenant à un tout autre registre avec de l'afrofunk, Made in France et Made in Bénin.

Vous êtes toujours sur Microbelle et l'on vient d'écouter Voodoo Game et le titre de 2018, c'est l'anniversaire tiré de l'album Autodi. C'est l'occasion pour moi de souhaiter un bon anniversaire, non pas à ma belle-maman, mais à ma maman tout court, et également avec tout pile 60 ans de moins à la petite Lucille. Bon anniversaire donc. À noter que ce groupe originaire de Lyon sera de passage en concert le 10 octobre prochain à la Maison Folie Beaulieu de l'Homme. On poursuit avec de la musique de l'Afrique de l'Ouest et Orchestra Baobab, on verra ça.

L'incontournable Orchestra Baobab, groupe phare de la musique afro-latine sénégalaise, est une version du titre On verra ça, paru sur l'album Specialist in All Style de 2002. Reformé par l'ancienne génération rejointe par un peu de 109, le groupe sort un nouvel album en octobre prochain, intitulé Made in Sénégal, et il est produit par le décidément omniprésent label londonien Strut Records. L'Orchestra Baobab est actuellement en tournée dans toute la France et passera par le Tourcoing Jazz Festival le 15 octobre, à ne manquer sous aucun prétexte. Onde hypnotique 31e du nom Autumn Moods of Moulpacha, c'est fini, ou presque. On se retrouve le mois prochain pour de nouvelles aventures musicales. En attendant, vous trouverez les anciennes émissions sur le site de Micro Rebelle et quelques actualités sur la page Facebook Moulpacha Projects. On se quitte sur un troisième anniversaire en bouclant la boucle et en retournant donc aux États-Unis avec un titre de John Coltrane, mythique saxophoniste de jazz qui aurait eu 100 ans aujourd'hui même. Malgré sa disparition en 1967, il reste plus vivant que jamais à travers sa musique et son puissant message de paix et d'amour. De quoi se quitter en douceur et en intensité. On écoute donc Spiritual, un titre de 1961 enregistré live au Village Vanguard. Portez-vous bien.

0: 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Il est 22h.
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0: Bonjour à toutes, bonjour à tous. Vous êtes à l'écoute de Micro Rebelle sur la 99.6 FM et vous écoutez La Tranche d'Actu, un programme d'actualité d'une heure, enregistré en direct à midi, puis rediffusé le même jour à 17h et le lendemain à 8h. Donc nous sommes le mercredi 7 octobre 2026 et au programme de l'émission du jour. Nous débuterons cette émission en compagnie de Marie Vexsten de la CIMAD Lens-Liévin pour aborder deux événements qui se dérouleront la semaine prochaine, les 12 et 13 octobre prochains, suivi de la lecture d'un communiqué nous venant du CRAJEP Hauts-de-France, CRAJEP pour Coordination Régionale des Associations de Jeunesse et d'Éducation Populaire, qui se pose une question somme toute assez simple. Souhaite-t-on faire taire la jeunesse ? Nous écouterons ensuite l'interview de Sophie, qui est enseignante au lycée Auguste Béal de Lens et membre du syndicat Sud Solidaire, qui revient sur les conditions d'enseignement et la colère des lycéens et lycéennes, tout en abordant la situation de ce jeune de 15 ans qui a perdu son avant-bras à cause d'une grenade de désencerclement. Et bien évidemment, nous diffuserons un peu de musique. Donc je vous le disais, dans le sommaire de cette émission, nous sommes en compagnie de Marie Vexsten, bénévole pour la CIMAD Lens-Liévin, avec qui nous allons aborder deux événements à venir. Donc c'est les lundis 12 et mardi 13 octobre. Le 12 octobre, c'est un événement autour de la campagne « Le français pour tous », tandis que le 13 octobre, c'est une campagne nationale « Mobilisons-nous ». Bonjour Marie, et merci d'être avec nous aujourd'hui.
1: Bonjour, bonjour à tous.
0: Pour débuter cette interview, est-ce que vous pourriez, en quelques mots, nous en dire plus sur la CIMAD, sur les objectifs que cette association porte, et notamment dans le bassin minier du Pas-de-Calais ?
1: Oui, donc la CIMAD, c'est une vieille association de plus de 80 ans, puisqu'elle a été créée dès 1939 pour s'occuper des... Alors à l'époque, des exilés d'Allemagne qui étaient en camp de réfugiés, voilà. Et donc c'était les réfugiés du nazisme qui étaient en camp de réfugiés. Et puis au fur et à mesure des temps, c'est cette association qui s'est investie en France, sur toutes les causes autour de la migration, le respect des droits de la dignité des étrangers en France, au fur et à mesure des événements et des politiques migratoires. Donc aujourd'hui, c'est une association nationale qui regroupe environ 90 groupes locaux et qui accompagne plusieurs milliers d'exilés. Sur deux principales activités, celle qui est la plus connue, c'est tout ce qui est l'accès aux droits des personnes exilées autour de permanence juridique. Et puis, il y a aussi une activité autour des ateliers de français qui peuvent être proposés aussi de longue date aux exilés, la langue comme facteur d'insertion sociale. Donc sur Lens, Liévin, nous sommes un groupe maintenant de presque 10 ans d'existence, installé habitant du toit commun au 15 rue René Lannoy à Lens. Et donc nous avons une permanence juridique ouverte aux exilés tous les samedis matins. Et nous proposons aussi des ateliers de français tous les lundis matins. L'idée étant que l'une et l'autre des activités sont des activités accueil inconditionnel pour répondre aux besoins des exilés. Nous sommes la seule association CIMAD du Pas-de-Calais. Et donc, ça fait que, principalement, les exilés viennent, de l'Artois, du Grand Artois. Mais, on est donc à la disposition de tous ceux qui peuvent avoir besoin d'accompagnement dans l'accès aux droits et à l'apprentissage du français comme facteur d'insertion et d'émancipation. Et nous avons aussi, bien sûr, tout un volet de sensibilisation auprès de l'opinion publique. Mais ça, on en reparlera peut-être autour de la campagne nationale lancée à partir du 13 octobre, mardi prochain.
0: Oui, on en reparlera parce que justement, il y a sensibilisation, plaidoyer politique. Nous, on reçoit régulièrement des communiqués de la CIMAD sur différents enjeux politiques, sur des lois, des circulaires qui émergent en France notamment, ou des fois à l'échelle de l'Union européenne. Et pour commencer aussi sur une campagne peut-être un peu plus locale, mais qui a quand même aussi des ambitions au niveau national, c'est le lundi 12 prochain, donc vous lancez la campagne Le Français pour tous. Si je comprends bien, vous avez déjà pu en parler un tout petit peu précédemment, donc ça s'inscrit dans des ateliers de français que vous menez donc chaque lundi matin, donc avec un groupe de personnes exilées apprenantes. Moi, je me demandais peut-être pour les gens qui nous écoutent, qui auraient peut-être un peu envie d'aider à diffuser le français, comment ça marche ces ateliers ? À quoi ça ressemble en général ?
1: Alors, les ateliers proposés par la CIMAD, donc c'est, comme je disais, tout est exilé, donc plutôt habitant le territoire, parce qu'il faut une certaine proximité pour se rendre régulièrement tous les lundis matins sur Lens, et donc qui, pour des raisons multiples, peuvent avoir envie d'améliorer maîtriser un peu mieux la langue française. Nous les accueillons, il y a deux ateliers avec des niveaux un peu différents. Un atelier qui accueille plutôt les exilés qui maîtrisent très peu la langue française, qui peuvent même être parfois pour certains d'entre eux analphabètes dans leur langue d'origine. Et puis on a un atelier de plus pour accueillir les exilés qui maîtrisent la base du français, qui veulent se perfectionner dans la langue française, puis atteindre un niveau de langue reconnu, entre autres par les autorités françaises. Voilà.
0: Et c'est des enseignants, des enseignantes à la retraite, des enseignants qui sont peut-être encore en poste.
1: Alors c'est en effet des bénévoles de la CIMAD qui les accueillent. Certains ont des compétences liées à leur expérience antérieure professionnelle. Comme c'est la semaine, c'est plutôt des retraités, en effet. Qui partagent leurs compétences. Mais bon, on n'a pas forcément besoin d'être un ancien enseignant pour être bénévole en atelier de français, en sachant que les méthodes d'apprentissage, elles sont multiples. On le fait aussi beaucoup sur la base de la vie quotidienne, puisque savoir lire un plan, savoir prendre un bus, se déplacer, faire ses courses. Voilà, sur le groupe de base, c'est vraiment des choses, plutôt des enjeux d'insertion sociale. Et donc, il n'y a pas forcément besoin d'exigences de grande pédagogie, enfin de haute pédagogie pour cela.
0: Et justement, cette campagne qui est lancée donc à partir du 12 octobre, donc c'est avec un événement qui se déroulera au toit commun de Lens. L'un des objectifs, en tout cas, enfin, ou les objectifs, c'est surtout de dire non aux discriminations par la langue. Et pour les personnes qui maîtrisent déjà le français, qui peuvent être considérées déjà comme français par la couleur de peau, des personnes possédant les bons papiers, la question de la discrimination par la langue peut peut-être être une découverte. Donc moi, je me pose la question et que je vais vous poser, c'est en quoi les personnes qui ne maîtrisent pas la langue peuvent subir des discriminations justement au quotidien, mais peut-être pas que.
1: Alors donc oui, en effet, ce 12 octobre, c'est une mobilisation au niveau national d'un collectif qui s'appelle le collectif Français pour tous et qui vise un droit conditionnel à l'accès à la langue. C'est donc dont la CIMAD fait partie, mais pas que, donc il faut le dire. Et donc ça se décline, alors c'est forcément au niveau national, mais ça se décline aussi au niveau local. Et c'est l'occasion aussi de témoigner que nous, la CIMAD sur Lens-Liévin, on travaille déjà en partenariat avec d'autres associations et lieux d'apprentissage du français, puisqu'on est en réseau avec, par exemple, le Secours catholique, Culture et Liberté, les deux collèges Jean Zé de Lens et Descartes de Liévin, avec les enseignants qui accueillent dans le cadre de l'OEPRE, Et donc, toutes ces associations se concertent pour essayer de répondre au mieux aux besoins d'accès à la langue des exilés du territoire. Sachant que nous, par exemple, CIMAD, on propose une demi-journée, mais qu'on sait bien que pour apprendre le français, une demi-journée, ça ne suffit pas. Donc, on s'est un peu mis d'accord sur un calendrier qui permet que les exilés puissent avoir, s'ils le souhaitent, tous les jours de la semaine, un accueil en apprentissage. Et donc, c'est entre autres ces associations-là qui participent au collectif Français pour tous. Donc, c'est ce collectif qui dénonce les discriminations par la langue. C'est-à-dire que on n'est pas tous égaux devant la langue. C'est déjà vrai pour les Français nés français habitant en France. Hein. On sait les difficultés d'accès à la langue pour les personnes. Il y a encore de l'illettrisme. Hein, et donc ça, c'est. Mais c'est même pas encore reconnu comme une discrimination en France. Hein, pour les Français. Mais aussi, là, donc, il y a une discrimination pour les étrangers parce que pour eux, on va leur demander encore plus et de façon, je veux dire, non, on ne prend pas en compte leur origine, leur sexe, leur capacité, leur parcours, leur capacité financière. Et on va exiger la même chose pour tous sans reconnaître leurs différences. Et c'est ça qui crée de la discrimination. Hein. C'est évident que pour quelqu'un qui vient d'un pays non francophone, qui est analphabète dans sa langue d'origine, une femme qui a eu un parcours traumatisant pour venir en France, exiger un niveau de langue, parce que c'est ça la réalité aujourd'hui, c'est qu'on exige un niveau de langue, le ministère de l'Intérieur exige un niveau de langue pour avoir la première carte pluriannuelle, donc de plusieurs années, qui est un peu le premier sésame pour ouvrir des droits, entre autres au travail, mais pas que. Et donc, le niveau exigé, c'est le niveau A2. Le niveau A2, c'est à peu près le niveau acquis au collège, pour vous donner une idée. Hein. Donc, tous ces exilés qui ont comme ça cumulé un certain nombre de difficultés se retrouvent contraints à devoir passer un examen de langue et qui va exiger par les autorités françaises et qui va conditionner l'obtention de leur titre de séjour et donc leur intégration. Voilà, donc c'est ça que le collectif Français pour tous dénonce, la CIMAD avec eux, d'autant que parallèlement, tout ce qui était formation proposée par l'État pour les personnes étrangères arrivées en France ont disparu. Et qu'aujourd'hui, le ministère de l'Intérieur, la seule chose qu'il propose, hein, c'est une formation par le téléphone en ligne.
0: Donc en fait, les associations, à la star de la CIMAD, finalement, en fait, se substitue finalement aux compétences de l'État qui devrait justement de diffuser la langue ou en tout cas d'aider, de soutenir, d'enseigner la langue française aux personnes qui viennent d'arriver sur le territoire, qui sont légitimement en demande de l'asile, d'un statut légal sur le territoire.
1: Alors, on n'a pas vocation à ça. C'est le fait que les étrangers viennent nous voir aujourd'hui, alors qu'on faisait depuis longtemps des ateliers de français visant l'insertion sociale, parce qu'on est convaincu que la maîtrise de la langue française est utile à l'intégration. Et donc ça, la CIMAD l'a toujours fait. Mais là, on voit un nouveau public apprend les exigences de la France et se retrouve vraiment dans un état d'esprit complètement, enfin un grand stress. Et en effet, la CIMAD et d'autres associations accueillent, puisqu'on fait de l'accueil inconditionnel, tous ces étrangers sans avoir ni les moyens de le faire. Et on n'est même pas certificateur. C'est-à-dire que ces personnes étrangères, après, elles doivent payer un test de niveau de français et un test de ce qu'on appelle civique pour prouver qu'elles connaissent bien la France. Et donc, tout ça, c'est des tests, c'est ce qu'on appelle, enfin, c'est devant un ordinateur, c'est des QCM, donc c'est des questions à choix multiples. Et il faut bien sûr maîtriser un minimum le français et comprendre les subtilités de la langue française pour valider ces tests. Donc, nous, ce qu'on dénonce, et on continue de le faire tout en accueillant les étrangers volontiers en atelier de français, c'est le fait que ça devienne une exigence pour un titre de séjour. Et c'est en ça que nous dénonçons les discriminations, parce que tous les étrangers ne sont pas égaux devant l'apprentissage de la langue et du coup devant l'acquisition des titres de séjour. Et c'est ce que par ailleurs nous dénonçons, ça fabrique des sans-papiers, puisqu'il y a un certain nombre d'étrangers qui pourront peut-être... C'est une loi qui date de janvier 26, donc on n'a pas encore de recul, mais on sait bien les enjeux autour de l'apprentissage de la langue. Un certain nombre n'arriveront peut-être jamais à valider les tests et donc resteront sans papier ou garderont un titre de séjour d'un an, renouvelable un an, avec une grande précarité et sans possibilité d'intégration, parce que sans se projeter sur l'avenir. Donc ça crée des situations de non-droit que dénonce la CIMADA.
0: Et justement, j'imagine que le lundi 12 octobre, ça sera l'occasion notamment de rappeler ces différents éléments, mais peut-être expliquer qu'est-ce qui va se passer en fait le 12 octobre au Toit commun, donc dès 9h30 si je ne me trompe pas.
1: Alors voilà, on va profiter que le 12 octobre, c'est un lundi, jour des ateliers de français, et on a proposé aux exilés que nous accueillons en ce moment de pouvoir témoigner. Ce qu'ils ont envie de dire sur pourquoi ils viennent aux ateliers, qu'est-ce que ça leur apporte, et qu'est-ce qu'ils pourraient penser un peu s'ils ont envie de témoigner un peu ce que pensent de la politique en France dans ce domaine. Et donc on est contente de pouvoir accueillir la radio Micro Rebelle qui pourra enregistrer ces témoignages et les rendre publics, parce qu'on pense que c'est aussi utile de laisser la parole aux exilés. Nous savons que Culture et Liberté, Secours catholique, par ailleurs, ont aussi des projets de faire témoigner d'autres exilés accueillis chez eux. Peut-être aussi une chose que j'ai pas suffisamment bien témoigné, c'est qu'on est quelques-uns à commencer à être un peu saturés dans les ateliers de français. Et je sais que, je ne vais pas dire qu'on peut encore accueillir, mais il y a un nombre limite. Et si on fait de l'accueil inconditionnel, il y a peut-être un moment donné où on devra peut-être refuser des gens dans nos ateliers de français. C'est déjà le cas pour certaines associations du territoire et c'est aussi quelque chose qui nous met beaucoup en tension et que nous dénonçons.
0: Donc l'idée, ça serait d'avoir peut-être d'autres bénévoles qui pourraient éventuellement vous aider aussi pour pouvoir ouvrir peut-être d'autres créneaux dans la semaine.
1: Oui, en sachant, comme vous le disiez, on ne va quand même pas remplacer non plus ce que l'État est censé faire. Donc, on n'a pas vocation pour ça. Donc, si on continue d'accueillir, on va continuer à dénoncer et à essayer de faire bouger les choses au niveau politique.
0: Et donc cette journée donc du 12 octobre, donc c'est ouvert au public aussi pour qu'ils puissent justement venir écouter les personnes exilées témoigner.
1: J'allais dire pourquoi pas, on n'a pas forcément prévenu les exilés qu'il pourrait y avoir un public, mais je pense que si ça ne les dérange pas, pourquoi pas.
0: Et autre date, donc c'est le lendemain, c'est donc le mardi 13 octobre, donc c'est la journée nationale pour se mobiliser, enfin je cite, donc ça c'est les propos de la CIMADA, donc se mobiliser afin de renverser les imaginaires autour de la régularisation, de dénoncer la fabrique des sans-papiers, mais aussi de créer des espaces d'échange citoyens. Et vous avez déjà pu l'aborder, notamment sur la question de la fabrique des sans-papiers, mais peut-être justement revenir sur un peu les objectifs de cette journée, le fait que ce soit à l'échelle nationale, qu'il y ait, les 90 ou plus groupes de la CIMADA un peu partout sur le territoire, qui vont se mobiliser pour justement créer aussi du lien entre les personnes, entre les personnes exilées et les citoyens et citoyennes présents sur le territoire français.
1: Oui, tout à fait. Donc cette campagne nationale, en fait, Mobilisons-nous, c'est la continuité de la campagne déjà initiée l'année dernière en 2025, hein, qui avait pour thème « Avoir des papiers, ce n'est pas donné à tout le monde ». C'est dans cette continuité-là, au regard du contexte national et international qui nous inquiète, hein, avec la montée des discours de haine, de rejet, et dans le cadre aussi des élections présidentielles à venir, parce qu'on a bien... ce que nous, on dénonce, c'est en fait l'instrumentalisation des migrations dans ces discours politiques, hein, comme si il faut attiser les peurs, la personne étrangère est forcément un danger pour la société, des discours de manipulation. Hein, qui pousse le chacun pour soi, la peur, je l'ai dit, et puis la montée finalement des autoritarismes. Hein, et donc ça, c'est une vraie offensive culturelle contre laquelle nous voulons dénoncer dans le cadre de cette campagne, hein, avec l'idée d'enjeu de solidarité, de dignité, parce que nous, on croit à la CIMADE, à une société d'égalité, de dignité, une société inclusive qui reconnaît la richesse de l'autre, dont la richesse des étrangers et du multiculturalisme. C'est vrai que faire société ensemble, c'est pas facile, mais justement, c'est les politiques qui doivent favoriser le respect des droits de chacun, la solidarité et la protection. Donc c'est tout ça que nous voulons porter dans cette campagne lancée à partir de mardi prochain. Il y a un manifeste que la CIMADE invite à signer, que vous trouverez sur le site de la CIMADE, donc en ligne, que nous vous invitons donc à signer, qui s'appelle « Résistons ensemble ». Et d'ici le 31 décembre 2026, l'idée est de recueillir un maximum de signatures, hein, en sachant que la CIMADE, ce qu'elle porte au niveau politique, hein, c'est un autre regard sur les migrations, et d'affirmer qu'il y a possibilité d'une autre politique avec une régularisation large et durable. On ose le dire. C'est la politique que nous portons. Donc mardi, au niveau national, ça devrait être relayé dans les médias. Au niveau régional, il y a un appel à se mobiliser. Ça sera sur l'île. Il n'y a rien sur le secteur de Lens-Liévin. Donc, le groupe de Lens-Liévin rejoindra l'ensemble des groupes de la région CIMADE Hauts-de-France sur l'île entre 12h et 14h, place de l'Opéra. Donc toutes les bonnes volontés sont bienvenues pour rejoindre cette mobilisation, place de l'Opéra, mardi 13 octobre, entre 12 et 14 heures à Lille.
0: Et toute dernière question pour les personnes qui souhaiteraient vous aider, est-ce qu'il y a des contacts pour la CIMADE Lens-Liévin pour justement peut-être devenir bénévole, pour donner des cours de français, pour aider sur les démarches administratives, juridiques?
1: Alors, tous les bonnes volontés sont bienvenues et donc, vous le savez, les associations ont besoin de personnes bénévoles. Donc, que ce soit pour les permanences juridiques, que ce soit pour les ateliers de français. Donc, se présenter ou le samedi matin, aux heures d'activité de la CIMADE au toit commun. Donc, je rappelle l'adresse 15 rue René Lannoy à Lens. Le samedi matin, nous sommes là pour accueillir les exilés et donc ceux qui auraient envie de se présenter peuvent venir là. Le lundi matin, les ateliers de français. Sinon, nous avons une adresse courriel, lens-liévin@lacimade.org. Voilà, donc n'hésitez pas à vous rapprocher de nous et peut-être aussi en profiter, mais peut-être nous reviendrons en témoigner au micro de Micro Rebelle en temps utile. Hein, le festival annuel que nous organisons, Migrants Scène, cette année c'est du 17 novembre au 3 décembre, avec des temps forts sur le secteur. Voilà, on a un partenariat qui est en train de se construire avec le centre social Vachala et certainement aussi un ciné-débat au Toit commun. Mais voilà, donc le programme est en cours de construction et là, nous sommes sur des objectifs de sensibilisation et toutes les bonnes volontés sont bienvenues également.
0: Merci beaucoup Marie Wexten d'avoir été avec nous aujourd'hui. Et pour rappel, donc vous êtes bénévole pour la CIMAD Lens-Liévin. Donc nous avons pu aborder deux événements à venir. Donc le lundi 12 octobre, dès 9h30, au toit commun de Lens, rue Grelin-Annois. Et un autre, c'est le mardi 13 octobre. Donc comme on a pu le voir, on sera sur l'île, donc dans le cadre de la campagne nationale nommée Mobilisons-nous. Et avant de passer à la seconde partie de cette émission, donc qui sera plus consacrée aux mobilisations actuelles autour de la jeunesse et par la jeunesse, on va écouter People Are Strange par les Doors.

C'était les Doors avec le morceau People Are Strange sur Micro Rebelle 99.6 FM. On poursuit cette émission avec la lecture d'un communiqué qui nous vient de la Coordination régionale des associations de jeunesse et d'éducation populaire, donc le CRAJEP, qui pose une question assez simple. Veut-on faire taire la jeunesse ? Donc pour la lecture de ce communiqué, je serai accompagné par l'instrumental intitulé Hell on Earth, l'enfer sur terre, par le groupe Mud Deep. Donc, le CRAJEP Hauts-de-France, tête de réseau régional de jeunesse et d'éducation populaire, appelle à entendre les revendications de la jeunesse plutôt qu'à réduire sa mobilisation à une question d'ordre public. Depuis plusieurs jours, des lycéens et lycéennes et des étudiants et étudiantes se mobilisent dans plusieurs territoires en France. Leurs revendications portent sur leurs conditions d'études, les moyens accordés à l'éducation, leur avenir et plus largement sur les choix qui structurent leur quotidien et leur société. Des mobilisations qui témoignent d'une jeunesse qui s'interroge, qui conteste et qui entend prendre part au débat public. Face à cette mobilisation, nous constatons pourtant que l'attention se porte rapidement sur les blocages, les tensions ou les éventuels débordements, au risque de faire disparaître du débat les revendications portées par les jeunes eux-mêmes. Lorsque la parole de la jeunesse devient visible dans l'espace public, la première réponse ne peut pas être de chercher à la contenir ou à la disqualifier. Une jeunesse qui s'exprime n'est pas une jeunesse à faire taire. Le CRAJEP Hauts-de-France considère que la contestation fait partie de la vie démocratique. S'exprimer, interpeller les pouvoirs publics, débattre, manifester ou remettre en question les décisions prises sont autant de manières de prendre part à la vie collective. Nous ne prétendons pas parler à la place des jeunes. Nous défendons au contraire leur capacité à porter eux-mêmes leurs revendications et à être considérés comme des interlocuteurs à part entière. C'est le sens du travail mené par Provox de France, dispositif de participation citoyenne animé par le CRAJEP, qui permet aux jeunes de 15 à 30 ans de se saisir des enjeux qui les concernent, de formuler des propositions et de dialoguer directement avec les acteurs publics. À travers le dialogue structuré territorial, les rencontres et les temps de participation organisés dans les territoires, Provox Hauts-de-France défend une conviction simple. Les jeunes ne doivent pas seulement être consultés sur les politiques qui les concernent, ils doivent pouvoir contribuer à leur construction. Pour le CRAJEP Hauts-de-France, la citoyenneté ne peut se limiter à demander aux jeunes de respecter des règles ou de participer à des dispositifs conçus pour eux. Elle suppose aussi de leur reconnaître une capacité d'initiative, de critique et d'action. L'éducation populaire nous apprend que la participation ne se décrète pas. Elle se poursuit en donnant aux personnes les moyens de comprendre, de s'exprimer, de débattre et d'agir collectivement. Cela implique d'accepter que la parole des jeunes puisse déranger. Une jeunesse engagée n'est pas toujours une jeunesse consensuelle. Elle peut questionner les décisions publiques, interpeller les institutions et demander des comptes. C'est précisément cette capacité à faire entendre des désaccords qui contribue à faire vivre la démocratie. Alors que les pouvoirs publics affirment régulièrement vouloir renforcer la participation des jeunes, il serait paradoxal de ne reconnaître leurs paroles que lorsqu'elles s'expriment dans des cadres institutionnels prévus à cet effet. Le CRAJEP Hauts-de-France appelle donc les pouvoirs publics à ne pas répondre à la mobilisation de la jeunesse par leur seule logique de l'ordre public, mais à ouvrir enfin de véritables espaces d'écoute et de dialogue. Nous demandons que les revendications portées par les lycéens et lycéennes, étudiants et étudiantes puissent être entendues, débattues et prises en considération, y compris lorsqu'elles s'expriment dans la contestation. Nous appelons également à renforcer les espaces de participation permettant aux jeunesses de contribuer directement à la construction des politiques publiques qui les concernent, dans les établissements scolaires et universitaires, dans les territoires, dans les associations et auprès des institutions. Le CRAJEP Hauts-de-France réaffirme son attachement à une démocratie dans laquelle les jeunes ne sont pas seulement un public à accompagner, mais des citoyens et citoyennes à part entière, capables de prendre la parole, de proposer, de contester et de participer à la construction de l'avenir collectif. Donc c'était la lecture d'un communiqué, nous venant donc du CRAJEP Hauts-de-France. Et avant d'écouter une toute dernière interview dans cette émission, je souhaitais vous diffuser un morceau qui a fait date, un morceau qui a inspiré la jeunesse chilienne. C'était en 2011. Le Chili tremble alors sous les pas d'une jeunesse en colère. C'est au cœur des manifestations historiques pour le droit à l'éducation que la rappeuse franco-chilienne Ana Tijoux compose « Choc ». Ce morceau n'est pas qu'une simple chanson, c'est une arme politique et poétique écrite en soutien direct aux lycéens et étudiants et étudiantes chiliens et chiliennes qui refusaient la privatisation de leur avenir. Le titre de la chanson, « Choc », fait référence au travail de Naomi Klein, « La doctrine du choc »,
théorise la façon dont les gouvernements profitent des crises ou appliquent des réformes brutales pour imposer un modèle économique libéral, souvent au détriment des services publics et de la population. Et dans son texte, donc, Anna Tijoux scande « La orasono no permitteremos mas, mas tu doctrina del choc. L'heure a sonné, nous ne permettrons plus ta doctrine du choc. » Elle y dénonce un système qui traite l'éducation comme une marchandise financière plutôt que comme un droit fondamental. Aujourd'hui, les mots d'Anna Tijoux résonnent avec une force saisissante en France, alors que le pays traverse d'importants mouvements de contestation marqués par de grands rassemblements et des blocages de lycées et d'universités. Les revendications des jeunes Français et Françaises font directement écho à celles des Chiliens et Chiliennes de 2011. Le cri d'alarme pour le service public, là où le Chili luttait contre la privatisation pure et simple, la jeunesse en France dénonce aujourd'hui le manque criant de moyens dans l'éducation nationale, les classes surchargées, les bâtiments dégradés ou insalubres ou encore le non-remplacement des professeurs. Le refus du tri social, les critiques massives des élèves contre les mécanismes d'inégalité et de sélection, notamment une injustice perçue par l'existence de Parcoursup, rappelle la lutte chilienne contre le système scolaire à deux vitesses. Ou encore la répression policière face à la contestation, les tensions actuelles dans les cortèges français, l'usage de la force et les débats autour de la gestion policière des manifestations de mineurs rappellent tristement la répression sévère subie par les étudiants et étudiantes à Santiago sous le gouvernement de Sébastien Piñera. Donc écouter Choc aujourd'hui en France, c'est comprendre que la colère des lycéens et des étudiants n'est ni isolée ni passagère, qu'il s'agisse de Santiago en 2011 ou des rues de Paris, de Lyon, de Lille ou de Lens aujourd'hui, la jeunesse, qu'on entend dans la rue, refuse d'être la variable d'ajustement de politique d'austérité. Anna Tijoux nous rappelle que face à la violence des réformes institutionnelles, la musique reste le haut-parleur universel des opprimés. Donc on écoute ce morceau.

C'était Anna Tijoux avec le morceau Choc sur Micro Rebelle 99.6 FM. Pour la toute dernière partie de cette émission, on écoute l'interview de Sophie, enseignante au lycée Béal de Lens et membre du syndicat Solidaire. Elle revient pour Micro Rebelle sur les mobilisations des lycéens et lycéennes dans ce lycée lensois où, lundi 5 octobre matin, un garçon de 15 ans a vu sa main arrachée par une grenade de désencerclement. Donc on écoute tout de suite cette interview.

0: Depuis une dizaine de jours, plusieurs centaines de lycées en France sont le théâtre de mobilisation de lycéens et lycéennes, réclamant des classes moins surchargées, le remplacement des professeurs absents, la réhabilitation de leur établissement scolaire dégradé, ou encore la suppression de Parcoursup, triant et mettant les élèves en concurrence, accentuant l'anxiété et le stress. Pour les lycéens et lycéennes, il s'agit de demander une chose simple, une réelle égalité des chances et non des discriminations en fonction de la ville dont ils et elles sont issus ou en fonction de la localisation de leur établissement scolaire. Depuis le début du mouvement, la répression policière est particulièrement forte et les conséquences de plus en plus dramatiques. Plus de 5000 élèves arrêtés, 215 élèves blessés. À Tours, un jeune de 16 ans a perdu l'usage d'un œil compatible avec l'impact d'une balle de défense de type LBD. À Saint-Ouen-l'Aumône, un jeune de 14 ans a subi un tir tendu de lanceur de grenades lacrymogènes devant son lycée, qui a aujourd'hui la mâchoire scellée et ne peut plus parler et s'alimente avec une paille. Le lundi 5 octobre 2026, un nouveau drame a eu lieu. Alors que plusieurs centaines de lycéens et lycéennes étaient mobilisés devant le lycée Auguste Béal de Lens, un lycéen de 15 ans et élève de seconde a eu sa main arrachée par une grenade de désencerclement. Et alors que le procureur de Béthune n'est pas en mesure d'expliquer la manière dont ce jeune se retrouve amputé de sa main, une question se pose. Comment des jeunes lycéens et lycéennes mobilisés pour l'égalité des chances peuvent se retrouver du jour au lendemain en garde à vue, blessés, éborgnés ou encore amputés d'une main? Pour en parler, nous sommes en compagnie de Sophie, enseignante au lycée Auguste Béal de Lens et membre de Sud Solidaire. Donc bonjour Sophie et merci d'être avec nous aujourd'hui dans des circonstances particulièrement dramatiques pour ce jeune garçon, pour sa famille, ses proches, ses camarades du lycée et les personnels du lycée Auguste Béal de Lens. Pour commencer, peut-être avez-vous un mot pour ce jeune garçon, sa famille, ses proches ?
1: Bonjour Pierre, merci de me recevoir. Donc, je pense que je peux parler au nom de toute l'équipe, des personnels travaillant au lycée Béal. On pense très très fort à cet élève, à ses proches. On est bouleversés par ce qui s'est passé. Je ne vais pas utiliser le mot accident. On peut parler d'un drame, on peut parler d'une horreur. Parce que on a bien conscience que la vie de cet enfant est bouleversée, la vie de ses proches également. Donc, toutes nos pensées vont pour lui et sa famille.
0: Avant d'en venir justement à ce drame qui s'est produit le lundi 5 octobre, est-ce que vous pouvez revenir aussi sur les mobilisations au lycée Auguste Béal de ces derniers jours, depuis la semaine dernière ?
1: Les mobilisations ont commencé jeudi matin. Donc où il y avait plusieurs centaines de lycéens devant le lycée qui manifestaient de manière plutôt pacifique. Donc on avait des lycéens avec des revendications, des pancartes, des chants. Ensuite, ils ont été rejoints par d'autres lycéens. Ils sont allés un petit peu d'un lycée à l'autre. C'est resté plutôt bon enfant, début de matinée. Et je sais qu'en fin de matinée, ça a commencé à être un petit peu en conflit avec les forces de l'ordre. Vendredi, le lycée a été fermé. Il n'y a pas eu de mobilisation sur le lycée Béal. Donc, je sais que ça a bougé un petit peu sur les autres établissements du secteur. Et ensuite, hier matin, il y a eu des mobilisations plus remuantes, on va dire plus violentes. On a des collègues qui ont utilisé le mot violent sur ce qui se passait. Avec peut-être des personnes qui étaient là, cagoulées, et on n'était pas sûr, et on n'est même pas sûr du tout que ce soit nos élèves qui étaient présents à ce moment-là.
0: Et justement, en tant qu'enseignante, est-ce que vous avez un peu une idée aussi de qu'est-ce qui pousse finalement les élèves, les lycéens, lycéennes à se mobiliser ? Qu'est-ce qui se fait dans ce moment-là un peu précis, la semaine dernière, le jeudi, vous dites, c'est quoi le moteur finalement de leur mobilisation ?
1: Le moteur, je pense, a été un ras-le-bol. Il y a dû y avoir une émulation aussi un peu par les réseaux sociaux. Je sais pas ce qui a déclenché finalement. Moi, je sais qu'à titre personnel, je dirais que j'étais surprise que ça ne soit pas arrivé avant. Parce que on a une génération qui est quand même sous pression considérable. Et la question, c'est comment ils ont tenu autant de temps justement sans se révolter, en fait, finalement. Dans le sens où, on en reparlera certainement, mais leurs revendications rejoignent des revendications que nous, on porte en tant qu'enseignants depuis des années. Et je trouve même au contraire qu'ils ont sacrément tenu le coup pour arriver à craquer que maintenant, finalement.
0: Parce que justement, ouais, être lycéen, lycéenne aujourd'hui, que ce soit à BL ou peut-être dans d'autres établissements scolaires, ça veut dire quoi concrètement ?
1: Être lycéen aujourd'hui, ça veut dire être sous la coupe des nouveaux programmes, enfin nouveaux, qui sont plus tant que ça, depuis 2018 avec la dernière réforme Blanquer, où on se retrouve avec des programmes qui sont quand même très denses, qui sont difficiles à boucler pour nous enseignants. Et c'est vrai qu'il y a beaucoup de pression à ce niveau-là. La densité des programmes fait aussi qu'ils se retrouvent avec des emplois du temps surchargés. C'est-à-dire que on se retrouve avec des lycéens qui font 8h, 18h tous les jours avec une heure pour manger. Donc là-dessus, j'ai lu beaucoup, beaucoup de commentaires sur les réseaux sociaux et notamment des personnes qui disent « mais de toute façon, la réalité du travail, c'est ça ». Alors déjà, pour moi, la réalité du travail, on est à 35 heures semaine, pas 40 heures. Ensuite, il faut savoir qu'on a des lycéens qui viennent quelquefois de lieux assez éloignés. Dans le sens où l'offre scolaire ne permet pas toujours d'être proche de chez soi au lycée. Donc moi, j'ai des élèves qui se lèvent concrètement à 5h30 du matin, qui font une heure et demie de transport, dans des transports qui sont surchargés, qui arrivent au lycée, qui enchaînent, c'est simple, on va être factuel, hein, ils enchaînent 4-5 heures de cours le matin. Je mets quiconque au défi de rester concentré pendant 5 heures, qui ont une heure pour manger, mais avec la queue à la cantine. Donc forcément, l'heure pour manger, elle se transforme souvent en quart d'heure à table. Et puis de là, on renchaîne 4 heures de cours. Plus une heure et demie de transport pour rentrer le soir. Donc ils rentrent chez eux, il est 19h, 19h30. Et là, on leur demande de travailler encore. Parce que il faut réviser les cours, il faut faire les DM, il faut faire ceci, cela. Voilà. Je mets au défi quiconque de tenir cette pression-là, en fait.
0: En sachant que parmi les revendications, il y a aussi justement l'état aussi des établissements scolaires. Mmh. Là, il y avait effectivement l'exemple de la cantine, c'est pas forcément qu'une question d'espace, mais c'est une question aussi justement de est-ce que tout le monde peut manger en même temps ou est-ce que justement il faut faire la queue pendant je ne sais combien de temps. Mais est-ce qu'il y a d'autres exemples sur l'état finalement des lycées ?
1: L'état des bâtis qui datent. Notre établissement, par exemple, il date des années 60. Donc forcément, il y a tout à revoir. Ça date aussi d'une époque où on ne parlait pas de réchauffement climatique. Les bâtiments ne sont plus aptes à encaisser les fortes chaleurs en juin, en septembre. Et en hiver, c'est des passoires thermiques, c'est des glacières. Ça coûte une fortune à chauffer et donc il fait froid dans les bâtiments. Et l'été, il fait très chaud, les fenêtres sont dégradées, il y a des expositions plein sud. À l'époque, on n'avait peut-être pas réfléchi à tout ça. Donc, ce n'est pas les meilleures conditions non plus d'accueil des élèves, forcément.
0: Puis, il y a une pression aussi. On parlait de Parcoursup, par exemple. Ouais. C'est une pression qui pèse sur les élèves. Je ne sais pas si vous, vous en parlez, justement.
1: Parcoursup, c'est leur quotidien. C'est une pression, mais quotidienne, en fait. Quand vous êtes au lycée, à partir de la première, tous vos résultats comptent dans Parcoursup. Donc, c'est une pression au quotidien. l'élève qui vise une belle école supérieure, ben, ça veut dire que pendant 2 ans, il va être à fond et il n'a pas le droit à l'erreur. En gros, c'est ça la pression. Ça veut dire aussi que quand vous venez d'un établissement, vous avez peut-être plus de chance au niveau de Parcoursup que quand vous venez d'un autre, par exemple. C'est la réalité aussi.
0: Et puis Parcoursup, c'est aussi une demande qui est faite de manière implicite, voire explicite, de s'engager, de faire des activités en parallèle du lycée. Mais comme vous dites, comment après ou avant 8h, 18h, est-il possible, sans compter les transports en commun, de s'engager pour avoir encore plus de chances d'avoir son souhait se réaliser pour telle ou telle école?
1: Bien sûr, puis l'engagement citoyen, il doit avoir du sens. Ça ne doit pas devenir une obligation, en fait, finalement, ça doit être quelque chose qui se travaille. Alors, c'est très bien, moi je trouve ça vraiment super d'encourager les jeunes à participer au tissu associatif, de s'engager socialement, mais c'est la pression, ça n'a jamais été la meilleure méthode pour encourager quelqu'un à faire quelque chose.
0: Et maintenant, pour en venir au lundi 5 octobre, est-ce que vous pouvez revenir en fait sur ce qui a amené justement à ce qu'un lycéen, qui aurait pu être un autre, se retrouve avec la main, l'avant-bras amputé?
1: Ouais. Alors, je sais qu'il y a une enquête en cours sur ce qui s'est passé, donc je veux pas non plus. Je veux pas non plus dire des choses qui ne seraient pas correctes. Il y a eu des échauffourées. Il a fallu certainement canaliser un groupe de jeunes. À un moment ou un autre. Maintenant, très certainement, les moyens utilisés pour canaliser étaient démesurés par rapport aux besoins de la situation.
0: En sachant que là, c'était donc le mardi 6 octobre, donc ce matin, vous êtes réunis avec le personnel du lycée Auguste Béal, donc en assemblée générale. Peut-être vous pouvez nous dire quelques mots sur ce qui s'est dit, ou en tout cas ce qui en est ressorti de ces discussions.
1: Ben, ce qui en ressort globalement, c'est déjà la consternation. C'est aussi la sidération. Hein. Pour l'instant, je pense qu'on est encore tous sur le choc de ce qui s'est passé. On a pu échanger, il y a eu beaucoup aussi sur nos émotions. On a pu échanger aussi beaucoup sur notre inquiétude par rapport aux élèves, sur peut-être ce qu'on pourrait mettre en place de plus, nous, en tant qu'enseignants, pour peut-être mieux les accompagner aussi dans leurs manifestations. On s'est questionné aussi sur l'après, c'est-à-dire le retour des élèves au lycée, parce que globalement, on ne peut pas faire comme si il se passait rien. Et puis comment on va les accueillir, comment on va pouvoir les écouter, les rassurer, parce que je pense que personne ne sort indemne psychologiquement de cette histoire. Comment rassurer les familles, comment rassurer nos élèves, comment aussi redonner confiance à nos élèves dans l'institution. Donc voilà, il y a eu beaucoup d'échanges, on n'a pas de solution clé en main, mais en tout cas, on réfléchit à ça et aux conditions d'accueil les meilleures possibles. Voilà, tout en sachant très bien que l'idée, c'est pas de bâillonner les élèves et de dire voilà, maintenant la petite fête, elle est finie, on revient demain, on reprend les cours. Il y a des revendications. Elles sont légitimes. Donc, si vous avez besoin encore de vous faire entendre, qu'est-ce qu'on peut faire pour vous accompagner? L'idée, c'est pas de penser à leur place non plus. C'est pas de décider, il faut manifester comme si, il faut demander ceci ou il faut faire cela. L'idée, c'est pas de réfléchir pour eux, mais comment on peut les aider et comment on peut les encadrer dans le sens positif du terme, c'est-à-dire les sécuriser aussi, éviter peut-être le genre de drame qui arrivait hier matin.
0: Et peut-être vous pouvez nous dire quelques mots de ce communiqué, de ce message donc, qui a été écrit à plusieurs mains lors de cette assemblée générale à Béal.
1: Ouais, donc, je vais vous lire le communiqué qui a été établi, qui a été voté à la majorité par l'ensemble des personnels. Et donc ce communiqué, il a été écrit à destination de tous, des médias et de tous. Donc communiqué des personnels du lycée Béal de Lens. L'ensemble des personnels réunis ce jour en assemblée générale souhaite témoigner de son choc et indignation la plus profonde suite aux événements ayant eu lieu aux abords de notre établissement hier. Soyons clairs, rien ne saurait justifier le fait qu'un adolescent se retrouve mutilé à vie. Rien ne saurait justifier un tel usage disproportionné de la force. Rien ne saurait justifier l'emploi d'armes de guerre pour réprimer une manifestation. Rappelons que cet événement tragique s'inscrit dans le contexte d'un mouvement social de la jeunesse, où, si des choses sont bien évidemment à contester sur la forme, notamment les violences à l'encontre des élèves, des personnels et de l'établissement, les revendications portées par les lycéens ne font que reprendre ce que les personnels n'ont cessé de dénoncer depuis des années. À ces revendications légitimes,

0: enseignante au lycée Auguste Béal et par ailleurs membre de Sud Solidaire. Et par ailleurs,
1: donc c'était donc une interview de Sophie, enseignante au lycée Béal de Lens. Et c'est là-dessus que cette émission se termine. Donc pour rappel, sur l'antenne de Micro Rebelle, vous pouvez écouter différentes tranches d'actu du lundi au vendredi à 8h, à midi et à 17h. Si vous avez une information à nous transmettre, une actualité, un événement que vous souhaitez partager, vous pouvez nous contacter via cette adresse rédaction@micro-rebelle.fr. Si vous avez pris cette émission en cours de route, sur notre site micro-rebelle.fr, vous retrouverez au format podcast différentes interviews, reportages et émissions. On se quitte en musique, en tout cas avec un extrait, parce que l'heure tourne, avec les Cowboys Fringants et le titre « La manifestation ». Restez à l'écoute de Micro Rebelle et à très vite.
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0: C'est les vacances, ma sœur. La mer, le soleil.
1: T'inquiète, Marseille.
2: Hé, les gars, Gio.
3: Mais quoi?
0: Ouais, toi.
2: Et vous, tranquille, quoi?
0: Ça va pour quoi, c'est mignon.
2: Eh, vous venez d'où, là? Vous venez d'où, là? Vous êtes de Paris, nous?
3: Ah ouais?
0: Ouais. Franchement, bien, elle est bien. Vous êtes bien chez vous, hein?
2: Ah, tranquille. Vous sentez pas, on va boire un petit truc à Canneberre, là, tranquillement? Un petit tour,
0: là. Pas le temps.
2: Franchement?
1: Non.
2: Venez, les gazières, tranquille.
0: On passera.
2: Ça va, prochaine.
0: Prochaine. Oh, ils sont gentils, ils sont polis, les mecs, qui sont dessus. Eh, mais là, je suis en mode belle gosse.
1: Grave, fraîche.
0: Okay. Allez, mon, dis-le à toi.
1: Oh, pas pour l'instant, non.
0: Il est pas à toi. Eh ben, il est à moi, ma
1: soeur. Putain.
0: Big up, t'inquiète.

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